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0: C'est toujours délicat de parler à la radio de quelqu'un qui est mort. Surtout à la radio communautaire.
1: Et c'est un sculpteur, donc, mort. Et ça nous déçoit. Mais en fait, non, je veux dire, ça, c'est dommage. Fussent-nous heureux de... Non, fussent-nous été heureux qu'il l'ait su encore de parmi... Fussent-nous été heureux. Fussent-nous là-dessus. Il est mort. Et puis, quand on est mort et qu'on expose, quand, je veux dire... Il est mort, mais c'est une exposition après... C'est une exposition posthume, donc il expose, même s'il est mort. Il est exposé. C'est pas qu'il est exposé en ce moment, c'est qu'il est... Je me suis trompé. L'erreur est humaine, comme le dit si bien notre directeur des programmes à toutes les 15 minutes.
0: Dans les années 90, je dénonçais la consommation de la drogue à travers une toune inspirée par la Bolduc. J'ai

0: tantôt dans l'émission Oli, c'est Radio Peinture.
1: Eh ben, on vous a mal renseigné, madame. C'est pas Radio Peinture, c'est Radio Bricole.
0: Oh!
1: Notre Jean-Claude Tassé-Massé se réinvente. Qu'est-ce qu'il va nous préparer de beau tantôt, tu penses?
0: J'ai aucune idée.
1: On le sait pas, mais c'est toujours catastrophique.
0: Ouais, super dole, mais excellent puis du génie.
1: Eh ben oui.
0: Eh ouais, absolument. 15h35, l'émission, ça commence à 14h55. 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
2: De leur petite fille.
3: Je vais aller faire un petit tour avant hier à la demande de ma plus jeune Léa qui a 10 ans qui trippe. Puis écoute, je me fais pas tordre un bras pour aller là. Moi, chez Alex et Jenny.
4: Ah, c'est
3: on aime ça aller là. C'est beau.
4: C'est ce que les gars, ils appellent ça.
3: Comment?
4: Je sais même pas pourquoi. Ils appellent ça la fête des légumes.
3: La fête des légumes.
4: Ouais, je sais pas pourquoi, je pense.
3: Ben, ça a l'air festif, c'est ça, avec les gros jeux gonflables qui sont là à l'été long, là.
4: Tu sais, quand on va là, c'est pour acheter des légumes, tu sais, pour aller manger aussi. Le sundae est excellent chez Alex et Jenny.
3: Le sundae aux fraises, parlons-en
4: au chocolat, moi.
3: Parce qu'ils font avec leurs fraises, tu comprends. C'est pas un coulis de cheap, là. C'est bon en tabarouette.
4: Moi, j'aime bien le chocolat.
3: Ouais, puis les slush, la slush aux fraises.
4: Bon. Puis la limonade est bonne
3: aussi. Oui, c'est vrai. Bref, non, on aime ça. Ça, puis les légumes, moi, j'adore. Oui. Écoute, allez là choisir des légumes. Là, j'en ai plein dans mon frigo, des beaux légumes frais. Il n'y a rien de meilleur que ça. Moi, j'adore ça.
4: Je pense que c'est pour ça que mes gars appellent ça la fête des légumes.
3: Ben oui, je trouve ça fin.
4: Jeux gonflables, labyrinthe, tout ça. Fait que les gars, ils appellent ça une fête.
3: Les bébés chats. Moi, Léa, souvent, elle demande d'y aller parce qu'elle va aller voir les bébés chats. Mais là, cet été, ça fait deux fois, trois fois qu'on y va.
4: Elle a kidnappé combien?
3: Non, il n'y en a pas de bébés chats.
4: Non, j'en ai pas vu cette année.
3: Il n'y en a pas. Il y a des poules, des belles poules spéciales. Il y a des petites chèvres qui sont magnifiques. Les petits chevaux. Écoute, il y a plein d'affaires. Mais
4: en fait, les chats, c'est mes gars qui les ont kidnappés.
3: Oui, c'est ça.
4: Si tu veux venir les voir, viens chez nous.
3: Non, moi, j'ai pas... Ils sont cachés dans le bas du garde-robe de mon gars.
4: Je leur ai fait une petite cabane. Ça miaule, mais c'est pas grave. C'est cute.
3: C'est tellement beau. Mais bref, donc, c'est ça. Ils en ont pas encore cette année. C'est ça que j'ai posé la question. Parce que là, écoute, c'était la grande préoccupation de ma fille. Moi, là, elle veut voir les minous. Puis c'est...
4: Ils doivent s'en faire poser souvent. Pour
3: c'est tout. Clair, là. Je sais pas s'ils vont
4: chercher des carottes, des oignons.
3: Ben, c'est parce que c'est ça. C'est quand t'arrives au kiosque de légumes que les petits minous sont la plupart du temps. Il y a comme un petit panier là. Puis, écoute, c'est sûr que c'est beau. Puis, ils savent quoi faire pour tirer, là. L'œil aussi, c'est tellement beau quand je suis allée cette semaine, les fleurs, puis comment ils disposent leurs légumes dans leur kiosque. Ils se donnent en tabarouette.
4: Ben oui.
3: Moi, je trouve qu'ils l'ont vraiment l'affaire. Mais là, j'ai fait une découverte chez Alex et Jenny. Une autre raison d'y aller, quand t'es à côté justement de la crèmerie, quand tu t'es pris ton petit sundae ou ta slotch, y a une espèce de petite porte en bois où c'est écrit la porcherie d'Alex et Jenny. Puis là, tu t'en vas comme si tu t'en allais un peu dans le labyrinthe des maïs, là, tu sais.
4: Ouais.
3: On a-tu le droit d'aller là?
4: En dessous de l'arche.
3: Et là, tu vois qu'il y a de la paille à terre qui trace un chemin. Tu te dis, ben là, ils ont pas mis ça là pour rien. C'est sûr qu'on peut y aller, on peut aller voir. Puis écoute, tu marches pas une demi-heure, là. Tu marches un peu, là. Et t'arrives dans la porcherie d'Alex et Jenny, ça c'est la maison des trois petits cochons.
4: Okay.
3: Et tu as trois mini cochons qui sont là avec chacun leur petite cabane. Je dis chacun, mais ils ont l'air de suivre pas mal tout le temps les trois. Mais t'as la petite cabane en paille, en bois et en brique avec une image du grand méchant loup.
4: C'est bien hot,
3: le clin d'œil est super sympathique.
4: Puis, ils sont cute, les cochons. Peux-tu les flatter aussi ou ben
3: tu peux les flatter. Tu peux pas rentrer dans l'enclos. Okay. Les chèvres, tout ça, tu peux rentrer dans l'enclos.
4: Oh, ouais, c'est ça.
3: Là, tu peux pas rentrer, mais tu peux leur flatter. Si tu veux, tu fais attention à pas te faire croquer.
4: Mais quel concept le fun. Tu sais, c'est parce que c'est le genre de place que, tu sais, mettons, tu laisses aller les enfants, puis tu sais, ils vont s'amuser. Là.
3: Vraiment, là.
4: Tu sais, puis avec les petits cochons, mais tu sais, les enfants sont toujours... Tu sais, regarde, on a un collègue ici qui a un cochon.
3: Oui.
4: Dès qu'il sort avec le cochon, mais dès qu'il arrive dans un quartier avec son cochon, tout le monde cogne à la porte pour aller voir son cochon.
3: C'est sûr.
4: Ceux qui étaient là la semaine passée,
3: on parle de Thomas, là,
4: il s'est ramassé avec toutes les adolescents du quartier autour de sa piscine avec le cochon. Fait que dès qu'il y a des cochons, le monde aime bien ça. Fait que non, regarde, ils se donnent, puis ils se sont donné un look. Tu sais, ils se sont donné même, tu sais, les petites tables à pique-nique, tout ça, c'est cute, c'est beau, c'est même le concept des toilettes, c'est comme rustique, là.
3: Ouais.
4: Bon, là, je vous invite pas à aller visiter les toilettes chez Alex et Jenny.
3: C'est pas l'affaire la plus digne de mention. Mais c'est non, mais tu sais, quand tu dis tout, tu sais, tout est, c'est ça, tout est sacoche.
4: Mais moi, il y a quoi que je suis tanné, là.
3: Oui.
4: Les vélos à pédales, là.
3: Oui.
4: C'est parce que mes gars, ils me demandent tout le temps d'en faire.
3: Ouais.
4: Mais tu verras leur grandeur. Ils sont pas bien, bien grands, là.
3: Ah,
4: fait que qui pédale ici, là, pour trois personnes, c'est Billy ici, là.
3: J'avoue que c'est
4: plus moi qui prends ses petites pattes, puis là, après ça, je me fais demander, papa, va plus vite! Ben, va plus vite, man, c'est parce que là,
3: il y a pas de vitesse là-dessus, là.
4: Puis vous êtes lourd! Fait que là, t'es comme t'es chaud. Tu sais, c'est, dans le fond, là, ce que je fais dans ce temps-là, c'est que je m'arrange pour mériter mon sundae.
3: Ouais.
4: C'est ça que je fais.
3: Tu pédales pour brûler ton sundae.
4: C'est ça. C'est pas pour faire plaisir à mes gars, c'est pour me dire après ça, si je vais me chercher un sundae, peut-être un deuxième, on sait pas, là, tu sais, garde mon chance, là.
3: Ouais.
4: Ben, je vais avoir, tu sais, brûler des calories.
3: Ouais.
4: Merci, bonsoir. Merci.
3: Ben, tu vois, tout est là.
4: Tout est dans tout.
3: Tout est là.
4: Tout ben, est dans tout. Et il y a les petits cochons.
3: Oui, ben, les trois petits cochons, des enfants, ils connaissent-tu l'histoire des trois petits cochons? Oui, c'est ça. C'est un classique, triper, même pour les plus jeunes, là. Je veux dire, ça.
4: Fait que là, dans le fond, t'as l'âge.
3: Ça traverse les générations, là.
4: Tu rentres, puis pas loin à côté.
3: Tu labyrinthe dans les maïs, là, puis t'arrives, là, tu vois, là. Tu sais, nous autres, on est assez grands, on peut spotter le dessus de la petite cabane, là, puis on le sait qu'on arrive dans pas long, là.
4: Si je me perds, j'appelle qui?
3: Non, tu cries, quelqu'un, mais tu sais, t'es pas loin, là. Inquiète-toi pas. On y va dans notre question inutile, dans quelques instants, puis on va rester là-dedans un peu. Je serais curieuse de savoir, puis toi aussi, P.A., je suis très curieuse de savoir c'était quoi ton histoire préférée. Avant d'aller te coucher, on parle des trois petits cochons, là. C'est une histoire qu'on s'est fait raconter souvent étant jeune.
4: Ben oui.
3: Moi, c'est pas celle-là qu'on me racontait souvent avant d'aller me coucher. Je m'en rappelle. J'ai l'image du livre. Je m'en rappelle très bien.
4: Ouais, c'est les loups de Wall Street, toi, hein?
3: Non, c'est pas les loups de Wall Street. C'est en lien avec les canards, moi. Mon histoire préférée que je me suis fait raconter souvent. C'est ça qu'on veut savoir ce matin.
4: Jeu de puissance.
3: 6-12-12, non? Mighty Ducks, non? C'était pas ça. J'étais plus jeune un peu. C'était pas encore.
4: J'en finis par le trouver, là.
3: Oui, je continue de réfléchir. Pense livre, surtout ça va t'aider, là, tu penses film. 6-12-12 pour nous répondre, le micro iHeart également, ou encore le 690-9400. C'est notre question inutile ce matin. Enfant, c'était quoi l'histoire préférée que vous faisiez raconter avant d'aller vous coucher? C'est ça qu'on veut savoir dans les prochaines minutes dans notre question inutile dans le Boost.
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5: Alors, on vous pose la question aujourd'hui, on prend les appels. Le retour au bureau après 2 ans de télétravail, est-ce que c'est une bonne chose? Est-ce que c'est dangereux? T'arrives au bureau, ça fait 2 ans que t'es pas allé. Tu te souviens plus ce que sont les toilettes, c'est plus ce qu'elle est à la cafetière. Est-ce qu'il y a des risques de pisser dans la cafetière? Tu connais pas la place, tu te perds dans le couloir, ils vont te retrouver mort 6 mois plus tard avec ton verre de pisse dans les mains. On prend un premier appel.
6: Bonjour, madame Labouche.
5: Êtes-vous d'accord, pas d'accord ou d'accord pas?
6: Je suis d'accord pas.
5: Ah, c'est un point de vue.
6: Oui.
5: Un point de vue, c'est un point de vue quand on a un point de vue.
6: Ah oui, j'ai un point de vue.
5: Ben, c'est bon.
6: J'ai montré mon doigt à un autre automobiliste ce matin, il est descendu son char, venu me péter ailleurs.
5: Ah, tiens donc.
6: J'ai vu son point d'assez près.
5: Ah, c'est ça, donc vous avez déjà un point de vue.
6: C'est ça, oui.
5: Vous enverrez point deuxième.
6: Non, chez nous, là.
5: Mais est-ce qu'on peut obliger les gens à retourner au bureau?
6: Non, c'est fini ça, les bureaux. Le monde travaille chez eux, là.
5: Oui, mais qu'est-ce qu'on fait avec les bureaux?
6: Ben,
5: le magasin bureau, en gros, vous changez de nom pour plus de bureaux pantoute?
6: Parce que moi, je travaille à la maison, puis je suis bien de même. J'ai un petit gars d'un an et demi, puis je peux être là avec, puis parler, puis dire des choses comme, hey, papa travaille, puis tu vas aller marcher tout croche plein de barres en te cognant partout ailleurs, s'il vous plaît.
5: Non, c'est donc ben...

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2: Et chaque semaine, vous le savez, on revisite les grands moments de l'histoire grâce à des documents sonores d'une valeur historique plus ou moins contestable.
3: Oui.
2: Alors aujourd'hui, bienvenue au mystère de l'histoire. Bienvenue à Mystoire.
3: C'est fin, c'est tellement fin.
2: C'est tout en finesse. Alors c'est parti aujourd'hui. Oui. En 1921, c'est à l'université de Toronto que Frederick Banting et Charles Best découvrent l'insuline. Ça vient de chez nous,
3: ça. C'est intéressant.
2: Une avancée médicale qui va révolutionner le traitement du diabète. Au sujet de l'insuline, j'aimerais qu'on écoute ceci.
4: Ah ben, Michel, qu'est-ce que tu regardes là, maudit cochon?
5: C'est un film de fesses de diabétique, là. Ça s'appelle À l'insuline.
3: Oh non.
6: Oui.
3: Oui, je viens de dire que c'était fin.
2: Oui, mais ben voilà, on vient de rééquilibrer le pH. En 1922 maintenant, l'archéologue Howard Carter découvre la tombe de Toutankhamon.
3: Ah, ben oui, connaît, hein? Absolument.
2: 1922, c'est une tombe pratiquement intacte depuis plus de 3000 ans. Imagine-toi.
3: C'est impressionnant.
2: Pendant 3000 ans, là, une véritable capsule temporelle. Mais Howard Carter était un grand explorateur qui était curieux même quand il était enfant.
3: Ah, c'est vrai.
2: Oui, d'ailleurs, à ce sujet, on écoute.
7: Oh mon Dieu, qu'est-ce que c'est tous ces beaux trésors qui sont enfouis sous le sable? Oh mon Dieu, qu'est-ce que c'est que ça?
4: Michel, lâche la litière du chat!
7: Oh mon Dieu!
2: Pourquoi Howard Carter s'appelait-il Michel?
3: Ben oui, ben c'est ça.
2: Sûrement que j'ai récupéré un vieil audio.
3: Oh, moi, là, j'ai un crush à Radio Paresse, là. Oh, ça fait mon bonheur.
2: Ah ouais. Mais oui. C'est parce que des fois, la fin de la semaine, j'ai un peu moins de temps.
3: Oh, c'est tellement drôle.
2: Je veux dire, entre mes plantes et la soupe populaire,
3: oui,
2: ben,
3: exact.
2: J'essaie d'organiser ça comme je peux. 1968, tiens, Radio-Canada diffuse pour la première fois au Québec la série australienne Skippy le Kangourou.
3: Oui.
2: Hein, traduction de Skippy le Kangourou.
3: Oui.
2: 1968 quand même, hein, que les Québécois découvrent cet animal assez exotique, très peu connu à l'époque. D'ailleurs, à ce sujet, on écoute.
8: Eh non, Nicole, mais voir ça, ça pas d'allure. Vas-y, deviens bien, moi. Le chevreuil, il est bon. Mais non, ça se peut pas, ça. Tout fait par ordinateur, ça. Un chevreuil de bout. C'est bonne, celle-là.
2: Mais bonne, hey, en effet.
3: J'aime beaucoup ce monsieur-là.
2: J'avais peur que je dise Michel encore une fois.
3: Ça aurait pu, hein?
2: En l'an 64 après Jésus-Christ, c'est un immense incendie qui ravage Rome. Et selon plusieurs récits anciens, l'empereur Néron, ce fou qui crevait les yeux aux oiseaux avec des aiguilles. Hein?
3: Je m'en souviens bien.
2: Il était enfant puis il crevait les yeux des oiseaux avec des aiguilles. Donc, lors de l'incendie, dit de Rome, ben l'empereur Néron aurait chanté pendant que la ville brûlait. Mais que chantait-il? On écoute.
9: Oh, let the dogs out. Oh, let the dogs out.
10: Oh, c'est bon.
2: Je savais que j'allais me reprendre.
3: C'est tellement niaiseux.
2: Un peu plus près. Nous, ben, c'est en 1945, au lendemain de la 45-46, là. Lendemain de la Seconde Guerre mondiale, que les premiers sièges éjectables sont mis au point afin de permettre aux pilotes de s'échapper rapidement d'un avion en détresse. Évidemment, c'est les premiers prototypes, hein. En 45, c'est pas comme aujourd'hui. Le siège éjectable, était-il vraiment efficace? On écoute.
11: Alors, on va terminer avec une démonstration du siège éjectable qui est franchement une découverte formidable qui risque de sauver de nombreux pilotes d'avion. Alors, Claude, tu viens t'installer pour faire la démonstration?
12: OK.
11: OK, Claude, alors tu vas juste tirer sur la manette là pour déclencher le siège.
12: OK. 1, 2, 3...
11: Ouais, bon là c'est sûr qu'il va falloir régler le problème du plafond éjectable, là, mais le siège, il fonctionne. Claude, c'est correct, Claude?
3: Hey, c'est parce que je m'ennuie déjà des sons de ce clip-là.
11: Alors, on va terminer avec une démonstration du siège éjectable qui est franchement une découverte formidable qui risque de sauver de nombreux pilotes d'avion. Alors, Claude, tu viens t'installer pour faire la démonstration?
12: OK.
11: OK, Claude, alors tu vas juste tirer sur la manette là pour déclencher le siège.
12: OK. 1, 2, 3.
11: Ouais, bon là c'est sûr qu'il va falloir régler le problème du plafond éjectable, là, mais le siège, il fonctionne.
3: Moi, ce que j'aime, c'est Simon Coggins en arrière de la console, qui le sait un peu si ça vient, puis qui me regarde en me disant, elle est pas prête, elle est vraiment pas prête.
2: Elle est pas prête.
3: Ah, c'est niaiseux. Ouh, mon Dieu. Hey, merci beaucoup, hein. C'est vraiment des souvenirs. C'est tellement exclusif, ce à quoi t'as droit, là. Un jour, tu me diras comment tu réussis à avoir des sources comme ça.
2: Alors, ça, je te donne deux indices. Ça commence par O et ça finit par Pium.
3: Oui, c'est ça. Un grand truc, quand
2: voilà.
3: même.
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0: Est-ce que quelqu'un m'entend? Est-ce que quelqu'un m'entend?
1: Oui, Yankee Uniform Lima, tour de contrôle Montréal. Pouvez-vous identifier, s'il vous plaît?
0: On n'est pas de votre planète.
1: Vaisseau extraterrestre?
0: Ouais, appelez ça comme vous voulez, là.
1: Du genre qui va à vitesse de la lumière?
0: Ouais.
1: Ça tombe-tu en panne, ça, des fois, un vaisseau à vitesse de la lumière?
0: Ah, il y a une fois qu'on s'est pas rendu à destination.
1: Ah, ouais.
0: Il y a quelqu'un qui a fermé la lumière.
1: Mais là, je vous vois pas sur mon radar.
0: Oh, c'est normal.
1: OK.
0: Vous êtes bien des humains, c'est ça?
1: C'est ça.
0: Vous avez commencé à être civilisé il y a,
1: à peu près 5000 ans.
0: D'accord.
1: Mais on a arrêté à cause des réseaux sociaux.
0: Bon, là, on va atterrir.
1: OK.
0: On vous avait pas prévenu, mais nous venons en ami.
1: D'accord, vous allez me reconnaître, j'ai une petite face.
0: OK.
1: Parce qu'un ami qui arrive sans prévenir, il fait toujours une petite face.
0: D'ailleurs, on vous a choisi parce que vous êtes dans une tour de contrôle, donc vous êtes une personne de jugement.
1: C'est vrai.
0: Et on a besoin de discuter avec quelqu'un qui a du bon jugement.
1: Je comprends.
0: On veut pas des épais puis des caves.
1: Non, non.
0: On se comprend.
1: Tout à fait.
0: On arrive.
1: Je veux juste prévenir nos chefs d'État de votre visite.
0: Non, c'est ça que je viens de dire, c'est mieux pour...
1: Ah, OK, là, je comprends.

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2: 6h17 minutes dans le Boost. Notre question inutile ce matin, c'est en lien avec la découverte que j'ai faite chez Alex et Jenny. Je vous en ai parlé il y a quelques instants dans la petite vie du Boost. Il y a les trois petits cochons que vous pouvez découvrir dans un décor de l'histoire des trois petits cochons, c'est-à-dire une petite cabane en paille, une en bois, une en brique avec le grand méchant loup dessiné en arrière. J'ai trouvé ça génial. Je trouve ça très cool. Les petits cochons sont vraiment mignons et ça nous a inspiré notre question inutile ce matin en lien avec les contes pour enfants. Est-ce que vous étiez du genre à vous faire raconter des histoires avant de vous coucher? Vous autres, quand vous étiez petits, puis si oui, ben on veut savoir c'était laquelle que vous faisiez toujours raconter. Ça ressemblait à quoi pour toi?
3: Moi, je te dirais, une des histoires qui m'a marqué, c'est con, hein, mais c'est le petit chaperon rouge.
2: Oui.
3: Parce que moi, là, tu sais, je me rappelle quel livre c'était en plus, là, tu sais, avec des images, des belles images, puis là, tu sais, comment il s'appelait déjà? C'était pas la famille, en tout cas, peu importe. Mais tu sais, c'est, moi, je me disais tout le temps, mais le loup, il est donc ben méchant, c'est quoi cette affaire-là, d'aller manger à grand-mère, puis ça, puis, tu sais, je lisais souvent l'histoire, puis à chaque fois, je regardais les images en me posant la question, mais pourquoi le loup décide de faire ça? Il est ben pas fin, tabarouette. Puis, tu sais, là, pis, à un moment donné, je me rappelle que dans les images du livre, parce que, tu sais, tout dépendant des éditions, c'est jamais présenté de la même façon. T'sais, l'essence même de l'histoire, c'est toujours la même. Là. T'sais, tu peux pas vraiment la changer.
2: Ouais.
3: C'est le petit chaperon rouge, à quelques détails près.
2: C'est ça.
3: Mais à un moment donné, tu voyais une image de la grand-mère qui était comme bien vivante dans le ventre du loup. Fait que là, j'étais comme à un moment donné, wow, t'as peu, là.
2: Non, ça marchait pas.
3: T'as peu, là. C'est quoi ça? Fait qu'à tous les soirs, je me reposais la question. C'est tout ce que j'ai vu hier?
2: Parlez-moi le don pour être sûr.
3: Ouais, juste pour être... La grand-mère est où, là?
2: Ah, ouais.
3: Je suis pas sûr de comprendre.
2: Je me suis fait lire souvent aussi cette histoire-là, mais moi, chez nous, celle que je me souviens, je connaissais l'histoire par cœur pendant que ma mère m'alisait. Et c'était l'histoire de la soupe aux boutons. La soupe aux boutons, c'est dans la collection des livres de Disney. Moi, c'était la couverture jaune avec Picsou, qui était l'oncle, évidemment, qui veut pas donner une scène à personne.
3: Non, ben
2: et là, Daisy qui rend visite à son oncle qui a faim, qui veut faire une soupe. Lui, il dit qu'il n'y a rien, Fait que elle sait qu'il y a plein d'affaires cachées dans sa cave, puis tu sais, des beaux légumes, puis de la viande, puis tout ça, mais qu'il veut pas partager avec personne. Et là, elle décide, OK, ben je vais faire une soupe juste avec un bouton et de l'eau. Puis là, lui, il comprend pas. Puis là, à force de parler avec, puis tout ça, ben, elle finit pareil. Et là, il va chercher un petit légume, il va chercher un petit bout de viande, puis il finit par faire une grosse soupe, finalement, qu'il partage avec tout le monde. C'est ça, là. C'est l'histoire.
3: L'as-tu lu à tes filles?
2: Non, je l'ai pas lu à mes filles.
3: Tu sais, des fois, tu dis, tu sais, ça te marque, mais après ça, tu vas amener ça pour tes enfants aussi, tu sais.
2: On les a encore au sous-sol, cette collection de livres-là. Il y en avait plein, puis ils étaient super bons, ces livres-là.
3: T'as-tu une couverture pas loin? D'après moi, c'est peut-être la même série que moi, là. OK, c'est peut-être pas les mêmes. OK, c'est pas les mêmes. Moi, je me rappelle là que puis le pire c'est que ma mère m'a ordonné il y a pas longtemps là, c'est comme une série de livres de Disney justement.
2: Ouais.
3: Avec tous les personnages de Disney, t'as des histoires avec Mickey Mouse, t'as des histoires avec tu sais Neymet là, tu sais, il y en a plein là, Goofy puis c'est comme une série de livres blancs, ils sont tous blancs. Mais avec des histoires différentes puis pour vrai là, je pense que j'en ai une trentaine là dans la série là, tu sais. Fait que tout ça ma mère regardait ça, c'était couvert avec le plastique, c'était, écoute, là, c'est pour ça qu'ils sont restés beaux.
2: Puis ouais, nos mères couvraient nos livres de plastique, ma mère faisait ça au bout aussi,
3: Moi, c'était le gros plastique épais, là. C'est tellement épais que tu vois même plus c'est quel livre tu lis. T'es comme, regarde, c'est quoi, ça?
2: OK. Qu'est-ce qui est écrit, déjà?
3: Fait que moi, tu sais, j'ai été bercé par ça aussi, toutes les histoires de Disney, puis, mais ça, j'en ai pas une particulièrement qui m'a touché, tu sais, à toi, soir, tu prends un livre différent, là.
2: Ouais.
3: Fait que, moi, celui qui m'a, Chaperon Rouge, c'est lui qui m'a vraiment le plus marqué avec ses photos pis ses images.
2: On vous demande, vous autres, les chums du beau, c'était quoi votre histoire préférée quand vous étiez petit, celle que vous faisiez raconter le plus souvent, que vous connaissiez par cœur, l'histoire pour enfants, c'est ce qu'on veut savoir au 6-12-12. Et sur le micro iHeart également, si vous voulez nous le dire de vive voix, sinon par téléphone, gênez-vous pas, 690-9400. Après Émile Bilodeau et j'en ai plein mon casque dans le beau.
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0: Bienvenue à Il y a des affaires qui se passent à Baudelaire. Je reçois le directeur de la chaîne britannique Channel 4.
1: Comment allez-vous?
2: Ah, ça va pas pire, didn't do.
0: Vous avez diffusé au Royaume-Uni une émission qui s'inquiète sur l'utilisation de l'IA sur le marché du travail.
2: Yes.
0: En diffusant une fausse chef d'antenne.
2: C'est sûr.
0: Une présentatrice de nouvelles faite par l'intelligence artificielle.
2: C'est là où est rendu.
0: Mais ça marche pas,
2: ça marche très bien, tu vois pas la différence.
0: Mais c'est quoi l'avantage de ça?
2: Mais utiliser ça parce que ça coûte moins cher, on a pas besoin de télésouffleur.
0: Mais qui a besoin de télésouffleur?
2: Ben,
0: tu veux souffler ta TV, toi?
2: Faut
0: des ballons.
2: Il faut arrêter ça, sinon il n'y aura plus de travail pour les lecteurs de nouvelles.
0: Mais non, les vrais lecteurs de nouvelles vont toujours exister.
2: Oui, bon. Mais vont-ils exister en tant que locataire de demi-sous-sol à Blainville à attendre que le téléphone sonne?
0: Ouais.
2: Ou comme lecteur de nouvelles?
0: C'est une bonne question.
2: Oh, ben, ferme ta gueule.
0: Vous avez diffusé un exemple de lectrice de nouvelles artificielles que voici.
3: Ailleurs sur le globe, maintenant en France, la situation économique ne s'améliore pas, même se détériore.
2: Bon, vous voyez, c'est parfait.
0: Mais justement, c'est trop parfait. Il faut qu'elle se trompe un peu, c'est pas humain.
2: Oui, mais attendez, j'ai apporté une simulation d'erreur humaine de lectrice de nouvelles.
0: On regarde ça tout de suite.
3: Ailleurs, sur quel globe, pardon, sur le globe des deux, voyons, il y a des queues vêtes dans mon frigidaire, ça sent, voyons, je reprends. J'ai du poil en dessous des...
2: Ça a de l'air vrai, hein?

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0: Jen.
1: Quiz à Jen, mais c'est Audrey-Anne de nos réseaux sociaux qui va nous présenter certaines situations ou certains concepts qu'on va devoir expliquer à des enfants, Oli.
2: Audrey-Anne, c'est ça, chercheur.
1: C'est ça son petit nom, exactement. Ça. Fait que s'il y a des enfants dans la voiture, ils peuvent rester à l'écoute, là. Évidemment, c'est à eux qu'on s'adresse.
2: Ben oui.
1: OK, alors on peut commencer ça avec le premier concept.
3: Jen, explique aux enfants, c'est quoi le divorce?
1: Ben, c'est moi, mais c'est nous deux, là. C'est, okay. C'est Oli et moi. Le divorce, ben, moi, je l'ai jamais vécu. Mes deux parents s'aiment beaucoup. Le divorce, c'est la fin de l'amour, mais de façon moins tragique que par le décès. Donc il y a une suite à l'amour parental que tu reçois, mais plus entre les parents. Mais puis des fois ça se passe super mal. Ça se passe super mal. Des fois ils vont commencer à s'haïr, ils vont passer de l'amour à la haine. Mais de plus en plus là, depuis qu'on a normalisé ça là, puis qu'on accepte que les gens se séparent, ça fait en sorte que les gens attendent plus de vouloir s'arracher la tête avant de se séparer. Fait que c'est juste du positif. Toi, Oli?
2: Alors, tu vois, mets-moi un tour.
4: Parce qu'elle a fini, c'était tellement long.
2: OK. Tu vois, les amis, t'aimes ça, le jello aux cerises, hein? Mais si je te disais que du jello aux cerises, c'est la seule dessert que tu peux manger le restant de ta vie, tu vas faire comme elle. J'aimerais ça m'en manger au raisin, des fois, du jello. Bon, ben là, à un moment donné, le jello aux cerises, il apprend que t'as mangé du jello au raisin. Il vient comme un peu fâché. Fait que là, t'es là pour régler le problème. Il y a un monsieur avec une perruque qui s'appelle un juge qui dit « OK, tu vas lui donner ton bessic puis la moitié de ta cabane dans l'arbre. » Et c'est ça qui arrive.
1: Voilà!
2: Ah, puis tes toutous, t'as plus le droit d'y voir jamais à part une semaine sur deux.
1: Bon, hey, c'est fun. Bon, c'est fun.
2: Hein?
3: OK, prochain. Bravo. Explique ça aux enfants, toi, le hangover. Oli?
1: Ah, ben toi, tu le vis plus par contre.
2: OK. Hey, les amis, t'as déjà eu ça, la varicelle? OK. Ben, imagine, tu vas boire du jus, tu sais, un jus de pomme qui goûte la pisse, ben tu vas boire ça avec tes chums, mais tu vas en boire beaucoup. Puis c'est comme si tu pognais volontairement la varicelle toutes les fois. Mais là, t'apprends pas de ton erreur. Tu dis, hey, c'est la dernière fois que je pogne la varicelle. Non. Parce que le lendemain, il y a un de tes chums qui dit, ça tente-tu de pogner la varicelle en ponton? Tu y vas.
1: J'ai pas mieux à offrir.
3: C'est tellement ça. Oh,
1: wow. Ça peut pas être plus ça que ça.
2: OK.
3: Donc on va avec le prochain.
1: J'ai rien, je peux pas topper ça là.
3: Jen, explique aux enfants, c'est quoi le Botox?
1: Oh, le Botox. Vous savez, on apprend, vous apprenez en ce moment, peut-être à la maternelle, peut-être au primaire, à gérer vos émotions, à exprimer la colère, à exprimer la bonne humeur, à exprimer la tristesse. Vient un moment donné où vous allez vouloir que ça ne paraisse plus du tout, toutes ces émotions qui sont si saines pour votre système régulaire, pour vous réguler, et vous allez vouloir figer tout ce qu'il y a dans votre visage. Ça va être la solution, ça, le Botox. On vous apprend très jeune à bien montrer vos émotions pour ensuite vous encourager à ne plus jamais en avoir. Voilà.
2: Hey, c'est bon, ça. Oh, je peux pas topper ça.
3: Il abandonne.
2: OK, ben j'abandonne pas, mais je trouve ça très bon. J'ai pas besoin de voler le show non plus. Là.
3: On va faire le prochain. Alors, expliquez aux enfants plutôt, c'est quoi le burn-out?
2: Tu sais, c'est le fun, l'Halloween, hein? Mais mettons que je te dis que tu décores pis tu creuses une citrouille à toute crise de jour pour pas assez d'argent, pis en plus de ça, tu viens chez vous pis y a de quoi qui coule. C'est ça, le burn-out. C'est de creuser de la citrouille pis de poser des lumières de Noël à tous les jours. C'est ça, le burn-out. Fait que c'est le fun de faire les festivités, mais modérément, un petit peu. Hein? C'est ça, le burn-out.
3: Quelque chose à rajouter, Jen, sur ces douces paroles?
1: Mais Olivier, il va bien, les enfants. Oui. Si vous vous inquiétez en ce moment, il va super bien.
2: Oui, mais il n'y en a pas d'adultes lucides. C'est ça le problème.
1: Non, mais
2: t'as
1: raison, absolument.
2: OK, next.
3: OK, le prochain. Expliquez aux enfants les relations ouvertes.
2: Oh, Jen?
1: Ah, ben tu veux revenir avec ton jello.
2: Ben oui, c'est un peu de jello.
1: C'est un peu de jello. On peut changer d'exemple.
2: Ben, on va aller avec
1: du Gatorade.
2: Vas-y.
1: Mais ça revient au même, là. Ben, tu sais, c'est un mané, tu veux pas...
3: C'est difficile,
2: OK,
3: hein?
2: Attends.
3: Même pour les adultes, je pense que c'est difficile.
1: C'est un concept. Ben d'abord, c'est pas tout le monde qui en a besoin de ce produit-là. C'est comme du crème. Kraft Dinner, mettons. T'en as pas tout le monde qui en a besoin. Puis, il y a plusieurs sortes de Kraft Dinner. T'as celui au fromage cheddar blanc, le jaune, le extra crémeux, le aux tomates avec brocoli puis toute la patente. Mais ça se peut qu'il y a des gens qui vont être contents toute leur vie avec l'original. Toute leur vie, l'original, il n'y a pas de problème. Puis, il y en a d'autres qui vont être comme, hey, moi, c'est quoi? Il est le fun, l'original. Je suis vraiment heureux avec l'original. Ouais. Mais mon Dieu, t'as coup que celui au fromage cheddar blanc, il sera encore meilleur. La vérité, c'est jamais meilleur.
3: Ah,
2: ah, ok.
1: C'est rarement meilleur.
3: Elle a même glissé son opinion.
1: Je pense que c'est rarement meilleur, mais après ça, je comprends que c'est le fun de tester.
2: Bon, m'essayer, moi aussi.
3: Vas-y.
2: Allô, les amis. Tu sais, c'est quoi l'histoire de Blanche-Neige et les sept nains? Pourquoi tu penses qu'il y a l'harmonie dans cette maison-là? Ah. Parce qu'on partage! Hein?
1: C'est bien dit.
0: C'est bien dit, voilà.
1: Morale pas comme ça.
3: Voilà,
1: la morale, ça. Le partage, exactement. Okay. Et la variété. Un dernier.
3: Le dernier explique aux petits ce qu'est un test de prostate.
1: Oh, ben ça serait Olivier le mieux placé. Oh.
2: OK. Salut les amis, tu sais c'est quoi de la glu? Alors, imagine que ta balle de glu est tombée en arrière du frigidaire pour que t'ailles la chercher.
3: Ah mon Dieu!
1: C'est assez.
2: C'est correct.
1: Ouh, okay. Hey, balle de glu échappe en arrière du fridge.
2: C'est drôle, ça.
1: C'est ça, c'est un test de prostate.
2: Wow.
1: Pas d'autre façon de le dire.
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0: On doublait tout le monde.
1: Bon, là, on était à Hollywood, là, puis il serait temps qu'on produise un autre film de super-héros, là. On va faire un autre Spider-Man.
0: Ah, non, on a fait le tour Spider-Man, là. On a fait 12.
1: Non, non, on va prendre un acteur IA.
0: Non, non, pas un acteur IA.
1: Non, ça va être Spider-Man, ça va être un film super le fun.
0: Oui, on lequel des deux, tu veux? Hein? Spider-Man ou super le fun?
1: Non, ça va être Spider-Man, c'est le film qui va être super le fun.
0: Ah, ce serait un bon nom de super-héros, super le fun.
1: En tout cas, il faut
0: qu'on... C'est le gars avec une cape qui joue tout seul à la cachette, qui rit comme un malade.
1: L'avantage d'un acteur de l'IA, c'est...
0: Non, non, pas l'IA.
1: Non, attends,
0: pas d'accord.
1: C'est plus facile d'y faire des affaires de Spider-Man,
0: oui,
1: tu sais.
0: On peut très bien.
1: Tu peux le faire voler partout, puis coller ses murs.
0: Ouais, mais en passant, je peux faire ça avec une crotte de nez, hein.
1: Ah oui, ça revient-tu moins cher?
0: En tout cas, je suis pas d'accord.
1: Bon, ok, vous autres, le monde des effets spéciaux du Québec, là.
0: Ouais, mais c'est une question.
1: À cause vous gagnez des Oscars.
0: Oui, mais c'est juste une question.
1: Regarde, t'es du Québec, pas de Hollywood.
0: Ouais, mais presque. Hein? Je viens de Hall.
1: Ah, mais c'est quasiment ça.
0: Hey, j'ai une idée, moi, de nouveau super-héros, là.
1: Ah ouais, oui, donc.
0: Genre top en cuisine asiatique avec une cape, là.
1: Ok, un genre de Superman, là.
0: Ouais.
1: Ben,
0: il s'appellerait Soup Ramen.
1: Alors, tiens, ça, on en reparlera, okay.

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2: Oh là là, on a revisité tout que des classiques là. Hein? On en a pour des jours à s'en remettre.
3: Un jeu de cartes, je suis pas sûr.
2: Ouais, non, on dirait que je réfléchis encore si je vais l'acheter ou pas, là.
3: C'est un brainstorm, dans le fond. C'est d'amener des idées. Après ça, on va faire le tri. Ça, c'est une bonne idée. Ça, c'est moins bon. C'est important de faire ça, t'sais.
2: La gang de Ça rentre au poste qui vous attend de 14h55 aujourd'hui. Demain également, ils sont là du lundi au vendredi. C'est Geneviève et Olivier. En duo, cette semaine, pour parmi les presque dernières semaines, là, ça s'en vient, là.
3: Ouais, Seb est sur le bord de revenir.
2: Comptez que la semaine prochaine. On va avoir des choses qu'on va commencer à pouvoir vous dire pour l'automne aussi. Ça va être intéressant.
3: C'est vrai, on s'est fait dire ça cette semaine.
2: Ouais, ouais, ouais. Il va y avoir des belles nouveautés. Okay. À surveiller. C'est à surveiller. Restez branchés comme ça, vous êtes sûrs de rien manquer. Je ne sais pas si notre prochain sujet est quelque chose aussi dans lequel vous aurez envie d'embarquer comme nouveau jeu d'Olivier Martineau.
3: Totalement.
2: De casse-grain. Ou, si vous aurez envie de partir en courant, écoute, chacun ses goûts.
3: T'allais dire, Mylène. Moi, c'est un gros oui.
2: Toi, c'est un gros oui,
3: ah,
2: hein?
3: Ah oui, oui, oui.
2: Tu seras bien à l'aise, toi. Ça se passe en Floride et c'est un restaurant, un steakhouse d'Hollywood. Ça s'appelle comme ça, celui en Floride. On dit pas celui en Californie, on précise pour les connaisseurs. Qui offre un concept novateur. Des soupers où les clients ont le privilège, nous dit-on, de pouvoir manger complètement nu.
3: Yes! Parle-moi de ça.
2: Toi, manger un steak...
3: Vini.
2: Lâche à l'air.
3: Un T-bone à l'air. Oui, madame.
2: Oui.
3: Pourquoi pas?
2: Oui, ça te... Ça
3: non,
2: te,
3: mais un
2: ça
3: peu de liberté.
2: Ben oui, j'imagine.
3: T'as pas d'intérêt.
2: Pas tant que ça.
3: Non, mais tu sais, faut l'essayer. Ça va quand même pas ça. Non, mais imagine, là, tu sais, un soir, mettons. Puis j'ai regardé les images du restaurant, OK?
2: Oui.
3: On va se le dire, le restaurant, il est pas grand. OK?
2: Fait... Donc, il n'y a pas beaucoup de monde.
3: Non.
2: En même temps, c'est ça.
3: Mais en même temps, ça veut dire aussi que t'es collé pas mal.
2: Ah,
3: s'il y a des gens avec qui t'es moins à l'aise, ouais, là, c'est sûr que ça peut causer problème.
2: C'est le premier lundi de chaque mois qu'on offre cette expérience gastronomique nue aux classes. Soirée Steakhouse, donc C-L-A-S-S avec des points entre chaque lettre, là. Et on dit que c'est le propriétaire qui a eu cette idée-là, cherchait une façon originale de faire connaître son restaurant dans un marché où il y a beaucoup de concurrence. Et lui a décidé de choisir de proposer un souper complètement nu une fois par mois dans son restaurant.
3: C'est ça l'affaire, c'est de se débarquer.
2: Ouais.
3: Faut que tu fasses jaser de toi. Plus visiblement, ça marche. Je ne sais pas comment ça se passe du côté de la Floride, mais là, en ce moment, on est au Québec, on est au Saguenay, puis on parle de son restaurant.
2: Ouais.
3: C'est clair qu'il va avoir une clientèle qui va vouloir aller. Tu sais, là, je parle sérieusement, là.
2: Ouais.
3: Il y en a qui vont vouloir l'essayer. Il y en a qui vont vouloir vivre une expérience. Et, tu sais, ils font ça quand même légalement.
2: Oui.
3: C'est ça qui est intéressant. C'est tout
2: à fait légal, ce qu'on dit.
3: C'est légal. Là, tu peux pas toucher le monde.
2: Non, c'est ça. Il peut pas avoir de contact sans consentement, c'est ce qu'on dit.
3: Ah, donc, s'il y a consentement, ça veut dire qu'on...
2: Ben, moi, c'est ce que je comprends. Il y a une porte ouverte s'il y a consentement.
3: C'est le dessert, c'est toi, clé.
2: Le dessert, on le mange de quelle façon?
3: On le mange avec qui?
2: C'est ça. Alors, lors de ces soirées privées-là, on dit que les clients peuvent choisir de retirer leurs vêtements dès leur arrivée. Les employés du resto, eux autres, sont habillés, mais ils ont reçu une formation, ça a l'air, pour interagir avec les participants de façon respectueuse et professionnelle. Par contre, l'hôtesse de cette soirée-là, elle, les accueille nus. Question de les mettre dans une atmosphère plus détendue dès le départ.
3: Elle fait son travail.
2: Ben, c'est ce que je comprends.
3: Mais dans le fond, la formation, c'est... Mettons que t'accroches un épaule, là.
2: Ouais.
3: Comment tu t'excuses?
2: C'est ça.
3: Tu sais, il y en a peut-être des
2: fois. Pardon, madame.
3: Ben, pardon, celle-là, je peux pas le dire.
2: Le classique du déclin de l'Empire américain. Ouais, c'est ça. Pardon, madame, je vais jouer. Ouais,
3: là, ça se pourrait.
2: Ça, tu vois, d'après moi, ça se disait pas dans la formation.
3: Non,
2: ont
3: ça, c'était pas là. Ça, c'est... Ne pas atteindre le coït avec la clientèle.
2: C'est ça.
3: Ah! OK!
2: OK.
3: Cool.
2: Je le surligne en rose pour être sûr de m'en rappeler.
3: OK.
2: Et là, chaque client qui arrive, qui décide de se dévêtir, chaque lundi du mois, on vous le rappelle, ça se passe en Floride, et on va vous donner un peignoir, on va vous donner une serviette douce et une protection pour recouvrir votre siège pendant le repas, parce que pensez à ça, c'est dégueulasse, là. Tout le monde est en foufoune, ces sièges, là. Moi, ça m'écœure un brin beaucoup, là.
3: J'espère que tu te laves avant d'y aller. C'est juste pour être sûr.
2: Il faut prendre une douche avant de rentrer dans un spa. Moi, je prendrais une douche avant de rentrer là. J'exigerais ça. Là.
3: C'est sûr que je vois le restaurateur avec un jet à pression. De, oh, c'est comme un peu avant d'aller t'asseoir. On va t'aider un petit peu. Non, mais tu sais, au moins, ce que je comprends, c'est que si t'es pas 100% à l'aise en arrivant là, tu sais, t'as un peignoir. Fait que tu peux te cacher, là. tu sais, c'est pas, ça cache pas tout. C'est pas le 100% habillé, là, mais tu sais.
2: Ça te laisse l'option de pouvoir l'enlever à un moment donné pendant le souper quand.
3: Après l'entrée, mettons, là,
2: quand tu okay, deviens plus à l'aise.
3: Ou après deux coupes de vin, t'es comme, ouais. Ok, finalement, hein, on va enlever ça, le panneau.
2: Fait chaud, hein?
3: Ben, ouais. Ils ont monté le chauffage, mais ça, ils diront pas, hein. Hey, qu'il y a un petit peignoir.
2: Là, les billets se vendent, puis je comprends pas pourquoi le prix pour les hommes et pour les femmes est vraiment différent. Les billets pour ces soirées-là, c'est 250 $ pour les hommes et 150 pour les femmes.
3: Je te le dis, enlever les petits cochons. C'est clair que c'est ça.
2: C'est
3: les gars vont vouloir aller les yeux. Regarde, l'être humain est stylé,
2: c'est pour
3: okay?
2: Ça, ben oui.
3: Les hommes vont être attirés par ça en se disant, ah, voici un buffet, hein, sans mauvais jeu de mots.
2: On va y aller en boys!
3: C'est ça! Non, mais c'est vrai. Moi, je suis convaincu. Quand j'ai vu le prix au début, moi aussi, je me suis dit, bon, c'est quoi, ils veulent être sûrs d'avoir des femmes ou, hey, non, c'est pour enlever les petits cochons qui veulent aller les yeux.
2: Je viens d'avoir un flash de notre Dicky qui est pas capable de faire un souper fondu avec son chum de gars.
3: Fait qu'un souper fondu tout nu.
2: Fait que souper fondu à ce restaurant-là, tout nu, c'est ça, c'est non, là. Je comprends bien, là. J'ai pas besoin de l'appeler pour avoir la réponse, là. Je comprends bien.
3: Gérer sa baguette.
2: En tout cas, si jamais vous avez des plans de vacances d'aller en Floride prochainement, vous dites, Colin, je vais aller vivre une expérience. Il y a les soupers dans le noir à Montréal et il y a les soupers nus en Floride. Cherchez classe, C-L-A-S-S avec un point entre chaque lettre. C'est des soirées steakhouse et il faut être là le lundi de chaque mois. Il faut avoir 18 ans et plus, bien sûr.
3: Ben oui, c'est un minimum, là.
2: Pour aller profiter
3: les
2: de
3: snowbirds. Allez là, cet hiver.
2: Après un petit game de pickleball.
3: Oh yeah!
2: Il n'y a rien de mieux. Est-ce que vous diriez, vous autres, les chums du beau, dites-nous ça, c'est Zozo's, micro et un souper nu dans un steakhouse, ça vous allume ou pas?
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5: On va encore sortir les vieux classiques des...
6: On le dit, on le répète, un blind date, c'est dangereux. Tu vois la personne pour la première fois sur la webcam. Bon, je le dis plus.
7: Ah, c'est ça, là.
8: Hey, depuis le temps qu'on clavarde, il était temps qu'on se voit sur la webcam.
7: Ah, tu le dis, hein? La webcam, c'est vraiment clavarde.
8: Non, je t'ai pas trouvé sur Facebook.
7: Ah non, au moins Facebook.
8: T'es pas là-dessus?
7: Ou c'est des maudites niaiseries.
8: Ben, des maudites niaiseries. Trois quarts de la planète sont là-dessus.
7: Ben oui. Voyons. Chacun sait que la planète va très bien en ce moment.
8: Toi, je te devine, là. Oui. T'es un pince sans rire.
7: Ah, je suis bien pire que ça.
8: Ah oui.
7: Un vase grippe avec pleurs.
8: Drôle, je te sens un petit peu plus morose que quand on te chattait.
7: Écoute,
8: je trouvais que t'avais une belle plume, mais...
7: Ouais, mais là, j'ai autant de plumes qu'une butterball congelée.
6: En démocratie, les citoyens ont droit à une manifestation publique. Mais il y a des meetings avant ces manifestations-là.
7: En tout cas, premièrement, les règles à suivre, on va peut-être être violent, mais on va pas faire d'insultes personnelles. Non, non. Genre, je veux pas entendre personne appeler une police un poulet.
9: Ben alors, on sait ça, Jim.
7: Ouais, ben...
9: j'ai faim, on se fait tenir du monsieur l'agent chez Saint-Hubert?
7: Non, on n'a pas le temps, lui.
6: Il faut dire les choses correctement.

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1: Alors, on vous pose la question aujourd'hui, on prend les appels. Le retour au bureau après 2 ans de télétravail, est-ce que c'est une bonne chose? Est-ce que c'est dangereux? T'arrives au bureau, ça fait 2 ans que t'es pas allé. Tu souviens plus ce que sont les toilettes, tu sais plus ce qu'est la cafetière. Est-ce qu'il y a des risques de pisser dans la cafetière? Tu connais pas la place, tu te perds dans le couloir, ils vont te retrouver mort 6 mois plus tard avec ton verre de pisse dans les mains. On prend un premier appel.
2: Bonjour, madame Labouche.
1: Êtes-vous d'accord, pas d'accord ou d'accord pas?
2: Je suis d'accord pas.
1: Ah, c'est un point de vue.
2: Oui.
1: Un point de vue, c'est un point de vue quand on a un point de vue.
2: Ah oui, j'ai un point de vue.
1: Ben, c'est bon.
2: J'ai montré mon doigt à un autre automobiliste ce matin, il est descendu son char, venait me péter ailleurs.
1: Ah, tiens donc.
2: J'ai vu son point d'assez près.
1: Ah, c'est ça, donc vous avez déjà un point de vue.
2: C'est ça. Oui.
1: Vous enverrez pas un deuxième.
2: Non, chez nous, là.
1: Mais est-ce qu'on peut obliger les gens à retourner au bureau?
2: Non, c'est fini, ça, les bureaux. Le monde travaille chez eux, là.
1: Oui, mais qu'est-ce qu'on fait avec les bureaux?
2: Ben,
1: le magasin bureau, en gros, vous changez de nom pour plus de bureau partout?
2: Moi, je travaille à la maison, puis je suis bien de même. J'ai un petit gars d'un an et demi, puis je peux être là avec, puis parler, puis dire des choses comme, hey, papa travaille, puis tu aller marcher tout croche plein de barres en te cognant partout ailleurs, s'il vous plaît.
1: Ah, c'est donc ben...

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2: Tionnez dans les prochaines minutes après Dicky dit quoi.
1: Dicky dit quoi?
3: Dicky
1: dit quoi?
3: Quoi?
4: Une vraie blague. Félix Auger Aliassime.
2: Ah oui.
4: Puis, je veux pas rire de lui, là, c'est pas de sa faute. Pauvre, c'est juste que depuis lundi, on parle de son match, puis on est prêt, puis on se dit à Montréal, hey, ça va nous prendre Félix Auger-Aliassime, parce que, tu sais, c'est plate, mais nos Canadiens, ça a pas performé, Shapovalov s'est blessé, c'est... Et là, hier, finalement, on apprend que Félix Auger-Aliassime, il est out.
2: Il jouera pas, pantoute.
4: Pantoute, parce qu'il a mal au dos. Et même depuis le début de la semaine, tu sais, j'écoutais les commentaires hier de Valérie Tétrault. Valérie Tétrault, ça, c'est une ancienne joueuse de tennis qui a été analyste à TVA Sports aussi pendant un certain moment, qui maintenant gère le tournoi du côté de Montréal, gère l'Onium canadien. Et elle a dit, c'est le pire scénario. Tu sais, supposons qu'il y avait le tournoi, là. Tu sais, avant le tournoi, tu nous avais dit, OK, Valérie, selon toi, quel est le pire scénario? OK, celui qui est catastrophe, là. Celui, là, c'est l'apocalypse. Non. Ben, c'est celui-là. Il n'y en a pas un qui est là. Fait que Félix, lui, lundi, il a commencé à s'entraîner. Il a eu des douleurs au dos. Il a eu des raideurs. Donc, à ce moment-là, on avait déjà des craintes. T'sais, Valérie Tétrault avait été mis au courant en disant, ça se pourrait que Félix, il puisse pas jouer. Ah, t'sais, j'ai commencé à pas dormir, moi, là. Ouais, parce que là, je voyais le match arriver. Là, en plus, on a eu des retards avec la pluie. Là, ça nous prenait, t'sais, mettons, une tête d'affiche pour, t'sais, attirer du monde un petit peu, t'sais. Ouais. Et là, finalement, hier, la nouvelle est tombée. Pas capable d'aller sur le court, non, Félix Auger-Aliassime annulé.
2: Il s'est essayé puis il est même pas capable de faire un service là, fait que ça c'est sûr que
4: c'est la base. Tu peux pas vraiment faire plus ou moins.
2: Tu peux pas y aller mollo, tu sais, au tennis, tu sais, c'est tu y vas à fond là.
4: Exactement. Puis là quand on regarde un peu, c'est depuis le début de la semaine, j'en parlais, pourquoi elle dit aussi scénario catastrophe, on est arrivé samedi, on a juste été capable de jouer deux matchs à cause de la pluie. La pluie c'était pas seulement au Saguenay-Lac-Saint-Jean, fait que dans ce temps-là, qu'est-ce que ça a fait? Ça a retardé les matchs. Puis peut-être qu'à une certaine limite, on était peut-être content pour Félix Auger-Aliassime en se disant si on est capable de retarder les games, peut-être qu'il va être capable de se remettre et de jouer.
2: Ouais, on devait espérer, c'est sûr.
4: Mais on n'a pas voulu prendre de risque. Parce que pendant ce temps-là, si on regarde toujours dans ce fameux scénario catastrophe, faut pas oublier non plus qu'on avait un Québécois qui était là, Gabriel Diallo, qui affrontait l'Italien Luciano Darderi. Et lui aussi, il s'est blessé, genou gauche. Donc lui non plus, il a pas été capable de poursuivre le tournoi, merci, bonsoir. Shapovalov, il s'est blessé, Shapovalov, donc lui aussi... Il a dû se retirer du tournoi.
2: Diallo, c'était pendant une game, ça se peut. C'est celui qu'on a vu partir.
4: Ouais, lui, il y a eu le temps, là.
2: Ouais, c'est ça. T'es déçu. Tu mets tout.
4: T'es devant ton monde. Puis, tu sais, tu le voyais son banc, la face, le visage d'un mec.
2: Dans la serviette, là, ouais.
4: Fait qu'à un moment donné, regarde, c'est plate. Surtout que, tu sais, c'est quand même des points qui sont importants pour eux aussi. Tu sais, tant qu'à jouer à domicile, tu vas essayer d'aller faire des points pour ton classement de l'ATP. Tu sais, tu regardes un Diallo qui est 108e raquette mondiale. Tu sais, il y avait peut-être des chances de rentrer dans le top 100. Puis là, t'es chez vous. Fait que tu dis, regarde, je suis motivé, là. Tu sais, ma famille, mes amis sont finalement, garde tes blessés. Fait que, garde, la seule Canadienne qui reste présentement en liste, c'est Leila Fernandez. C'est la seule. Hier, qui a gagné 6-2, 6-2 contre Renata Raza-Ezoua. Et là, ce qui arrive aussi, c'est que j'ai regardé l'horaire. Pourquoi il y a des joueurs qui... Parce qu'en plus, à Montréal, là, faut pas oublier que Djokovic s'est désisté. Il y a des têtes d'affiche qui, finalement, ont été éliminées. Tu sais, même, un Gaël Monfils qui pourrait attirer du monde. Gaël Monfils a été éliminé aussi. Puis Gaël Monfils, c'était son dernier passage du côté de Montréal. J'ai regardé l'horaire. Il y a le Masters de Cincinnati qui s'en vient. Ça débute le 15 août. Et ça, pour les joueurs, c'est l'un des gros tournois aussi. Sans dire que, tu sais, c'est pas un majeur, on s'entend. Mais à Cincinnati, pour plusieurs d'entre eux, il y a bien des points à aller chercher là. Tu sais, c'est un Masters, tout ça. Donc, il y en a qui vont préférer se dire, regarde, déjà que le US Open qui s'en vient à New York, je veux jouer Cincinnati pour aller faire des points. Puis je vais aller me préparer là vraiment une bonne fois pour toutes, puis tu sais essayer de gagner tant qu'à ça, tu sais. Fait que Cincinnati s'en vient et le US Open lui débute le 23 août. Fait que t'as comme deux tournois vraiment intéressants qui sont juste après Montréal. Fait que souvent tu ressors d'une grosse saison, tu sais, t'as déjà joué trois Masters, tu sais, t'as joué trois majeurs là. T'as joué l'Australie, t'as joué Wimbledon, t'as joué Roland Garros, t'as joué. Fait que Montréal là, on est comme dans un. Je trouve un timing de schnout un peu pour la saison. C'est plate, hein? Mais à chaque année, nos têtes d'affiche, là, tu sais, les Serena Williams, c'est arrivé des fois que se sont désistés. Djokovic est désisté cette année. Je pense qu'on est vraiment dans un mauvais timing de saison de calendrier. Ils vont aller à Cincinnati, ils vont aller au US Open. Montréal, c'est si je suis en forme, si j'ai le temps.
2: Ouais.
4: T'sais, surtout qu'on a comme rallongé le tournoi aussi. Ça aussi, cette année, ça a fait en sorte qu'il y en a certains qui se sont dit « Ouais, je vais passer mon tour. J'ai peut-être pas tant que ça à mettre du côté de Montréal. C'est pas que je vous aime pas, mais c'est parce que maintenant, un calendrier de joueurs de tennis, là, c'est assez chargé, là, avec les entraînements, les déplacements. Fait que je pense que c'est plate pour Montréal. Mais regarde, il y a du gros tennis qui s'en vient pareil. Il y a encore des bons joueurs qui sont à l'horaire. Donc, on va espérer une belle histoire à quelque part. T'sais, beaucoup l'année passée, ça avait fait jaser. Cette année, il n'y aura pas de Canadiens, pas de Québécois encore moins. On va espérer une petite étincelle à quelque part, là, mais il reste des bons matchs de tennis. Fait que, si tu veux.
2: On va suivre les Lally et Annie Fernandez.
4: Ben oui, à Toronto, mais garde.
2: Ouais.
4: Bon, c'est ça qui est intéressant à Toronto, c'est dans le site, là.
2: Ouais.
4: Il y a au moins ça.
2: Ça, puis la tour de Céane.
4: Oui.
2: Avec le plancher de verre.
4: Serais-tu capable de monter en haut, toi?
2: Je suis allé, moi.
4: Ah, t'es allé?
2: Mon arcade. Je suis allé avec un voyage scolaire.
4: Hey, moi, tu ne montes pas, là. Moi.
2: Ah, oui.
4: Non. D'ailleurs, je me rappelle quand j'étais jeune, mon voisin en arrière, il est allé dedans. Il a demandé d'en descendre.
2: Ah, oui.
4: Non, vous me laissez pas ici. Vous m'en redescendez tout de suite.
2: La vue est magnifique. Ça vaut la peine.
4: Moi, je me rends pas là, moi.
2: C'est sûr que c'est le vertige. C'est pas une place pour toi.
4: Tu t'accrocherais-tu aussi sur le bord, là?
2: Es-tu fou?
4: Il y en a qui font ça, hein. Il y en a qui l'appellent, c'est le sky quelque chose.
2: Ouais.
4: Tu t'accroches chez les câbles, là. Puis là, tu peux te pendre dans le vide.
2: Non, ça, non.
4: C'est quelque chose.
2: Ouais.
4: Ça, tu me fais pas faire ça.
2: Non.
4: Même pour 1 million.
2: Non.
4: Vous me dites, on donne 10 millions pour la petite randonnée du gros ski. Non!
2: Ah oui?
4: Non.
2: 10 millions, moi, je serais parlable, là. 10 millions, je serais parlable pour bien des affaires.
4: Ben, ça peut être du cancer, on se moque bien.
2: Ben oui, hey, 10 millions.
4: On va réfléchir.
2: On va y repenser. L'offre n'est pas encore sur la table.
4: C'est ça.
2: On joue au Marketplace du Beauce dans quelques instants. Vous voulez jouer encore quelques minutes pour tenter votre chance pour gagner les passeports du Festival Western du Boisé de Chouchou 6-12-12. C'est quoi de Charlotte ce matin? The River sur Énergie. Bon jeudi matin dans le Beauce.
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0: tantôt dans l'émission, Oli, c'est Radio Peinture.
1: Eh ben, on vous a mal renseigné, madame. C'est pas Radio Peinture, c'est Radio Bricole.
0: Oh!
1: Notre Jean-Claude Tassé-Massé se réinvente. Qu'est-ce qu'il va nous préparer de beau tantôt, tu penses?
0: J'ai aucune idée.
1: On le sait pas, mais c'est toujours catastrophique.
0: Ouais, et super dole, mais excellent puis du génie.
1: Eh ben oui.
0: Eh ouais, absolument. 15h35, mais l'émission, ça commence à 14h55. Ça rentre au poste. Fait qu'à tantôt.

0: dans quelques secondes.
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0: Et c'est un sculpteur, donc, mort. Et ça nous déçoit. Mais en fait, non, je veux dire, c'est dommage. Fus-nous était heureux qu'il ait su encore de parmi... Fus-tu heureux. Fus-tu là. Il est mort. Et puis, quand on est mort et qu'on expose, il est mort, mais c'est une exposition après... C'est une exposition posthume, donc il expose, même s'il est mort. C'est pas qu'il est exposé en ce moment, c'est qu'il est... Je peux se tromper. L'erreur est humaine, comme le dit si bien notre directeur des programmes à toutes les 15 minutes.
1: Dans les années 90, je dénonçais la consommation de la drogue à travers une toune inspirée par la Bolduc. J'ai

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2: Chaque semaine, vous le savez, on revisite les grands moments de l'histoire grâce à des documents sonores d'une valeur historique plus ou moins contestable.
3: Oui.
2: Alors aujourd'hui, bienvenue au mystère de l'histoire, bienvenue à Mystoire.
3: C'est fin, c'est tellement fin.
2: C'est tout en finesse. Alors c'est parti aujourd'hui. Oui. En 1921, c'est à l'université de Toronto que Frederick Banting et Charles Best découvrent l'insuline. Ça vient de chez nous,
3: ça. C'est intéressant.
2: Une avancée médicale qui va révolutionner le traitement du diabète. Au sujet de l'insuline, j'aimerais qu'on écoute ceci.
4: Ah oh ben, Michel, qu'est-ce que tu regardes là, maudit cochon?
5: C'est un film de fesses de diabétique, là. Ça s'appelle À l'insuline.
3: Oh non.
6: Oui.
3: Oui, oh non! Oui, mais... Je viens de dire que c'était fin!
2: Oui, mais ben voilà. Ben voilà, on vient de rééquilibrer le pH. En 1922 maintenant, l'archéologue Howard Carter découvre la tombe de Toutankhamon.
3: Ah, ben oui, connaît, absolument.
2: Hein? 1922, c'est une tombe pratiquement intacte depuis plus de 3000 ans. Imagine-toi.
3: C'est impressionnant.
2: Pendant 3000 ans, là, une véritable capsule temporelle. Mais Howard Carter était un grand explorateur qui était curieux même quand il était enfant.
3: Ah, c'est vrai.
2: Oui, d'ailleurs, à ce sujet, on écoute.
7: Oh mon Dieu, qu'est-ce que c'est tous ces beaux trésors qui sont enfouis sous le sable? Qu'est-ce que c'est? Oh mon Dieu, qu'est-ce que c'est que ça?
8: Michel, lâche la litière du chat!
7: Oh mon Dieu!
2: Pourquoi Howard Carter s'appelait-il Michel?
3: Ben oui, mais c'est ça.
2: Sûrement que j'ai récupéré un vieil audio.
3: Oh, moi, là, j'ai un crush à Radio Paresse, là. Oh, ça fait mon bonheur.
2: Ah ouais. Mais oui. C'est parce que des fois, vers la fin de la semaine, j'ai un peu moins de temps.
3: Oh, c'est tellement drôle.
2: Je veux dire, entre mes plantes et la soupe populaire,
3: oui,
2: ben,
3: exact.
2: J'essaie d'organiser ça comme je peux. 1968, tiens, Radio-Canada diffuse pour la première fois au Québec la série australienne Skippy le Kangourou.
3: Oui.
2: Ah, traduction de Skippy le Kangourou.
3: Oui.
2: 1968 quand même, hein, que les Québécois découvrent cet animal assez exotique, très peu connu à l'époque. D'ailleurs, à ce sujet, on écoute.
9: Eh bien non, Nicole, viens voir ça, ça n'a pas d'allure. Vas-y, viens, viens voir, le chevreuil, il est debout. Oui ou non, ça se fait pas, ça. Tout fait par ordinateur, ça. Un chevreuil debout. Bonne, en effet.
3: J'aime beaucoup ce monsieur-là.
2: J'avais peur que je dise Michel encore une fois.
3: Ça aurait pu, hein?
2: En l'an 64, donc 64 après Jésus-Christ, c'est un immense incendie qui ravage Rome et selon plusieurs récits anciens, l'empereur Néron, ce fou qui crevait les yeux aux oiseaux avec des aiguilles. Hein?
3: Je m'en souviens bien.
2: Il était enfant puis il crevait les yeux des oiseaux avec des aiguilles. Donc, lors de l'incendie de Rome, ben l'empereur Néron aurait chanté pendant que la ville brûlait. Mais que chantait-il? On écoute.
10: Oh, let the dogs out. Oh, let the dogs out.
3: Oh, c'est bon.
2: Je savais que j'allais me reprendre.
3: C'est tellement niaiseux.
2: Un peu plus près. Nous, ben, c'est en 1945, au lendemain de la... 45-46, là.
3: Okay.
2: Au lendemain de la Seconde Guerre mondiale, que les premiers sièges éjectables sont mis au point afin de permettre aux pilotes de s'échapper rapidement d'un avion en détresse. Évidemment, c'est les premiers prototypes, hein. En 45, c'est pas comme aujourd'hui. Le siège éjectable, était-il vraiment efficace? On écoute.
11: Alors, on va terminer avec une démonstration du siège éjectable qui est franchement une découverte formidable qui risque de sauver de nombreux pilotes d'avions. Alors, Claude, tu viens t'installer pour faire la démonstration?
12: OK.
11: OK, Claude, alors tu vas juste tirer sur la manette là pour déclencher le siège.
12: OK. 1, 2, 3.
11: Ouais. Bon, là, c'est sûr qu'il va falloir régler le problème du plafond éjectable, là, mais le siège, il fonctionne. Claude? C'est correct, Claude?
3: Hey, c'est parce que je m'ennuie déjà des sons de ce clip-là.
7: Alors, on va terminer avec une démonstration là, du siège éjectable qui est franchement une découverte formidable qui risque de sauver de nombreux pilotes d'avion. Alors, Claude, tu viens t'installer pour faire la démonstration?
12: OK.
7: OK, Claude, alors tu vas juste tirer sur la manette là pour déclencher le siège.
12: OK. Un, deux, trois.
7: Ouais, bon là c'est sûr qu'il va falloir régler le problème du plafond éjectable, là, mais le siège, il fonctionne.
3: 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Moi, ce que j'aime, c'est Simon Coggins en arrière de la console, qui le sait un peu, s'il s'en vient, puis qui me regarde en me disant, hey, elle, hey, elle est pas prête. Elle est vraiment pas prête.
6: Elle est pas prête.
3: Ah, c'est niaiseux. Oh, wow. Ouh, mon Dieu. Hey, merci beaucoup, hein. C'est vraiment des souvenirs. C'est tellement exclusif, ce à quoi t'as droit, là. Un jour, tu me diras comment tu réussis à avoir des sources comme ça.
6: Alors, ça, je te donne deux indices. Ça commence par O et ça finit par Pium.
3: Oui, c'est ça. Un grand truc, quand
6: voilà.
3: même.
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15: Cuba, bonjour.
10: Bonjour Cuba, j'appelle de Hydro-Québec.
15: Oui.
10: Vous sortez d'une grosse panne d'électricité.
15: Oui, mais c'est en train de s'arranger, là.
10: Oui, mais...
15: Hydro quoi?
10: Québec.
15: Hein? Vous
10: connaissez le Québec?
15: Oh oui.
10: Bon,
15: c'est vous autres qui dites tabarnak.
10: Oui, on fait d'autres choses aussi, là.
15: Comme quoi?
10: Comme leur dire une deuxième fois de suite.
15: OK, qu'est-ce que je fais un peu?
10: Bon, vous venez d'avoir une grosse panne d'électricité nationale.
15: Oui, mais...
10: À Hydro-Québec, on peut être fournisseur d'électricité chez vous.
15: Ah non, écoute, ça arrive tellement pas souvent qu'on a une panne d'électricité chez nous.
10: Oui, mais on pourrait remédier à ça à Hydro-Québec.
15: Ah ouais.
10: Ça vous arriverait bien plus souvent.
15: Ben écoutez, on va y penser.
10: Écoutez, à Hydro-Québec, on peut vous fournir d'électricité, là.
15: OK, mais comment vous allez faire?
10: Ah, on a des gros projets de barrage.
15: Ben... Oui, mais il y a quasiment plus d'eau.
10: Oui, mais...
15: Vos barrages, ils vont barrer quoi?
10: Bon, écoutez, on n'est pas obligé de tout barrer tout le temps.
15: Bon, ben regardez.
10: Parce que t'appelles un serrurier parce que t'as perdu la clé.
15: On peut juste l'appeler un peu.

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1: 5h26, c'est vendredi, enfin les chums, on est le 7 août. Il nous fait plaisir de vous souhaiter un bon début de journée.
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1: Avec un beau 19 degrés actuellement au lac Saint-Jean, 21 et 27 ressentis déjà au Saguenay. Je t'annonce à l'instant que ce sera une autre journée chaude, mon cher P.A.
2: Ouais, mais hier, on était quand même bien.
1: T'es quand même chaud.
2: J'ai pas vu. Des fois, je m'en vais, c'est arrivé hier, je suis allé au parc avec les gars, puis ouais. Il y avait moins d'enfants un peu qui, d'après moi, on était dans une piscine plus qu'autre chose.
1: Là. Ah, c'est clair.
2: On avait le parc pour
1: Il y avait des petits nuages qui ont aidé un peu, là. Quand le soleil tombait pas trop, c'était plus endurable, on va dire.
2: Je sais qu'hier, t'avais dit qu'il y avait des risques d'orage, fait que là, je m'étais dit, visiblement, c'est là-dessus qu'on s'enligne. Finalement, ça s'est comme tassé.
1: Ouais.
2: Ok, good. Parfait. Merci, bonsoir. Mais tu sais, moi, là, j'ai dans ce temps-là, ma stratégie, c'est que j'ai comme un parc pas loin de chez nous, que oui, il y a des jeux, il y a des terrains, tu sais, mais il y a des jeux d'eau aussi.
1: Ouais.
2: Tu sais, à un moment donné, tu sais, les gars, Milan, hier, il est allé au parc en maillot de bain, fait que s'il y a envie de se mouiller, let's go.
1: C'est sûr.
2: Fait que je regarde s'il n'y a pas de seringue. Non. On sait plus. Hein?
1: On veut pas se piquer, t'as bien raison. C'est bien important.
2: Tu sais, la base.
1: Oui, t'arrives
2: dans un parc,
1: un bon père de famille.
2: Qu'est-ce que tu veux? Non, mais tu sais, les gars de la ville, non, sérieusement, ils font le travail.
1: Ouais.
2: Tu sais, nos parcs sont propres, mais on dirait des fois, tu sais jamais sur quoi tu peux tomber.
1: Ouais.
2: Même moi qui aime ça se promener du pied à cette heure, je suis comme rendu timide du pied.
1: Ouais.
2: Du pied nu.
1: En public.
2: Oui.
1: Ouais.
2: Avant, j'étais comme Jésus, moi. Je me promenais partout nu pied.
1: Ouais.
2: À cette heure, je prends plus de risques. Je vieillis, hein.
1: Tu fais ben c'est ça.
2: Dans le fond, c'est la sagesse.
1: C'est ça qui arrive.
2: T'sais, ma mère est pas là pour me dire, hey, mets tes souliers.
1: Ah, c'est ça, mets pas tes pieds là, P.A. Non, P.A., on marche pas là. Fais pas ça, P.A.
2: C'est ça, je me le dis tout seul.
1: Bon, c'est bien ça.
2: Les enfants me le disent aussi des fois.
1: Oui.
2: Mets tes souliers. Okay.
1: On a encore un avertissement de chaleur pour le Saguenay seulement. Je sais pas pourquoi on le met juste au Saguenay, parce qu'au lac, c'est aussi chaud, là, ce qu'on prévoit pour aujourd'hui. Maximum prévu du côté du lac 27. Bon, je dis aussi chaud, en tout cas, à quelques degrés près, mais vous allez constater que c'est aussi chaud quand même. 27 au mercure comme max aujourd'hui au lac et 34 ressentis avec une alternance soleil-nuage et 30% seulement d'averses en après-midi. C'est pas grand-chose. Au Saguenay, les prévisions sont les mêmes, mais au niveau du mercure, quelques degrés de plus. On parle d'un max de 30 au mercure avec l'humidex à 36. Alors, vraiment une autre journée qui sera chaude. Demain samedi, ça reste pas mal dans les mêmes genres de températures et aussi même genre de prévisions météo, c'est-à-dire en alternant soleil nuages et une petite possibilité d'averse. On est autour du 30-40% là, pour la journée de demain.
2: OK.
1: C'est pas super.
2: Bon, oui, ça se prend bien, hein, ça.
1: Ça se prend bien, mais ça.
2: Avec des petits jeux d'eau encore, puis...
1: Le lac, aller se baigner.
2: Oui, c'est vrai ça.
1: Les différents lacs, mais le lac Saint-Jean entre autres, c'est sûr qu'il va y avoir bien du monde. Il va s'être réchauffé aussi un peu cette semaine.
2: Fais-tu du camping automatiquement toutes les fins de semaine, toi? T'es-tu tout le temps rendu là?
1: Souvent. Okay. Ouais. Des fois, on skip une fin de semaine pour X raisons ou parce qu'on a le goût d'être à la maison, mais sinon, on est tellement bien.
2: Ah oui, mais c'est ça qui arrive. De toute façon, un moment donné, tu vas te réveiller, ça va être l'automne, puis tu vas être en train de serrer ta roulotte puis tout ce qui est autour. Là,
1: et hier, je pensais jamais faire ça. Mes filles étaient craquées pour aller acheter leur matériel scolaire.
2: Hey,
1: hier après-midi, à 36, on est allé acheter du matériel scolaire.
2: Wow!
1: C'est fait, c'est réglé.
2: C'est tout.
1: On est prêts, nous autres.
2: T'as fait la liste au complet?
1: Oui, ben là, t'as qu'à y aller. Ça t'achète pas juste deux affaires.
2: OK. Non, mais moi, je suis pas rendu là encore.
1: Ouais, ben, j'étais pas rendu là pendant tout. On en parlait hier matin ou avant hier. Puis là, les filles, oh, il va, puis là, tu sais, des fois, moi, j'ai tiré ça un peu plus loin, puis là, des fois, il va, puis il y a pas telle affaire. Regarde. Vous m'en parlerez pas pendant 3 semaines.
2: Non.
1: On y va maintenant. Ça va être réglé. Puis, gars, c'est fait. C'est derrière moi, tout ça.
2: Sauf que moi, j'en ai parlé il y a pas longtemps. Là. C'est parce que moi, il faut que je magasine la tablette aussi.
1: Oui.
2: Ça qui arrive. J'en ai un au secondaire qui est comme dans un programme qui en a absolument besoin.
1: Ouais.
2: Parce qu'il va comme tomber. C'est pas du graphisme, là, mais c'est comme tel. Je sais pas.
1: Ouais.
2: Fait que, écoute, il faut que je magasine ça, là. Un petit iPad.
1: Ouais.
2: Ils prennent pas n'importe quoi. Bon. Fait que c'est super cool. C'est le fun. Éduquez-vous.
1: Ben oui, c'est ça.
2: Hein? C'est pas le fun. Moi être là-dedans cette semaine.
1: Ben bon magasinage.
2: Moi, merci.
1: Souhaite pas trouver trop de gros deals là avec les iPads, c'est rare.
2: On est 7 août, hein. On va cligner des yeux puis on va être en train de les habiller pour leur première journée à l'école.
1: Ouais, mais
2: Oh boy.
1: 5:31, on vous souhaite un bon matin, un bon vendredi. Il y a encore des vacances, là. On le sait, là, qu'il y a encore des vacances.
2: Oui.
1: On est encore en plein cœur de l'été, mais tu sais, on est là, puis dans les magasins où ils vendent la fourniture scolaire, eux autres, ils sont prêts pour la rentrée, il y a du stock. Puis j'étais pas tout seul à magasiner ça en passant. Il y avait d'autres familles qui étaient là, d'autres mamans particulièrement qui étaient là avec les enfants pour faire une petite tournée, pour aller chercher ce qu'il faut pour la rentrée scolaire. Philippe Phillips, il était à la fin juillet du côté de Roberval pour la traversée du lac Saint-Jean. Gone, gone, gone qu'on s'offre ce matin pour partir ce vendredi dans le Boost.

0: 5h35, minutes, vendredi 7 août aujourd'hui. On va aller regarder avec PA ce qui va nous faire jaser aujourd'hui au Saguenay-Lac-Saint-Jean dans l'actualité.
1: Ouais, puis on a eu de la grande visite hier. Puis on le sait quand la visite arrive parce qu'il y a des, tu sais, il y a beaucoup de mouvements de véhicules, il y a beaucoup de mouvements de monde. Mark Carney, le premier ministre qui est venu faire son tour, puis tu sais, il fallait s'y attendre quand même. On a une partielle dans Chicoutimi-Lafleur, puis on le sait que les libéraux ont quand même énormément d'espoir sur une victoire dans Chicoutimi-Lafleur, après avoir été, tu sais, Richard Martel avait été nommé sénateur, qui était quand même une surprise, parce que lui est conservateur, le gouvernement est libéral, fait que, tu sais, c'est quand même bizarre, c'est quand même rare qu'on voit ça, mais tu sais, on dirait que c'était comme pratiquement un nanane pour dire, regarde, après ça, votez pour nous autres, hein? Fait que hier, il est allé à Rio Tinto, il est allé voir un peu comment ça fonctionne, Élysée, il est allé serrer des mains, tu sais, puis lui, ben, il a dit, regarde, nous autres, on est là, puis tu sais, Daniel Gobeil, c'est un candidat qui représente la gestion de l'offre. C'est un producteur laitier, donc pour lui, c'est bien important pour la campagne électorale. Et lui, de la façon qu'il explique le fait qu'on va voter le 31 août, parce que hier, tu sais, la question il a été posée, tu sais, c'est purement politique, stratégique, qui dit, ouais, mais c'est parce que, tu sais, le mi-septembre, ça va être le début de la session parlementaire, puis tu sais, quand il manque des députés dans certaines circonscriptions, tu sais, je suis pas à l'aise, fait que c'est pour ça qu'on voulait, parce qu'en ce moment, il y en a 3 partiels. Tu sais, il y en a pas seulement, là, ici, là, tu sais, il y en a 2 autres qui se déroulent en même temps à travers le Canada. Fait que c'est pour ça que lui, il se dit, c'est là qu'il fallait le faire. Le timing est là, comme ça, session parlementaire, tout le monde est élu, tout le monde rentre en même temps, merci, bonsoir. Bon, c'est sûr que, tu sais, mettons qu'on est entre les lignes, c'est sûr qu'il y a une stratégie politique à quelque part là-dedans.
0: Il y a toujours une stratégie politique à quelque part là-dedans.
1: Ils ont pensé, tu sais, il y a des stratèges au sein d'un parti politique. Et il a voulu être rassurant aussi hier sur, tu sais, les tarifs douaniers concernant l'aluminium, concernant le régime forestier et Donald Trump, parce que lui, il dit, regarde, j'ai même des amis, moi, dans le domaine forestier, là. Il dit, c'est des chums du secondaire. Fait qu'il dit, je suis capable de comprendre qu'il y a pas seulement un aspect monétaire, tu sais, à ça, il y a aussi un aspect humain, tu sais, il y a des gens là-dedans qui ont des familles, qui ont des, c'est important de régler ça, donc c'est ce qu'il a mentionné hier. Et pendant ce temps-là, ben, toujours dans l'actualité, ben, le Bloc québécois s'est fait entendre aussi, donc tu sais, ça va commencer à sortir pas mal, là. Tu sais, on a eu le Parti conservateur hier, là, aujourd'hui, ben, hier, c'était libéral, ben, tout le monde, finalement, hier, conservateur, libéral, bloquiste, Caroline Dubé, qui, elle, pour le Bloc, est sortie en disant, le phosphate, pour nous, c'est important, ils ont voulu également dénoncer le virage pétrolier du Parti libéral, et j'ai bien aimé cette ligne-là, parce que Caroline Dubé disait, ouais, là, c'est bien beau, là, on fait une partielle, là, puis tu sais, on dit qu'on veut des députés partout, on veut des élus partout. Il dit, il y a toujours personne dans Saint-Hyacinthe, Bagotte aussi, là. Ça fait plus longtemps que nous autres que l'élu en question a quitté. Fait que pourquoi c'était pas pressant à ce moment-là de déclencher aussi une partielle dans Saint-Hyacinthe, Bagotte? Tu sais, c'est comme deux pas, deux mesures.
0: Ouais.
1: Ils comprennent pas. Mais encore là, tu sais, je regarde les enjeux qui sont présentés, puis c'est loin de nous autres, là. Tu sais, Mark Carney qui parle des tarifs douaniers. OK, ouais, c'est correct. Pour Chicoutimi-Lafleur, c'est tranquille. Là. Bloc québécois qui nous parle de phosphate. Ça nous concerne.
0: Ouais.
1: Ça, c'est correct.
0: Mais malgré les tarifs douaniers pour bien des entreprises, ça va avoir des impacts quand même.
1: C'est sûr. Ouais. Mais tu sais, on changera pas de gouvernement. Là.
0: Ben non.
1: C'est ça qui arrive. Ça va être le même gouvernement, puis tu sais, ça changera pas. Fait que j'ai hâte de voir à quel point ils vont nous rendre ça. C'est que c'est comme je disais, ah, c'est peut-être un petit porte jartel, quelque chose. Là. C'est
0: pas de dentelle. Ça manque de sexiness.
1: Ça manque un peu de cuir. Et le fouet.
0: Ah oui.
1: Donc, on va jaser de ça un petit peu plus tard, ma chère Mylène.
0: Ben, avec plaisir. On est là jusqu'à 9h. On a du temps en masse pour jaser de beaucoup de choses d'ici 9h ce matin.
1: On va jaser de sport aussi.
0: Oui, ben là, c'est sûr, ça se poursuit, là. Mm-hmm. Le tennis, entre autres, hein.
1: Ben là, au moins, on a, tu sais, les favorites, là. On va parler de Toronto parce que du côté de Montréal, c'est plus tranquille un petit peu, là. On va regarder la favorite du côté de Toronto à l'Union Bank nationale, celle qui a dominé hier, ben c'est Arina Sabalenka. Elle a pas encore son kit Nike.
0: Non,
1: son
0: c'est
1: kit Nike,
0: aussi.
1: C'est pour le US Open.
0: C'est ça, exact. Celui qui a fait bien jaser en filet noir. Là.
1: Exactement, là. T'sais, mais je regarde des images d'hier, c'est correct, là. Ouais. C'est standard, là. T'sais, un beau petit kit bleu, là. Tout va bien. C'est Toronto, bleu. T'sais, ça fait Blue Jays, c'est tout ça. Fait que, je sais pas. Elle a battu la chinoise Choi Sang, 6-3, 6-4. Donc, elle va avancer en 8e de finale. Et parlant des Blue Jays, ben, hier, défaite de 3-2 en 11e manche sur les Cubs de Chicago. Et, même que les Cubs, au départ, quand ils avaient obtenu Kevin Gausman des Blue Jays. Son premier départ était censé être hier. Et finalement, ils ont fait, ouais, c'est peut-être pas une bonne idée. Tu sais, il y a comme trop un aspect, tu sais, comme human. Tu sais, t'affrontes ton ancienne équipe, t'essayes déjà de t'adapter à une nouvelle équipe, tu sais, pis là, t'affrontes des gars que t'aimes bien gros, c'est tes chums de l'autre bord, fait que finalement, ils vont attendre un peu, mais regarde, les Blue Jays ont perdu quand même hier, on s'en va à Philadelphie pour 3 matchs, et l'attaque qui est encore anémique, donc c'est pas facile, et je vais terminer là-dessus, tu sais, qu'on parle de blessures, là, chez les Blue Jays, on avait acquis à la période des transactions Spencer Arrigetti. Et lui, ben, il était déjà, tu sais, un peu blessé, mais tu sais, il est comme dans une remise en forme. Fait qu'on l'a envoyé dans le 3A. Et dans le 3A, hier, il s'est blessé.
0: Ah!
1: Sa remise en forme. Je sais pas ce qui se passe à Toronto. Qui c'est qui remplit les bouteilles d'eau pis qui c'est qui met là-dedans, là? Mais les gars se blessent un après l'autre. Nos lanceurs sont
0: qui fait les plans d'entraînement, là?
1: C'est pas, là. Là, écoute, regarde, il était avec les Astros, ça allait bien, sa remise en forme, débarque à Buffalo avec les bisons pis il se blesse. Fait que c'est ça. C'est super cool. Je pense qu'on va commencer tranquillement à penser à l'année prochaine. J'y crois encore pour cette année. On va mettre les cartes. On va placer les pions pour l'année prochaine, ouais. Je pense. On est rendu là.
0: Ben, merci beaucoup, PA. Je vais saluer Maxime qui nous souhaite un bon matin, la gang, au 6-12-12. Ce matin, faites comme lui. N'hésitez pas à nous écrire. Hein. Ça nous fait toujours très plaisir de savoir qui est avec nous là ce matin, très tôt comme ça, 5h40. Danny Dumais qui est toujours là, bien branché, qui nous souhaite un bon show, le duo. Ben, merci beaucoup. Ben fin. Et le 6-12-12, oui, est disponible. 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Somber s'amène en musique, il était à Montréal il n'y a pas longtemps, là, à Oshiaga. T'es allé faire son tour, hein? Mm-hmm. Bon show avec Home Records, c'est ce qui s'en vient dans quelques instants ici pour vous autres dans le boost.
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0: 5h48 minutes, on se disait pendant qu'on écoutait Somber à quel point c'était bon cette tune là, hein. C'est c'est une belle tune du vendredi.
1: Une belle vibe.
0: Exactement.
1: T'as-tu vu son entrée sur scène?
0: Non.
1: C'était assez particulier, c'était assez hot. Dans le fond, il y avait comme une vieille, je pense une vieille Cadillac décapotable. Puis il est arrivé comme avec un chauffeur, tout bien habillé, avec de l'attitude. Tu le vois arriver backstage, puis là tu le vois marcher jusqu'à temps qu'il arrive sur scène. Puis tu sais, il fait lever la foule, tout ça. Il est comme en, habillé comme en tuxedo là. Il est comme habillé avec la petite chemise détachée, tu sais, un peu pour voir le chess.
0: C'est pas la Oshiaga, ça.
1: Ouais. Puis tu sais, j'ai vu plein de vidéos passer de ça. Puis tu sais, le monde, tu sais, ce gars-là, il commence à être hot là.
0: Oh oui.
1: Très très hot. Fait que tu sais, il y avait du monde pour lui du côté de Oshiaga. Fait que belle entrée sur scène pour vrai. Là. J'aime ça quand moi là, je suis un des tripeux de j'aime voir comment l'artiste va décider d'embarquer sur scène. Moi là, quand ils font juste marcher puis faire allô, je suis comme ok, ouais, c'est correct.
0: Ouais.
1: J'aurais être artiste, j'aurais fait autre chose. Ouais. Tu sais, comme Morgan Wallen, que j'aime bien gros, lui, c'est rendu un classique, les Walkin, là. C'est-à-dire que lui, il marche dans le corridor, il est filmé, il fait venir des vedettes avec lui, puis après ça, tout le monde crie. Ça, c'est le fun.
0: Ouais, ouais, ouais.
1: Faut qu'il y ait une intro, faut qu'il y ait
0: ben
1: quelque
0: oui,
1: chose.
0: Ben oui, mais il y a comme un hype au début, là. C'est ça, faut que ça craigne le monde.
1: C'est un show.
0: Ben
1: oui. Je suis là pour me dévisser la vie, moi.
0: Ouais.
1: Ben, pas avec l'alcool, là, mais avec le plaisir.
0: Oui.
1: Mettez-moi ça en plein les yeux.
0: Mais t'as raison, à 100%. Ce matin, on est la radio des Kevin. Il y a plusieurs Kevin qui nous ont texté au 6-12-12 pour nous souhaiter un bon matin. On salue Kevin Godreau, entre autres, Kevin Beaudoin également, qui sont présents, des chums du Boost. Un bon matin à vous autres et surtout un beau vendredi. On est rendu là. C'est la dernière de la semaine. Et peut-être même pour certaines, une petite dernière avant de prendre les vacances, ça se peut. Il y en a qui il reste encore quelques petites semaines ou des petites journées de congé. Ben ça s'en vient, ça va être beau et chaud. On va s'en reparler dans les prochaines minutes, là, mais il y a encore aujourd'hui un avertissement de chaleur en vigueur. Alors, tous les détails dans les prochaines minutes et dans l'actualité. Puis on va jaser de quoi?
1: Politique.
0: Ah, bien
1: politique.
0: Sûr.
1: Pas de choix avec la visite de même.
0: Ben oui, c'est sûr, la grande visite au Saguenay-Lac-Saint-Jean. On vous parle de tout ça dans quelques instants. Il est 5h50. Bon réveil branché ici dans le Boost à Énergie.
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11: Il est 5h56 minutes sur Énergie 94.5. Bon vendredi matin, les chums.
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11: Ce sera une journée qui va ressembler beaucoup à celle d'hier avec encore l'avertissement de chaleur qui est en vigueur, un maximum à 30 degrés pour le Saguenay, 36 ressentis. On parle d'un alternant soleil-nuage pour aujourd'hui avec un petit 30% de possibilité d'averse. Et ce matin, du côté de Saguenay, on est à 20 degrés là, déjà et 27 ressentis. Il n'est même pas 6 heures. On le sent que c'est, il y a une légère humidité dans l'air, vous allez voir, quand on met le nez dehors. Du côté du lac, on est à 19 de, selon Environnement Canada. C'est ce qu'on nous dit. On aura un max à 27 et 34 ressentis également, mais au niveau des prévisions. C'est la même chose avec l'alternance soleil-nuage et le 30% de possibilité d'averse pour cet après-midi. Pérus est là pour bien commencer votre vendredi matin, un des meilleurs moments de la dernière saison. Et, on va s'informer dans quelques instants ici sur Énergie.
12: Est-ce que quelqu'un m'entend?
13: Oui, Yankee Uniform Lima, Tour de contrôle Montréal. Pouvez-vous vous identifier, s'il vous plaît?
12: On n'est pas de votre planète.
13: Vaisseau extraterrestre?
12: Ouais, appelez ça comme vous voulez.
13: C'est le genre qui va à vitesse de la lumière?
12: Ouais.
13: Ça tombe-tu en panne, ça, des fois, un vaisseau à vitesse de la lumière?
12: Ah, il y a une fois qu'on s'est pas rendu à destination.
13: Ah, ouais.
12: Il y a quelqu'un qui a fermé la lumière.
13: Mais là, je vous vois pas sur mon radar.
12: Oh, c'est normal.
13: OK.
12: Vous êtes bien des humains, c'est ça?
13: C'est ça.
12: Vous avez commencé à être civilisé il y a...
13: À peu près 5000 ans.
12: D'accord.
13: Mais on a arrêté à cause des réseaux sociaux.
12: Bon, là, on va atterrir.
13: OK.
12: On vous avait pas prévenu, mais nous venons en ami.
13: D'accord, vous allez me reconnaître, j'ai une petite face.
12: OK.
13: Parce qu'un ami qui arrive sans prévenir, il fait toujours une petite face.
12: Alors, on vous a choisi parce que vous êtes dans une tour de contrôle, donc vous êtes une personne de jugement.
13: C'est vrai.
12: Et on a besoin de discuter avec quelqu'un qui a du bon jugement.
13: Je comprends.
12: On veut pas des épais puis des caves. Là.
13: Non, non.
12: On se comprend?
13: Tout à fait.
12: On arrive.
13: Je veux juste prévenir nos chefs d'État de votre visite.
12: Non, c'est ça que je viens de dire, c'est mieux pas.
13: Ah, OK, là, je comprends.
11: Il est 5h58 minutes et on va s'informer d'abord avec ce qui se passe chez nous, Pierre, ce matin.
14: Ouais, puis hier, ben, ça a été vraiment une journée pour la partielle. Parce que tout le monde a pas mal pris parole. Même les conservateurs, eux autres, avant hier, parlaient de l'essence, la taxe, tout ça. Et là, hier, ben, finalement, Mark Carney, qui vient faire un tour du côté du Saguenay-Lac-Saint-Jean, donc, est venu supporter la candidature de Daniel Gobeil. Il est venu parler de la gestion de l'offre. Il est venu visiter Élysis, tout ça. Donc, on va s'en reparler en détail un peu plus tard. Et vous dire que du côté du Bloc, ben, hier aussi, on a comme un peu lancer la campagne avec les grandes lignes qui seront présentées, entre autres sur le phosphate. Pour eux, c'est très important. Dénoncer le virage pétrolier du Parti libéral, tout ça. Donc, tu sais, on va commencer à être dans l'action pas mal, là, parce qu'éventuellement, il faudra prendre une décision pour le 31 août. Fait que on a le temps d'y penser, hein? Mais on va voir à quel point les gens vont écouter et aller voter après.
11: Merci beaucoup, PA. Avec Benoît maintenant et Nouveau Info ce matin, on parle aussi des coûts là, d'un autre projet informatique qui explose chez Santé Québec.
15: Ouais, le CIFA coûtera 230% plus cher que prévu, donc de 100 millions à 330 millions de dollars selon la presse. Le système d'information en finance et en approvisionnement avait déjà été suspendu cet automne pour revoir sa hausse de coûts. Santé Québec justifie la dépense supplémentaire par des économies de 1,2 milliard de dollars en regroupant plusieurs services au sein du CIFA. Maintenant en politique, le chef du Parti québécois, Paul Saint-Pierre Plamondon, a réaffirmé ne pas être opposé au projet de troisième lien entre Québec et Lévis. La structure serait par contre seulement réservée au transport en commun. On l'écoute.
16: Lévis et Québec doivent être connectés, mais pas via un lien autoroutier hors de prix qui, selon tout ce qu'il y a eu d'études, débouche pas à Québec et n'enlève pas du trafic de ce côté-ci. Donc, lisez le rapport de la Caisse et je pense que la Caisse valide la position historique du Parti québécois.
15: Enfin, la santé publique met en garde les gens qui auraient eu un contact physique à travers le grillage avec un macaque japonais mardi aux eaux de Granby. L'animal peut être porteur du virus de l'herpès B. Le singe a griffé une femme dans une zone sécurisée du zoo généralement réservée au personnel. On écoute la docteure Mélissa Généreux de la santé publique.
17: C'est une maladie qu'on connaît peu parce qu'elle est extrêmement rare chez l'humain, mais c'est une maladie qui peut quand même entraîner des conséquences plus graves s'il n'y a pas une prise en charge rapide. Donc, c'est la raison pour laquelle on vous en parle aujourd'hui.
15: Les personnes qui croient avoir été en contact avec l'animal doivent communiquer avec Info Santé. Voilà, c'est complet. Pour tous les détails et autres nouvelles, visitez le nouveau.info.
14: Ouais, ben les Blue Jays, ça aurait été un court passage à Chicago, mais pas très payant. Ouais, défaite de 3-2 hier en 11e manche, fait qu'en plus ça a duré plus longtemps que prévu, fait qu'on a pris l'avion un petit peu plus tard. Je vous rappelle qu'hier c'était un match à Chicago pour les Blue Jays en raison d'une reprise de pluie du 21 juin dernier. Donc tu sais, l'attaque encore hier, ça a pas été facile. Et même que du côté des Cubs, Kevin Gausman était censé lancer. Lui qui est un ancien Blue Jays, ouais, la semaine passée était avec nous autres.
11: Qui a marché de l'autre côté il y a peu de temps.
14: Et là le coach finalement il a dit peut-être pas un bon timing. Tu sais, parce que là, tu vas affronter tes chums, tu viens d'être échangé, tu viens d'arriver dans la ville, tout ça, tu sais, on va attendre, OK? Fait que finalement, il va probablement lancer aujourd'hui, là, pour, contre une autre équipe, mais tu sais, ça aurait été quand même assez spécial de voir ça hier. Puis, tu sais, en plus, quand tu regardes ça, le match qu'on a repris, à l'époque, il était un Blue Jays.
11: Ouais.
14: Et là, il est un Cubs. Fait que c'est comme s'il avait changé quasiment d'abri juste avant que la game commence. Fait que bref, pour les Blue Jays, ben, on a repris l'avion. Trois matchs qui s'en viennent du côté de Philadelphie contre les Phillies. Donc, on va surveiller ça à compter d'aujourd'hui. Et vous dire que du côté du tennis, ben pas vraiment de surprise du côté des dames. Parce que la favorite à Toronto, Arina Sabalenka, qui a gagné. Donc, s'en va en huitième de finale. Elle a battu hier la chinoise. Donc, c'est Shuai Sang, 6-3, 6-4. Et donc, de son côté à elle. Du côté de Toronto, ça va, on a quand même des têtes d'affiche intéressantes. Surtout à Montréal, que ça a été tough là, ouais, pour les Canadiens et Canadiennes. Là. Ben, on a encore Lela Fernandez qui est là, ouais, mais pour l'instant, j'ai pas regardé c'est quand son prochain match. Je vous le dis, je vous dirai ça tantôt. Je vais aller voir un peu l'horaire parce que des fois, tout dépendant des adversaires, ça change d'heure puis ça change de. Fait qu'on va regarder ça pour tantôt. Là, pis, mais sinon, ben regarde, ça va aller une cote encore là. Dans un kit Nike bleu bien straight.
11: Ouais, qui fait pas jaser là pour l'instant. C'est ça qui fait jaser, ça va être lui pour le US Open.
14: Ouais, c'est
11: avec,
14: ça. C'est
11: la
14: ça,
11: robe en filet que nous on trouve bien correct.
14: Ben oui.
11: Que ben des gens trouvent ça, ça a pas d'allure. On vous en a parlé un petit peu plus tôt cette semaine. Ça a fait jaser pas mal, c'est pour ça qu'on vous dit ça. 6h02, si vous voulez gagner votre laissez-passer familial pour aller visiter l'audit des bâtisseurs pendant vos congés là dans les prochains jours, ben soyez là dès cet après-midi avec Thomas dans les week-ends énergie avant tout le monde. 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Alors, bonne chance pour mettre la main là-dessus. Dans la petite vie du Beauce, dans quelques instants, hier, j'ai fait quelque chose que je pensais jamais faire. J'étais pas rendu là pantoute. Mais finalement, c'est fait, c'est réglé, c'est coché.
14: Ta transition, ça?
11: Non, je suis pas encore rendu ça.

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1: 6h06 minutes dans la petite vie du Boost. Hier, en partant du travail, je me suis dit, hey, grosse journée chaude, on n'avait rien vraiment de prévu avec les enfants. Fait que je disais, ça va être parfait, ça va être un bel après-midi piscine. Tu sais, je vais faire moitié dodo, puis on va profiter de la chaleur de la piscine. Ça va être le fun, on va relaxer. Quand j'arrivais à la maison, visiblement, mes filles avaient d'autres plans.
2: Ben là, t'en as une ces temps-ci qui est dans la cuisine pas mal. Fait
1: oui.
2: T'en as une qui teste
1: Magali,
2: des recettes.
1: Ben oui, elle fait des bagels qui sont vraiment délicieux. Elle teste des recettes plus santé, des versions plus santé qu'elle voit passer sur TikTok. Mettons des muffins au chocolat, mais avec des épinards là-dedans.
2: Oui, oui, oui, des pois chiches, puis des enfants de même.
1: Ben il y a pas de pois chiches, mais c'est super bon, là. C'est vraiment, elle les réussit très bien. C'est vraiment bon, le plat tripe en France. C'est ça. Fait que oui, elle est vraiment là-dedans, puis c'est ça, on dirait que quand j'arrive de travailler, ben eux autres, ils ont relaxé le matin. Fait que là, ils sont prêts à faire feu, tu sais.
2: Hey, ça, là, je vis la même chose à la maison. C'est ça qui est top d'un horaire comme celui-là, tu sais, qui est, parce que c'est pas si pire, là. Mais c'est dans le sens que quand t'arrives à la maison.
1: C'est pendant les vacances d'été. C'est plus tough un peu, mais j'aime bien ça. J'aime ça être avec eux autres. Puis, tu sais, c'est le fun de passer plus de temps. Moi, j'aime ça, tu sais, beaucoup être avec elles, mais.
2: Notre pic de la journée, nous autres, côté énergie, il est pas mal vers 7-8 heures, là, tu sais, à peu près. Fait quand on revient à la maison, on a comme une baisse. Nous autres, là, si vous essayez d'un meeting après le show, là, vous verrez qu'on a comme une petite baisse d'énergie rendue à ce moment-là.
1: Vers midi, une heure, le lit nous appelle pas mal pour un petit dodo, là.
2: Mais pour tout le monde, c'est pas mal là que tu commences à piquer comme tes enfants qui sont en vacances d'été.
1: C'est ça. Puis là, ben, on avait reçu, ça fait longtemps, je pense que deux jours après que l'école soit finie, on reçoit les listes scolaires pour l'année d'après, là.
2: Dans le fond, ils nous l'ont donné au mois de mai.
1: C'est
2: juste qu'on l'a pas vu.
1: Avant que l'école finisse, c'est ça. Puis là, ben, c'est ça. Je sais pas pourquoi c'est revenu sur le sujet depuis quelques jours, là, que la liste scolaire, puis là, d'aller acheter les articles scolaires. Ça fait une couple de fois qu'ils m'en parlent. Puis moi, souvent, j'attends j'attends encore un petit peu. Tu sais, je trouve qu'on est encore dans l'été pas mal pour aller acheter ça. Mais là, hier, il m'en reparle encore. On y va-tu? Je me sentais comme en forme hier. Je dis, ben écoute, parce qu'avant, il faut vérifier ce qu'on a comme stock avant d'aller racheter du stock qu'on a déjà, tu sais, dans les cartables, puis les ciseaux, puis ça faire là. On rachète pas ça chaque année, là, sinon ça coûte déjà très cher.
2: Ben comme moi, les miens, tu sais, c'est des gars, hein? Fait que souvent, faut changer ben du stock.
1: Ouais.
2: Puis Milan, des fois, tu prends même pas la peine de réfléchir. Tu te dis, c'est clair qu'il a pété tout son stock.
1: Ouais.
2: Ou il a perdu. C'est un des deux.
1: Ouais.
2: Fait que, regarde, c'est pas très long à faire.
1: Fait que là, prendre le temps de regarder ce qu'on a besoin. OK, c'est bon, on part. On est allé faire les commissions pour les articles scolaires à 35 degrés. Hey, sérieux, je pensais pas faire ça. Mais j'étais pas la
2: seule. T'as tout fait, là?
1: J'étais pas la seule. Mais oui, mais c'est
2: réglé, tout est coché, là.
1: C'est drôle de me dire t'as tout fait. Moi, quand j'y vais, là, je règle ça, là. Tu sais, je retournerai pas quatre fois acheter des articles scolaires. T'sais, si j'y vais, on part avec la liste qu'on a besoin, à moins qu'on trouve pas. Puis là, bon, on a tout trouvé.
2: C'est plus qu'une place, mettons?
1: C'est coché. Non, une place.
2: OK.
1: Ouais.
2: Parce que des fois, dans les listes, on dirait qu'il y a des affaires plus particulières. Tu dis, OK, bon, ça, je l'aurais pas ici. Fait que c'est clair qu'il va falloir qu'on change de place. Ouais. Tu sais, comme moi, quand je te disais, tu sais, ma tablette, il va falloir que, tu sais...
1: Ouais, là, c'est différent, là. C'est sûr. Ouais, ouais, ils ont besoin d'un iPad, là.
2: Puis des fois, ça te prend des affaires bien précises. Je me rappelle, tu sais, le nombre de fois que c'est arrivé que t'envoies ton gars, ta fille, tu sais, à l'école, puis là, il y a du stock qui te revient en disant, ouais, mais là, c'est pas les bonnes lignes, c'est pas la bonne espace, c'est pas la bonne couleur. Tabarouette, OK. Fait que ce qui est écrit, ça
1: c'est ça, c'est ce que t'as besoin.
2: Pas d'autre chose. Mais moi, je me rappelle quand j'étais jeune, il y a un de mes chums qui, lui, sa mère était prof. Fait que quand tu descendais en bas, là, c'était comme un bureau, en gros.
1: Ah, il y avait du stock en over.
2: Il y avait du stock, là.
1: Ah,
2: fait que les autres, tu sais, quand arrivait, mettons, la rentrée scolaire, il n'y avait pas de stress parce que les liquid paper, il y avait à peu près 15. Des crayons, il y en avait comme 25 boîtes.
1: Ouais.
2: Après ça, tu sais, puis dans ce temps-là, les listes scolaires, on va se le dire, t'es plus simple un petit peu, là. Tu sais, cahier Canada, puis des crayons plomb, puis deux, trois stylos. Merci, bonsoir. Fait que, tu sais,
1: il y avait tout.
2: Il y avait tout. C'était hot, là.
1: Ouais, ça devait être trippant.
2: Je volais du stock dans ce moment.
1: Ouais, j'ai pas de
2: maman,
1: t'es assez fière
2: de moi,
1: ça.
2: Là.
1: J'ai pas d'efface pour demain. Ta mère, pourrais-tu m'en donner
2: une? Tu vas-tu chez Olivier, toi, aujourd'hui? Ouais. Prends donc. T'as peu, regarde. Je vais te sortir ta liste scolaire.
1: Et tu manquerais un stylo rouge.
2: Quand je m'en allais de chez mon chum, je tenais mon chandail, puis il était comme tout déformé, là. Voyons, comme ça, t'as pris du poids. Non, tout va super
1: tout
2: bien.
1: Tout va bien, tout va bien.
2: Eh ben, Yoli, on s'appelle demain, hein? OK. OK, bye.
1: Fait qu'en tout cas, ça me tentait pas tant, puis finalement, puis moi j'aime ça acheter le stock scolaire d'habitude.
2: Ah ouais,
1: c'est parce que là, j'ai toujours aimé ça quand j'étais jeune, quand j'étais enfant. C'est quelque chose que j'aime faire, puis j'aime le faire avec les enfants. Mais là, ça, je crois qu'on est encore tôt. On dirait que dans notre tête, on veut pas switcher. On le sait que ça s'en vient, le 25, tu sais, je sais bien, là, c'est le temps, là, dans le fond, d'aller acheter ça, là, tu sais, quand tu y penses.
2: Tes filles sont-ils difficiles?
1: Non, pas tant.
2: Moi, des fois, là, j'étais comme, tu vois, un cartable, là, qui est comme aux couleurs, mettons, basketball. T'es comme, maman, je veux ça.
1: Ouais,
2: mais c'est parce que selon la liste, c'est pas une bonne affaire. C'est quand même bien que tu voudrais acheter ça. Regarde,
1: ils demandent un rouge, un vert, un bleu, un blanc, eux autres, là.
2: Ouais, puis après ça, tu sais, moi, j'étais le même. Milan est le même. Lui, tu lui dis, veux-tu t'en avoir? C'est pas beau, là. C'est pas beau, non, c'est pas ça. Fait que là, ça devient compliqué. Faire ouais. Liste. Hey, mon Dieu.
1: Ben, bonne chance pour vos listes scolaires. Puis, je vous le dis, n'hésitez pas à...
2: À les attacher dans le coffre, le temps que vous le faites.
1: À y aller un peu plus tôt que tard. Parce que tu t'enlèves ça de la tête.
2: Ben oui, non, c'est réglé. Regarde, toi, c'est réglé.
1: C'est une charge c'est mentale réglé. De moins.
2: Ouais.
1: Je me sens... Tu trouves pas que j'ai l'air plus légère?
2: Oui.
1: J'ai les épaules plus
2: oui.
1: En arrière.
2: Oh, oui, gâchant. Il y a eu un avant hier puis un
1: c'est
2: après
1: ça,
2: hier.
1: C'est ça, exactement. Exact.
2: Je le sens.
1: J'ai bien compris. Vous autres, les chums du boss, notre question inutile ce matin, on veut savoir, vous êtes de quel genre, vous autres? Êtes-vous du genre à être toujours en avance ou être toujours en retard? C'est quoi votre style? C'est quoi votre genre? Question inutile? On y revient dans quelques instants. Vos réponses, vous nous envoyez ça via le 6-12-12 ou le micro IR. Dans quelques minutes, on s'en va vous lire.
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2: Ah, la question inutile aujourd'hui. On veut savoir qui parmi nos chums du Boost sont des gens qui sont toujours en avance ou toujours en retard.
3: Mm-hmm.
2: Toi, mon beau PA.
3: Moi, je split ma vie en deux. Okay? Oui. Dans ma vie personnelle, tout est en retard.
2: Oui.
3: Dans ma vie professionnelle, tout va bien.
2: Ouais, tout est sur la coche.
3: Et ça a souvent été une critique. Des fois, c'est ça. Hein? T'es comme dans un format de couple.
2: Oui.
3: Et souvent, tu te fais dire...
2: T'es dans un format de couple, toi.
3: T'sais, tu te fais dire des fois, ouais, c'est ça. Hein? Fait qu'à la job, tout est correct. Parce que moi, je tiens mon agenda. J'ai comme mes dates. Il y a telle conférence de presse.
2: Non, non,
3: t'es
2: dans ton affaire.
3: Ah, puis c'est ça. Mais moi, rendu à la maison, par exemple, tu sais, pour le rendez-vous des enfants, des fois le matin même, je dis, t'as quelle heure déjà? Puis ouais. j'essaie, j'arrive à temps, là, mais tu sais, je suis plus dernière minute, mettons, ouais. Là, tu sais. Fait que je te dirais que dans ma vie, en général, j'ai plus tendance à être en retard.
2: Mettons, tu t'arrives, tu sais, t'as un party, là, où dans le temps que t'en avais un peu plus, c'est sûr que là, peut-être, t'as moins d'inflation.
3: Ouais,
2: party,
3: plus tranquille un peu, là.
2: T'arrivais-tu en retard ou t'arrivais d'avance?
3: J'étais pas mal tout le temps le premier prêt.
2: Ah ouais.
3: Tu sais, des fois, quand tu sortais au bar, mettons, ouais. Ici, là, pis que, tu sais, t'étais avec des amis, tu finissais de travailler, là, t'allais rejoindre des amis, t'allais te préparer pour aller au bar. Malgré que moi, je suis simple et efficace là-dedans, ouais. Là. Tu sais, j'ai pas besoin de me poponner, ouais. Tu sais, mon mascara, je le mettais rendu là-bas, pis,
2: ouais, c'est ça, toi, là.
3: Mais samedi soir. Mes fameux samedi soir.
2: Oui.
3: On commence à passer des fausses rumeurs. Non, sérieusement, là, tu sais, dans le reste, là-dedans, là, je suis capable d'être à l'heure. Mais je suis tout le temps dernière minute. Je suis dernière minute dans tout.
2: Ouais.
3: Tout. Sauf à ma job.
2: Moi, la job aussi, c'est jamais en retard, tout ça. Ben, je veux dire, ça m'est arrivé, je pense, une fois dans ma vie, là, tu sais, de vraiment être en retard parce que le cadran sonne pas, puis tout ça. Mais tu sais, sinon, toujours d'avance aussi, puis à mon affaire, puis tout ça. Mais dans ma vie en général, je me suis améliorée, mais fut un temps où moi, c'était long à me préparer. Là, maintenant, c'est vraiment beaucoup, beaucoup moins long. J'ai, tu sais, là, il y a des étapes qui tombent avec les années aussi. Tu sais, dans vingtaine ou adolescente, des fois, là, t'en fais des petites étapes en tant que fille, là.
3: Ah oh, oui, puis des fois, c'est le kit, là, finalement, t'essayes ton. Okay, tu te regardes dans le miroir, t'es... Okay, bon,
2: je pense à ça des fois, puis je me dis, mon Dieu que j'ai perdu du temps, mais c'était long la douche, c'était long le petit maquillage, c'était long les cheveux, c'était
3: long. Tes filles sont-tu de même?
2: Ma plus vieille, vraiment. Ma plus jeune, aucunement.
3: C'est ça, tu le vis de l'autre bord, là, ouais. En disant, ok, ouais, moi, quand j'étais jeune, j'étais le même aussi.
2: Ouais, j'en comprends, moi, je peux pas dire un mot, je comprends exactement ce qu'elle fait, mais ce qui faisait que des fois, je pouvais être en retard un peu, mais pas tout le temps, là, tu sais, pis pas des gros retards, mais oui, tu sais, juste, ou, tu sais, partir à l'école en courant, moi, le matin au secondaire, là, j'avais quand même un petit bout avant d'aller attraper l'arrêt d'autobus, là, ça m'est arrivé régulièrement.
3: Ah,
2: ouais. Ah oui, pour être sûr de pas manquer l'autobus.
3: T'étais une petite fille de même.
2: Ouais. Okay. Mais c'est ça. Sinon, pour des parties, des affaires de même, par contre, moi, j'aimais pas ça être la première arrivée. Fait que, tu sais, je faisais un petit peu, exprès d'arriver un petit 15-20 en retard, de toute façon. Tu sais, elle venait chez nous vers 10h, quand même, quand t'arrives à 10h15, personne.
3: Fait que toi, t'aimes ça être la vedette qui arrive, le spotlight, tout le monde te regarde.
2: Non, vraiment pas. Non. Non, quand t'arrives 15 minutes, t'es pas encore dans le spotlight. Quand t'arrives une heure en retard, là, t'es celle-là que tout le monde spot. 10h15, il y a plein de gens qui arrivent un petit 15-20 minutes après le début du party. Tu sais, t'attends qu'il y ait une couple de personnes d'arriver. Là.
3: Mais moi, pour l'heure d'arriver, pendre là-dessus, je vais être le premier. Moi, comme je te dis, là, je suis celui qui attend les autres. Moi, ça me choque qu'on n'arrive pas à l'heure.
2: Ouais.
3: Ça, là, par exemple, ça, c'est. En même temps, ça, je pense, c'est mon aspect très, très radiophonique. T'sais, nous autres, les heures, on n'a pas le choix là, de jouer avec, puis d'être précis, puis que ce soit à 7h-là, puis mettons, le bulletin nouvelle est à 7h-là, l'invité est à 7h-là. Fait qu'on dirait que ça, dans ma vie, là, ça me place pour ça. Mais c'est le reste. Moi, c'est vraiment dernière minute dans prise de rendez-vous. Tu sais, les responsabilités qu'appellent.
2: Ouais.
3: Là-dessus, je suis dernière minute.
2: Les
3: là,
2: affaires plates, là.
3: Ouais, c'est ça. Comme là, ça fait 3 jours que je suis dû faire le gazon, là. Le pauvre encore.
2: Ouais, mais il fait trop chaud.
3: C'est okay. Ah, merci, tu viens de trouver une excuse.
2: T'as raison, t'sais. Ben, vous autres, les chums du beau, êtes-vous plus du genre à être en retard ou à être en avance? C'est ce qu'on veut savoir. Me sentir vivant. On écoute ça pendant qu'on s'en va vous lire. Pete Fortier est avec nous autres dans le beau. Il est 6h22. Bon vendredi matin.

0: Dans le Boost en ce vendredi 7 août, on vous souhaite un bon début de journée. On est content d'être avec vous autres jusqu'à 9h pour terminer cette belle semaine-là qui a passé ultra vite.
1: Ouais.
0: Beaucoup de plaisir avec vous autres, les chums du Boost, cette semaine, vraiment. C'est bien trippant, on aime ça. Vous savoir là avec vous autres également, via le 6-12-12. N'hésitez pas à nous envoyer un petit message, à réagir sur ce qu'on jase en ondes. Ça nous fait plaisir et vraiment, c'est toujours... très intéressant de pouvoir vous lire comme ça et de vous entendre aussi avec les messages vocaux. N'hésitez surtout pas. La météo aujourd'hui, même chose qu'hier. Aussi chaud, avertissement de chaleur encore en vigueur. On est à 20 degrés actuellement et 27 ressentis déjà là à 6h25 sur le Saguenay. Au lac, selon Environnement Canada, on est à 19 et c'est surtout du soleil. Aujourd'hui, en fait, alternance soleil-nuage, 30% seulement d'averse cet après-midi. Peut-être du petit brouillard aussi ce matin, vous allez le voir et le sentir. Là, il y a vraiment une certaine humidité dans l'air et c'est un max à 27 prévu pour le lac Saint-Jean, 34 ressentis alors qu'au Saguenay. C'est un max à 30 avec un humidex à 36 pour aujourd'hui. Et le week-end s'annonce encore chaud. 29 pour demain, 26 dimanche. Peut-être un peu plus de pluie là, pour dimanche avec des averses à 60%. Alors que samedi, demain, 30% de possibilité d'averses avec peut-être un petit risque d'orage aussi. C'est une journée qui va ressembler pas mal à celle d'aujourd'hui. On s'en va décortiquer l'actualité.
2: 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Fontaine.
1: Hey, dans d'autres pays, des fois, ça fonctionne pas comme nous autres. Hein. On va se parler des chiens ce matin. Un article quand même intéressant dans le Journal de Québec. C'est un couple qui a décidé d'adopter un chien. T'sais. Puis ils ont vu ça sur un site bien particulier. Parce qu'il y a un organisme au Canada qui s'en va sauver des chiens. Entre autres, du côté asiatique. Et ça s'appelle Human World for Animals Canada. Eux autres, là, dans le fond, ce qu'ils font, c'est qu'ils vont dans des pays où... Tu sais, on s'entend que les conditions pour les chiens, c'est loin d'être évident. OK? Dans des régions coréennes, là-bas, ils ont des usines à chier. Et c'est pas des conditions qui sont extraordinaires, là. Tu sais, quand tu regardes un peu, tu sais, le couple, ils racontaient un peu que le chien, eux, qui ont adopté, c'est un chien qui était dans une cage avec à peu près une vingtaine d'autres chiens, puis c'était quasiment un empilé par-dessus l'autre, là.
0: Ouais.
1: Et c'est des usines pour la consommation humaine. Quoi? T'as bien entendu. C'est des usines... Ou eux autres, tu sais, puis on s'entend là quand on dit que tu sais on n'a pas les mêmes habitudes de vie, on n'a pas non plus les mêmes habitudes alimentaires. Il y a des pays dans le monde où le chien demeure un mec que tu peux manger.
0: Je sais que c'est différent pour d'autres, puis il y a des choses que nous on mange que probablement que les autres trouvent dégueu, mais pour nous, écoute ma belle petite Nala, je peux pas imaginer.
1: Pas grand viande là-dessus là.
0: Oh non, ça c'est vrai par exemple.
1: Tu s'entends. Mais quand tu regardes ça, tu vas à l'épicerie, tu peux trouver de la viande de cheval ici là.
0: Ben oui.
1: Tu sais, puis moi je goûterais pas. Tu sais, pour moi, le cheval, c'est un animal qu'on se promène avec. Pis
0: c'est une très bonne viande, oui. Très santé. Là.
1: Ah, pour vrai?
0: Oui, c'est pas gras. Ben... J'ai déjà goûté une fois, puis je peux pas te dire que j'achèterais ça régulièrement, moi non plus. Là.
1: Le goût, ça ressemble à quoi, mettons? C'est-tu... Ça, c'est tout le temps la question plate. Hein? Qu'est-ce que ça goûte? Ça ressemble à quoi?
0: C'est une bonne question.
1: C'est du porc, du poulet, c'est quoi ça? On sait pas. Hein?
0: On le sait pas.
1: C'est à part. Moi, c'est comme la viande d'orignal. Ça dépend après t'es comment.
0: Ouais.
1: Tu sais, dans certains pays, le chien, on le mange. Et cet organisme-là est capable des fois d'aller récupérer ces chiens-là pour être capable de les amener au Canada, pour être capable de les sauver. Parce que sinon, ben, il aurait fini quoi? Il aurait fini en nourriture. C'est quand même assez fou, pareil. Puis c'est un beau chien, là. Et là, ce qui explique, c'est qu'au début, c'était loin d'être évident. Parce qu'au début, quand le chien y arrive, bon, premièrement, c'est sûr qu'il a besoin de soins de santé, il a besoin de suivi, puis tu le vois qu'il est, tu sais, il a été quand même traumatisé, là. C'est loin d'être évident, parce que le couple raconte que dans les premières semaines, le chien était constamment dans sa cage en petite boule, puis quand il mangeait, fallait être avec lui, là, tu sais. Fait qu'après ça, faut comme que tu passes beaucoup de temps avec. Tu sais, des chiens comme ça, c'est pas, mettons, votre petite famille, là, demain matin, a envie d'avoir un chien, d'avoir un animal de compagnie, tu vas peut-être pas vers cette option-là.
0: Ben, c'est ce que j'allais dire, c'est bien noble, là, d'aller les sauver, mais c'est pas se compliquer la vie en tabarouette.
1: Hey,
0: c'est l'option comme la une des options les plus compliquées pour adopter un chien, là, on s'entend, là.
1: Parce que là, après, tu sais, t'as comme tout le phénomène, faut que tu le sortes dehors, faut que tu ailles le promener, faut qu'il soit à l'aise avec la présence des autres chiens. Donc ça, c'est toutes des affaires sur lesquelles il faut travailler avec le chien. Donc, tu sais, ils vont pas nécessairement donner ce chien-là à monsieur, madame, tout le monde. Déjà que ça coûte, tu sais, pour l'organisme, c'est des coûts d'aller chercher ces chiens-là. Ben, un coup que tu les ramènes, tu vas être sûr et certain qu'ils vont être en bonne main, là. Tu sais, qu'après ça, ils te ramèneront pas avec une laisse pis en disant, ouais, finalement, on n'est pas capable.
0: Ouais.
1: Tu sais, puis il peut en avoir des défis. Même quand vous allez, mettons, à la SPCA, ben, il y a des places comme ça que vous allez adopter un chien. des fois, c'est pas si évident que ça. C'est des chiens qui viennent de milieux que c'est loin d'être évident, où ils étaient torturés, qu'ils avaient pas les bonnes conditions, puis après ça, ben, t'essaies de l'élever, puis c'est loin d'être facile, OK? Fait que eux autres, ils disent, c'est pas la première fois qu'ils le font. Ils l'ont déjà fait avant, mais après ça, tu sais, faut quand même que tu prennes un temps, tu sais, faut que tu prévois une longue transition, là. Avant de dire que vraiment, là, t'as pogné ton beat, l'animal est à l'aise, puis s'il y a d'autres amis dans la maison, s'il y a d'autres chiens, d'autres animaux dans la maison, il est à l'aise, puis il n'y a pas de problème. Donc, faut se demander quand même un certain laps de temps. Mais ça existe. Donc, s'il y en a quand, en ce moment, tu sais, on sait pas, là, ça se peut. À matin, il y en a qui nous écoutent, qui disent, c'est quoi, j'ai envie d'aider à cause, moi. Tu sais, des chiens comme ça, moi, ça m'intéresse. J'ai le temps de le faire. J'ai l'énergie pour le faire. Cherchez ça, l'organisme Human World for Animals Canada.
0: Ça, c'est des gens de Québec qui ont adopté un chien
1: ouais,
0: comme ça?
1: Ça, les gens qui sont dans le Journal du Québec ce matin, c'est des gens de Québec. Puis, écoute, c'est Cédric et Alexandra. Puis, le chien, il est cute, là. Tu sais, tu regardes le chien, tu dis, tu manges ça, toi? Plus envie de le flatter que de le goûter.
0: Ben, je comprends, là.
1: Tu sais, soyons francs, là.
0: Ouais.
1: Plus envie de le flatter.
0: Ouais.
1: Puis, tu vois, là, il est capable de sourire, là. Tu sais, elle s'appelle Zora, là, le chien. Ou la chienne, je sais pas. C'est la chienne, c'est une femelle. Tu sais, Harry, là, tu sais, elle sourit, tout ça, c'est bien le fun. Mais c'est ça, ça leur a demandé de la patience puis de l'énergie,
0: comprends.
1: Mais c'est beau d'avoir le temps de le faire, bravo. Puis un chien, c'est pas pour manger.
0: Ben, pas pour nous autres. En tout cas, puis on parlait de la viande de cheval tantôt, tu me disais ça goûte quoi. J'essayais de me rappeler, ça fait longtemps que j'ai goûté ça, puis je me rappelle pas. Mais tu sais, ce que je me rappelle, c'est que c'est une viande qui est extrêmement rouge et très peu grasse là, pour la santé. Là. Je sais qu'il y en a beaucoup qui recherchent ce genre de viande-là. Mais on dit que ça peut goûter un peu, évidemment, ça ressemble au bœuf, mais en moins fort. Et on dit que ça peut faire penser peut-être au gibier comme le chevreuil, peut-être. Saveur douce et légèrement sucrée. Je me souviens pas que c'était sucré.
1: Okay.
0: Mais je me souviens que c'était pas fort, là. C'était pas comme manger de l'orignal, mettons, là, tu sais.
1: Ouais.
0: Puis l'orignal, encore là, ça dépend où tu l'utilises. C'est un orignal de où, là. Il y en a que ça goûte plus fort que d'autres.
1: Moi, mes parents, ils avaient pas pris la bonne solution pour ça. Parce qu'à un moment donné, il y a un de ses chums qui avait amené de l'orignal. Mais coupé en viande à fondue.
0: Ouais.
1: Fait que mes parents m'en avaient glissé comme dans mon assiette de bœuf, mais ils me l'avaient pas dit.
0: Ouais.
1: Écoute, j'ai pris une bouchée de ça, j'ai fait le saut aux choses, là.
0: Tu t'en es rendu compte?
1: Hey!
0: Ben, ça dépend. Si ça avait été de l'orignal qui goûtait pas fort, probablement que tu t'en serais peut-être pas rendu compte parce
1: lui
0: que c'est une belle façon de le manger dans la fondue, entre autres, avec un petit bouillon, tu sais, ça y met un petit...
1: Ah, mais lui, goûtait fort, là.
0: Quelqu'un qui nous écrit, moi, je mange de l'ours, de l'orignal, du chevreuil. Ouais, de l'ours. Il y en a beaucoup qui aiment ça aussi. Ça, j'ai jamais goûté.
1: Ou de quoi, ça, de l'ours?
0: Ouais, je sais pas.
1: En fait, l'ours, j'ai plus une ouverture à goûter, ça.
0: De l'ours que du cheval, ouais.
1: Ouais. Tu sais? Puis plus qu'un chien.
0: Ouais, ça c'est ça.
1: Surtout que j'ai deux chiens à maison. Je me vois pas goûter Milo puis Miska,
0: non,
1: là.
0: Juste d'y penser, je me sens pas bien en dedans, là.
1: Ni les chats non plus.
0: Non, mais c'est ça l'affaire, là. On n'est pas dans les. On n'a pas les mêmes mœurs.
1: On s'est fait mes chouilles en fin de semaine.
0: Non. Sale barbe s'en vient en musique dans les prochaines minutes. Ah et Olivier Martineau également. Des bons moments d'hier soir de sa rentrée au poste. Ça a décroché pas mal avec Geneviève dans ce sketch-là.
1: D'accord.
0: Et vous ferez entendre ça.
1: Ils sont bons pour décrocher,
0: c'est bon. Ah oui. Ah, ils ont bien du fun. Alors, on fait entendre ça dans les prochaines minutes ici dans le Boost.
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0: yeah, oui, aïe, on dirait que ça m'a comme aïe, aïe.
1: C'est pour ça, hein, je sais pas pourquoi.
0: Mon cerveau a fait un petit wouh.
2: Il y a eu
0: un petit court-circuit. Ben oui, ça c'est avec le sportage de Kia. On a parlé cette semaine.
2: On va l'entendre tantôt d'ailleurs, je pense.
0: Dans les meilleurs moments.
2: Ouais, oui. On l'a mis, hein.
0: À 8h20, vous allez pouvoir réentendre ça quand on a fait entendre cette semaine cette chanson-là de Salbab, Aïe, que vous venez d'entendre. Ben toi, ça t'a fait penser à Aïe dans une pub. Puis là, on savait plus trop c'était quoi tout ça. On a fini par le retrouver, évidemment, avec les chums du beau. Tout le monde ensemble, on a trouvé ça, ça a pas trop été long.
2: On s'est entendu que le gars qui a trouvé l'idée de la pub, là.
0: Ouais.
2: Bravo. Parce que quand on en a parlé cette semaine, là, on a reçu des dizaines et dizaines de textos.
0: Ça fait au-dessus de 20 ans, si je me trompe pas, là, me semble.
2: En 2000. Ça fait 26 ans.
0: Ouais.
2: Puis le monde s'en rappelle encore.
0: Ah oui.
2: Fait que bravo.
0: Mais
2: la gang du marketing qui a trouvé ça, parce que ça a marqué l'imaginaire.
0: Ouais. 8-20 ce matin, si vous voulez réentendre justement cette pub-là et ce moment-là. Pour tout de suite, c'est l'heure d'aller écouter Geneviève et Olivier qui ont bien du fun dans le retour à la maison, dans sa rentre au poste. Ils sont là dès 14h55 chaque jour. Et encore hier, dans le micro de Martineau, ils ont décroché pas mal.
3: Chaque semaine, vous le savez, on revisite les grands moments de l'histoire grâce à des documents sonores d'une valeur historique plus ou moins contestable.
4: Oui.
3: Alors aujourd'hui, bienvenue au mystère de l'histoire. Bienvenue à Mystoire.
4: C'est fin, c'est tellement
3: ça,
4: là, fin.
3: C'est tout en finesse. Alors c'est parti aujourd'hui. En 1921, c'est à l'université de Toronto que Frederick Banting et Charles Best découvrent l'insuline. Ça vient de chez nous, ça.
4: Ça, c'est intéressant.
3: Une avancée médicale qui va révolutionner le traitement du diabète. Donc, au sujet de l'insuline, j'aimerais qu'on écoute ceci.
5: Ah ben, Michel, qu'est-ce que tu regardes là, maudit cochon?
6: C'est un film de fesses de diabétique, là. Ça s'appelle À l'insuline.
4: Oh non.
7: Oui.
4: Oh non. Je viens de dire que c'était fin.
3: Oui, mais ben voilà. Ben voilà, on vient de rééquilibrer le pH. En 1922 maintenant, l'archéologue Howard Carter découvre la tombe de Toutankhamon.
4: Absolument.
3: 1922, c'est une tombe pratiquement intacte depuis plus de 3000 ans. Imagine-toi.
4: C'est impressionnant.
3: Pendant 3000 ans, là, une véritable capsule temporelle. Mais Howard Carter était un grand explorateur qui était curieux même quand il était enfant.
4: Ah, c'est vrai.
3: Oui, d'ailleurs, à ce sujet, on écoute.
8: Oh mon Dieu, qu'est-ce que c'est tous ces beaux trésors qui sont enfouis sous le sable? Oh mon Dieu, qu'est-ce que c'est que ça?
5: Michel, lâche la litière du chat!
8: Oh mon Dieu!
3: Pourquoi Howard Carter s'appelait tellement...

0: Ça pas d'allure. Vas-y, viens, viens, ouais. Le chevreuil, il est debout. Voyons, non. Ça se fait pas, ça. Tout fait par ordinateur, ça. Un chevreuil debout. Elle est bonne, celle-là.
1: Elle est bonne, hey, en effet.
2: J'aime beaucoup ce monsieur-là.
1: J'avais peur que je dise Michel encore une fois.
2: Ça aurait pu, hein?
1: En l'an 64, donc 64 après Jésus-Christ, c'est un immense incendie qui ravage Rome, et selon plusieurs récits anciens, l'empereur Néron, ce fou qui crevait les yeux aux oiseaux avec des aiguilles. Hein? Il était enfant, puis il crevait les yeux des oiseaux avec des aiguilles. Donc, lors de l'incendie de Rome, l'empereur Néron aurait chanté pendant que la ville brûlait. Mais que chantait-il? On écoute.
0: Oh, let the dogs out. Oh, let the dogs out.
3: Oh, c'est bon.
1: Je savais que j'allais me reprendre.
2: C'est tellement niaiseux.
1: Un peu plus près. Nous, c'est en 1945, au lendemain de la... 45-46, là. Lendemain de la Seconde Guerre mondiale, que les premiers sièges éjectables sont mis au point afin de permettre aux pilotes de s'échapper rapidement d'un avion en détresse. Évidemment, c'est les premiers prototypes, hein. En 45, c'est pas comme aujourd'hui. Le siège éjectable, était-il vraiment efficace? On écoute!
0: Alors, on va terminer avec une démonstration là, du siège éjectable, qui est franchement une découverte formidable, qui risque de sauver de nombreux pilotes d'avion. Alors, Claude, tu viens t'installer pour faire la démonstration?
4: OK.
0: OK, Claude, alors tu vas juste tirer sur la manette là pour déclencher le siège.
4: OK. 1, 2, 3...
0: Ouais, bon là c'est sûr qu'il va falloir régler le problème du plafond éjectable, là, mais le siège, il fonctionne. Claude? C'est correct, Claude?
2: Hey, c'est parce que je m'ennuie déjà des sons de ce clip-là.
0: Alors, on va terminer avec une démonstration là, du siège éjectable, qui est franchement une découverte formidable, qui risque de sauver de nombreux pilotes d'avion. Alors, Claude, tu viens t'installer pour faire la démonstration?
4: OK.
0: OK, Claude, alors tu vas juste tirer sur la manette là pour déclencher le siège.
4: OK. 1, 2, 3...
0: Ouais, bon là c'est sûr qu'il va falloir régler le problème du plafond éjectable, là, mais le siège, il fonctionne.
5: Ah, sur Énergie, si vous voulez les entendre encore cet après-midi, ils sont là, bien sûr, du lundi au vendredi, la gang de Ça rentre au poste, et on va donner les coffrets Prestige également d'une valeur de 300$ aujourd'hui, vendredi, 15h25, pour avoir une chance de devenir finaliste dans leur quiz de l'été. Ah, je sais pas si tu aurais plongé dans un camion ordure, PA, pour aller chercher un billet de loto gagnant.
6: Pourrait
5: aider quelqu'un.
6: Il vaut combien, le fameux billet?
5: 1,6 million de dollars.
6: OK, mais c'est pour aider quelqu'un.
5: C'est pour aider. Je dis plonger dans le camion, c'est pas nécessairement ce qui s'est passé, mais on n'est pas loin de ça. Ça se passe en Italie. C'est quelqu'un qui s'est rendu compte qu'il avait acheté un billet de loterie le 31 juillet dernier avec la même combinaison qu'il utilisait habituellement. Mm-hmm. C'est sa combinaison préférée, le 2-4-8-10-51. Fait qu'il la connaît, il connaît ses chiffres, tu sais. Et dans les jours suivants, il s'est présenté dans un commerce dans son coin pour aller faire valider son billet, et le terminal de loterie a indiqué le message « billet non remboursable ». Alors, lui, il a dit à l'employé « jette mon billet ».
6: C'est ça,
5: tu sais. Il n'y a rien là-dessus, tu sais.
6: Mais il n'a pas dit « non gagnant », il a dit « non remboursable ».
5: C'est ça. C'est un léger détail bien important. Ce qu'il n'avait pas compris, c'est que ce message-là, « billet non remboursable », ça voulait pas dire que son billet n'était pas gagnant. Ça voulait dire que son billet était gagnant d'un si gros montant que le détaillant, le commerçant, pouvait pas lui remettre une somme comme celle-là. Il devait plutôt se rendre dans les bureaux de la société italienne de la loterie. Alors, rendu chez eux, il s'est rendu compte de ça en panique.
6: Hey, amen!
5: Imagine, tu sais que ça vaut 1,6 million, là. Tu capotes, là.
6: T'as un coup de chaleur.
5: Et là, il retourne là. Il retourne. Il dit, je vais retourner dans sa petite poubelle à côté de sa caisse. Hein. Je vais me mettre les mains là-dedans, puis je vais fouiller, tu sais.
6: Mais là, lui, il a dit, non, mais on a vidé la poubelle tantôt.
5: Ben, sérieusement, c'est ça. Il était juste un peu trop tard. Le sac à poubelle avait été mis au chemin, puis le camion venait de passer. Alors là, eux autres, heureusement, ils savaient avec qui ils faisaient affaire au niveau des poubelles. Ils ont appelé la compagnie de poubelles, le dirigeant qui a localisé le camion qui avait fait la collecte des ordures ce journée-là, dans ce secteur-là. Et là, il dit, une fois le véhicule arrêté, il y avait un autre problème. Ils pouvaient pas vider ça de même là, tu sais, parce qu'il y avait des risques de contamination, de déchets, puis tout ça. Alors, il a fallu qu'il appelle une autre entreprise de la région qui était capable de prendre en charge

0: un traitement comme celui-là. Et ils ont commencé les recherches et ils ont fouillé pour trouver le sac. Et là, dans le sac, pour essayer de mettre la main sur ce billet de loto-là. Et ils ont réussi, parmi plein d'autres cochonneries, dont plein d'autres billets jetés dans cette même poubelle-là, à trouver le bon billet avec la bonne combinaison.
1: Et c'est là, il fait chaud en Italie, là. Ça veut dire que les poubelles, ils doivent commencer pas mal à fermenter dans le camion, là. Ça doit être... Je regarde la météo pour le fun en ce moment du côté de l'Italie, là.
0: Ouais.
1: Il fait 35 degrés.
0: Ouais.
1: Tu sais, puis il y a de l'humidité ben en masse. Fait qu'imagine à quoi ça ressemblait dans le camion quand le gars s'est dit... Malgré que pour 1.6, qu'on a dit...
0: Je te disais, sauter dans le camion, démarches. Moi, j'aurais sauté dedans, je pense.
1: Bon, ouais,
0: une petite combinaison avec des gants, là, pas...
1: C'est ça. Tu sais, un coup déversé.
0: Pas en short, là,
1: tu sais, mais... Tu sais, t'as peur, mais...
0: Non, je serais allé fouiller, là.
1: En même temps, il est fait en quoi, le papier? T'sais, mettons un billet de l'auto, 6,49. C'est-tu comme du papier ciré ou ben c'est comme un petit papier cheap? Comment c'est fait, ça? Je suis pas habitué de prendre des numéros,
0: ouais, c'est comme pas un papier normal, mais il est pas ciré non plus. On dirait qu'il y a peut-être un petit quelque chose, mais c'est juste à cause de l'encre, là, je me pose la question, là.
1: Parce que t'espères que, tu sais, il est aussi, tu sais, en un morceau, tu sais, il faut que tu sois capable de prouver,
0: mais
1: regarde,
0: oui.
1: C'est pas un billet falsifié, puis
0: c'est
1: à moi, je l'ai acheté.
0: Mais là, faut se rappeler que c'était dans la petite poubelle du dépanneur ou du commerçant, là. Fait que, tu sais, il jette, ben, encore là, il peut avoir jeté ben des affaires dedans, mais, tu sais, il y avait surtout du papier, j'ai l'impression, dans cette poubelle-là, mais peu importe.
1: Mais un courant dit dans le troc, pense, t'sais.
0: Ouais, mais le condom. Ouais, mais le sac, est-tu déchiqueté tout de suite? Oui, c'est vrai, ouais, il écrase tout ça.
1: Mais lui, il l'a retrouvé, là.
0: Il l'a retrouvé.
1: Y a-tu, tu sais, il aurait pu poursuivre le petit commis en plus, là.
0: Pourquoi?
1: Ben, c'est lui, c'est de sa faute. S'il avait dit, mettons, la bonne affaire, la bonne information au départ, en disant, regarde, s'il est non remboursable, ça veut dire que c'est un billet gagnant.
0: T'as pas tort, il devrait être au courant, lui, là.
1: T'sais, un moment donné,
0: c'est
1: ton
0: job. Toi, t'en achètes jamais, là.
1: Ben, c'est ça.
0: Ouais, c'est ça.
1: Imagine, il retrouve pas le billet, puis à cause du jeune homme, puis, tu sais, c'est pas de sa faute nécessairement, c'est-à-dire que peut-être que dans la formation, ils ont pas montré que c'est ça que ça voulait dire.
0: Ou, peut-être que t'as jamais eu de gros gagnants.
1: C'est ça.
0: À ton commerce, fait que tu sais pas ce que ça affiche quand tu l'as jamais vécu, là.
1: Malgré fait comme l'Auto-Québec, mettez une petite toune quand vous gagnez.
0: Oui.
1: Tu sais, l'Auto-Québec, normalement, je connais pas ça encore, mais normalement, il y a une toune.
0: Ouais, c'est ça. Puis là, la personne qui a réussi à mettre la main, qui a trouvé, là, dans les déchets, elle dit, moi, j'ai touché au billet gagnant. Je me suis dit, ça va me porter chance. Est-ce que ça a marché, tu penses?
1: Oui.
0: Pas pour un aussi gros montant, mais quand même, il dit, on est allé prendre un café après ça, et pour le fun, j'ai dit, je vais acheter un gratteux, j'ai touché au billet gagnant de 1,6 million d'un coup que, ben, 50 euros, à peu près 80 piastres.
1: Ah! Bon.
0: Il peut dire qu'il s'est fait 80 piastres en retrouvant, puis j'imagine que, tu sais, moi, si tu retrouves mon billet de 1,6 million, je vais te laisser une petite récompense, là.
1: Mais là, ton 1,6, il est-tu en canadien ou ben il est en...
0: Ben là, dans l'article, je pense qu'il est en canadien, donc ça devait être un montant plus petit en euros qu'on a converti en argent canadien pour l'article, là.
1: Parce que si tu regardes, là, mettons que c'était 1,6 euros, ça veut dire que ça vaut à peu près 2,6 millions.
0: Non.
1: En canadien.
0: C'est de l'argent.
1: Mais si tu nous dis qu'il est en canadien, on va regarder ça 1,6.
0: Ouais. Je me souviens pas, il y avait un gros montant là à gagner à la loto dernièrement, puis je me disais, imagine là, on parlait de ça avec mon chum justement il y a pas longtemps. Tu gagnes, là, tu sais que ton billet est gagnant, il vaut, je sais pas moi, mettons 2, 3 millions, peu importe, mais juste 1 million, c'est beaucoup de l'argent.
1: Ben
0: c'est 1 million de dollars. Là tu l'as là. Mais mettons, tu peux pas aller avant 2-3 jours au bureau de l'Auto-Québec là pour X raison là.
1: Hey, t'as-tu peur de le perdre?
0: Hey, sérieusement?
1: Tu as un coffre-fort, toi?
0: Je dormirais plus, je pense.
1: Ah non, mais tu mets ça où?
0: Hey.
1: Puis le pire, c'est que je me suis déjà posé la question. Mettons que je gagne, OK?
0: Ouais.
1: J'ai un billet gagnant. J'en achète jamais, OK?
0: Ouais.
1: Je pense à ça pour rien. Mais supposons que j'ai le billet gagnant, puis comme tu dis, il faut que je le serre. Je me suis déjà posé la question.
0: Tu
1: je
0: le mets
1: où?
0: Tu le mettrais où?
1: Je sais pas. J'ai toujours pas déterminé dans ma maison où c'est que je mets ça.
0: Moi, dans ma bouche.
1: Surtout que j'ai les chiens. Hein, j'ai
0: des
1: chiens en très bas âge. Fait que ça se pourrait qu'ils se gâtent là-dessus.
0: Non,
1: là.
0: Tu laisses pas ça traîner, c'est sûr.
1: Non,
0: mais là, tu mets ça dans mon portefeuille, dans mes poches, mettons, pour un gars. Mais là, d'un coup, tu l'oublies, tu le passes au lavage, puis ça fait pas.
1: J'ai un armoire au-dessus du frigidaire que je me sers jamais.
0: Ah, on pourrait le mettre dans un petit Tupperware.
1: Ah, dans le congélateur.
0: Ça, pas mouillé, pas abîmé. Faut juste pas que tu perdes le Tupperware, mais là, tu...
1: Fait que t'arrives chez l'Auto-Québec, ça, c'est le bloc de glace que tu déposes sur le bureau. Là, avez-vous un pic, quelque chose, un ouvre-enveloppe? On va aller chercher le billet. Ou on va attendre à la gang, là, que ça dégèle. Là,
0: ouais, en tout cas.
1: C'est de l'eau citronnée, vous allez voir.
0: Ah.
1: Liche le bloc.
0: C'est des beaux moments. C'est de la belle argent. Bleu Jean Bleu avec Mini Pot qu'on vous offre. Il est 6h53 minutes dans le Boost. Merci d'être avec nous autres, les chums.

0: Ça me fait capoter.
1: 6h56, minutes. Marie nous revient un peu sur les billets de loto. Tu posais la question, parce que toi et moi, on n'est pas des grands consommateurs de 6,49 puis de billets de loterie du genre qu'on achète avec une combinaison. Puis tu disais, le papier, c'est waterproof. Puis là, moi, je me souviens que c'était un peu... C'est une texture de papier un peu plus... tough qu'un petit papier normal, mettons, là, qu'un sac en papier brun,
2: ouais,
1: mettons.
2: C'est ça, c'est
1: ou qu'une feuille 8,5 onces.
2: Tu le regardes, ça déchire.
1: Mais c'est pas plastifié. Puis Maria nous dit, ben, c'est un peu waterproof, mais c'est assez limite.
2: Un peu.
1: Et elle ajoute, puis la caissière, franchement, comme tu disais, il va-tu y avoir des petites poursuites ou quelque chose du genre, si, ben là.
2: Pas commerce.
1: Puis maintenant, j'imagine, parce qu'il a retrouvé son billet d'1,6 million, mais c'est parce que quand il l'a fait, si vous arrivez, là, vous venez de vous joindre à nous, la personne en Italie qui est allée fouiller jusqu'à des poubelles de camions pour retrouver son billet, parce que sur son billet de loto, ça disait, attends un petit peu que je retrouve
2: non
1: le
2: remboursable.
1: Terme. Ouais, le montant non remboursable, billet non remboursable, et la commis à la caisse, elle, là, il a dit jette-les, billet non remboursable, ça gagne rien, mais c'était pas billet non gagnant, c'est juste parce qu'il gagnait trop un gros montant. Puis effectivement, le caissier ou la caissière, à notre avis, et visiblement on n'est pas les seuls à penser ça, aurait dû savoir que ça voulait dire qu'il y avait un montant d'argent. Là.
2: C'est ça, parce que normalement, mettons que tu gagnes 20$, là, ça veut dire que, mettons, tu sais, je m'en vais au dépanneur, mettons, du coin de la rue, là, peu importe, là. Si je gagne 20$, c'est lui qui va me le donner. Mais si, mettons, je gagne 1 million, là, pas le dépanneur qui va me le donner, là.
1: Non,
2: fait
1: c'est
2: que c'est
1: ça.
2: Là qu'ils veulent dire non remboursable.
1: Ils ont pas le cash down pour ça.
2: Non. On va fermer pour le restant de la journée.
1: C'est ça.
2: On va attendre de se faire rembourser.
1: On va aller à la banque faire des prêts, puis on revient vous payer votre beau montant de l'auto.
2: Mais le pire, c'est que, tu sais, en bout de ligne, je sais pas comment ça marche en Italie. Je sais pas si le point de vente va avoir un pourcentage sur le lot, mais tu sais, au Québec.
1: C'est comme ça.
2: T'aurais fait la gaffe, puis après, t'aurais quand même un pourcentage sur le lot.
1: C'est un 10%, je pense.
2: Je me rappelle pas c'est combien.
1: 1%.
2: Je pense que c'est
1: 1%. 10, c'est beaucoup 1, je pense.
2: Ouais. 10, là, t'es généreuse.
1: Ça fait beaucoup, t'as raison.
2: C'est 1% de souvenir. Mais tu sais, mettons, sur 1 million, là, s'entends-tu que c'est hot, là?
1: Ben oui.
2: Ben,
1: c'est hot.
2: Correct, là, tu sais.
1: C'est smart.
2: T'sais?
1: C'est pas hot, c'est juste smart.
2: Mais ça se peut que la gaffe vienne de toi, les
1: gars. Ouais, c'est ça. Ah, 6:58, on va ouvrir nos yeux en même temps que Simon ce matin et les trois accords dans le boost. On s'en va dans les prochaines minutes dans le tour de table. On va parler de quoi dans l'actualité, PA?
2: Ah, on va se parler de politique. En plein mois d'août, c'est le fun.
1: Et encore de la chaleur au Saguenay-Lac-Saint-Jean.

0: Un excellent vendredi à vous autres, les chums du Boost. On est le 7 août aujourd'hui. Déjà, on est arrivé au beau week-end.
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0: Ça va être chaud aujourd'hui, encore une fois, ça se poursuit. On est toujours d'ailleurs dans un avertissement de chaleur en vigueur pour le Saguenay, selon Environnement Canada, mais je vous le confirme, là, ça va être chaud partout. 20 degrés toujours depuis très tôt ce matin et 27 ressentis déjà ce matin. Il est 7 heures, le soleil vient à peine de se lever et c'est déjà très chaud et humide. C'est 30 degrés qu'on aura au mercure aujourd'hui, 36 ressentis avec l'humidex et alternant soleil nuage prévu avec un tout petit 30% de possibilité d'averser. Les mêmes prévisions pour le lac Saint-Jean avec 2-3 degrés en moins, là, 27 au maximum au mercure, mais quand même un bon 34 ressenti avec l'humidex. Ça va ressembler à ça. Demain, ça demeure chaud aussi, 26 du côté du lac, 29 au Saguenay, sans compter l'humidex. Et dimanche, c'est chaud quand même. On est autour du 26 avec l'humidex un peu plus, mais on a déjà un bon petit 60% d'averse là, qui s'accumule pour ce qui est de dimanche. Bon, on verra bien rendu là. On va aller s'informer dans les prochaines minutes. Pérus est avec nous pour commencer votre vendredi.
2: Bonjour, mon ami dans l'espoir. Ici Phil Fredette, ancien animateur de Pastoral, qui s'occupe des informations aujourd'hui. Je connais pas bien ça, l'espace, mais j'ai en ligne, directement de la capsule Artemis 2, l'astronaute canadien Jeremy Hansen. Bonjour.
3: Bonjour, Phil.
2: Alors, ça se passe bien, le voyage de retour?
3: Oui, oui.
2: Alors, vous avez pris les premières photos de la face cachée de la Lune.
3: C'est ça.
2: Mais pourquoi? Parce que tout le monde veut voir, c'est les deux faces cachées du duo Angine de Poitiers.
3: Oui, je sais, mais ils sont pas capables.
2: Écoutez, je connais pas bien ça, mais c'est extraordinaire ce que vous avez vu.
3: Ah, incroyable. Wow. On a pas juste pris les photos, on a regardé aussi à l'œil nu.
2: Ah oui.
3: Bien sûr.
2: Donc, vous êtes assez intime dans votre équipe, là, pour avoir les yeux tout nus.
3: Ouais.
2: Mais là, vous êtes dans une toute petite capsule.
3: Ouais.
2: Ça doit être épeurant, quand même.
3: Ben oui, dans une capsule très performante.
2: OK, ouais. Contrairement à la capsule qu'on écoute en ce moment.
3: J'osais pas le dire.
2: Merci, Jeremy Hansen. Bon amélissage.
0: 7h04 pile en ce vendredi. On jase de quoi dans l'actualité ce matin.
4: Et on aura l'occasion de se parler de Mark Carney un peu plus tard. J'ai hâte à mon prochain segment, OK?
0: Mais oui, parce qu'il était chez nous, là.
4: J'ai des choses à vous faire entendre. On va se parler du français.
0: De Mark Carney.
4: De Mark Carney. Okay. C'est pas que je veux l'écœurer. Cet homme-là est probablement 1000 fois plus intelligent que moi, avec un pedigree beaucoup plus intéressant, OK? Moi, je suis un simple animateur radio
0: oui.
4: qui a une grande gueule, qui fait des jokes de cul à l'occasion, puis immature.
0: Okay.
4: Mais lui, c'est le premier ministre, OK? Mais sur son français, il est loin de l'excellence. On va s'en reparler tantôt. Mais en attendant, le Bloc québécois hier,
0: oui.
4: qui lançait sa campagne. Ouais, let's go! Puis le Bloc québécois, ben eux, de leur côté, qui ben ont fait part un peu de leur grande ligne de la prochaine campagne. C'est les partiels dans Chicoutimi-le-Fjord. On vous le rappelle, on va aller voter le 31 août. Pas tout le monde, mais les gens de Chicoutimi-le-Fjord. Et ben sinon, regarde, on parle de phosphate. Tu sais, on sait que dans la région du phosphate, on en a visiblement une belle et bonne quantité. Et pour le Bloc québécois, c'est bien important. Aussi, qu'est-ce qu'on a voulu dire? C'est, les fonds de pension, on est revenu là-dessus, qui est un point qui, ça fait longtemps du côté des bloquistes qu'on le défend, ce point-là. Et on a dénoncé aussi le virage pétrolier du Parti libéral, tout ça, puis en disant que la fameuse stratégie de faire des élections partielles très rapidement dans Chicoutimi-le-Fjord, c'est parce que pendant ce temps-là, à Saint-Hyacinthe-Bagotte, il y a toujours pas de nouvel élu, même s'il y en a un qui a quitté. Tout ça, puis on se dit, ouais, fait que c'est une vitesse c'est à deux temps, c'est quoi?
0: Ouais.
4: C'est nous autres, c'est important, mais nous autres, c'est moins important. Fait que bref, c'est un peu comme ça qu'on a lancé la campagne hier avec la candidate Caroline Dubé.
0: Nouveau info maintenant avec Benoît ce matin. On parle aussi des coûts là, d'un autre projet informatique qui explose chez Santé Québec.
5: Ouais, le SIFA coûtera 230 % plus cher que prévu, donc de 100 millions à 330 millions de dollars selon la presse. Le système d'information en finance et en approvisionnement avait déjà été suspendu cet automne pour revoir sa hausse de coûts. Santé Québec justifie la dépense supplémentaire par des économies de 1,2 milliard de dollars en regroupant plusieurs services au sein du SIFA. Maintenant en politique, le chef du Parti québécois, Paul Saint-Pierre Plamondon, a réaffirmé ne pas être opposé au projet de troisième lien entre Québec et Lévis. La structure serait par contre seulement réservé au transport en commun. On l'écoute.
6: Lévis et Québec doivent être connectés, mais pas via un lien autoroutier hors de prix qui, selon tout ce qu'il y a eu d'études, débouche pas à Québec et n'enlève pas du trafic de ce côté-ci. Donc, lisez le rapport de la Caisse et je pense que la Caisse valide la position historique du Parti québécois.
5: Enfin, la santé publique met en garde les gens qui auraient eu un contact physique à travers le grillage avec un macaque japonais mardi aux eaux de Granby. L'animal peut être porteur du virus de l'herpès B. Le singe a griffé une femme dans une zone sécurisée du zoo généralement réservée au personnel. On écoute la docteure Mélissa Généreux de la santé publique.
7: C'est une maladie qu'on connaît peu parce qu'elle est extrêmement rare. chez l'humain, mais c'est une maladie qui peut quand même entraîner des conséquences plus graves s'il n'y a pas une prise en charge rapide. Donc, c'est la raison pour laquelle on vous en parle aujourd'hui.
5: Les personnes qui croient avoir été en contact avec l'animal doivent communiquer avec Info Santé. Voilà, c'est complet. Pour tous les détails et autres nouvelles, visitez lenouveau.info.
4: Ouais, mais les Blue Jays, hier, ça n'a pas été un grand voyage du côté de Chicago. Ben, tu cours, en tout cas, c'est un match qu'on reprenait du 21 juin dernier à cause de la pluie. Défaite de 3-2 en 11e manche et on a été chanceux parce que on était censé affronter Kevin Gausman. Mais là, du côté des Cubs, on s'est dit, c'est peut-être pas une bonne idée. Kevin Gausman, qui est un membre des Blue Jays il y a à peine, quoi, une semaine, quelques jours. Et normalement, selon son, tu sais, le temps de changer de ville, le temps de s'établir, on voulait le faire lancer hier. On est revenu sur notre décision. Donc, mais quand même, les Blue Jays qui ont perdu, là, maintenant, ben, on reprend l'avion, on s'en va à Philadelphie pour une série de 3 matchs. Et on va espérer que l'attaque se réveille un petit peu. Et le pire là-dedans, rappelez-vous à la date limite des transactions chez les Blue Jays, on avait Spencer Arrighetti. On l'a fait venir, il est en remise en forme, puis il s'est blessé au niveau 3. C'est génial, la vie est belle. Fait que du côté des Blue Jays, on va surveiller ça. Et sinon, ben vous dire que du côté de l'Union Banque Nationale, j'ai regardé l'horaire pour Leila Fernandez. Et en solo, c'est en simple, ce sera aujourd'hui 13h40 pour les 16e de finale sur le central. Donc elle est quand même 30e favorite. Je pensais qu'elle était mieux classée que ça du côté de Toronto, mais 30e favorite. Donc on va surveiller ça aujourd'hui. Pendant ce temps-là, ben l'une des favorites au tableau, Arina Sabalenka, elle a gagné contre Shuai Sang, 6-3. 6-4. Et du côté de Toronto, le show est bon à Toronto. Mais meilleur qu'à Montréal. Mais c'est pas de leur faute. Tu sais, à un moment donné, il y a tellement eu de blessés. Tu sais, quand même bien que tu voudrais faire des miracles, t'en feras pas, là.
8: Ouais, c'est ça.
4: Fait que, on va surveiller ça aujourd'hui, mais, ouais. Fait que, Leila Fernandez, 13h40. Normalement. Aujourd'hui.
0: On va suivre ça dans quelques instants après Diké dit quoi à la façon PA cette semaine. 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
9: Dis quoi?
4: C'est jamais évident, tu sais, des blessures au niveau des lanceurs. Tu sais, je viens de le dire, chez les Blue Jays, on a malheureusement eu la mauvaise nouvelle que notre nouvelle acquisition s'est blessée. OK, on va reparler un peu de Spencer Arrighetti. Et souvent, les lanceurs vont vivre quelque chose qui est vraiment plate à vivre, mais quand t'es blessé à quelque part, tu vas essayer de compenser avec le restant de ton corps. Et ça peut amener d'autres blessures. Lui, là, Spencer Arrighetti, hier, là, on avait quand même des bons signes, là. Tu sais, lui, il était au niveau 3A. Quand il était à Houston, il était déjà en réhabilitation. Donc là, maintenant qu'il s'en vient avec les Blue Jays, on l'envoie du côté de Buffalo. Et au départ, tu sais, là, dans ses 2 premières manches, il a très bien lancé. Ça a bien été. Il affrontait les Tides de Norfolk. C'était bon, là. C'était beau, là. C'est ce qu'on voyait, c'est comme, OK, le gars, il a de l'air en forme quand même, il a de l'air d'un gars. Parce qu'éventuellement, lui, il va devenir un lanceur partant important pour les Blue Jays. Tu sais, il va se retrouver dans la rotation des partants normales, là. Tu sais, c'est... On a quand même de l'espoir envers lui. Mais là, vois-tu, hier, le problème, c'est son irritation nerveuse au pied droit. C'est bizarre, hein?
0: Ouais.
4: Mais faut savoir quand même qu'un pied droit, c'est important pour un lanceur parce que c'est pas mal le pied sur lequel tu mets du poids.
0: Le pied d'appui.
4: Quand tu lances.
0: Ouais.
4: Fait que tu sais, moindrement, t'as de l'irritation là-dedans, c'est clair que tu sais, tu vas avoir des douleurs. Fait que vois-tu, lui, à un moment donné, il a comme signalé et il a dit, regarde, ça se pourrait que je sois pas capable de finir la game, là. Puis tu sais, vu qu'il est en remise en forme, on prend pas de risque non plus. Tu sais, on va le retirer le plus rapidement possible. Lui, il est blessé depuis le 25 juin dernier. Tu sais, 17 départs quand même cette année avec les Astros. Tu sais, tu regardes un peu ses statistiques, c'est intéressant. Tu sais, 7 victoires, 5 défaites, moyenne de points mérités à 4.60. Ça, tu sais, bon, c'est sûr que le 4.60 est quand même élevé, là. Mais souvent, les lanceurs, là, c'est ça qui est le problème. C'est que là, après ça, quand tu vas essayer de compenser avec ton corps pour essayer d'avoir quand même une motion qui va t'amener de la puissance au monticule, ça se pourrait qu'il y ait des problèmes ailleurs. Tu sais, puis avec Yes Savage, on l'a senti. Yes Savage, je vous le rappelle, cette semaine, c'est encore blessé pour les Blue Jays. Parce que lui, juste avant une manche, commence à s'entraîner, commence à se réchauffer. Bon, des douleurs. Puis là, à ce moment-là, tu sais, on savait pas trop si c'était des douleurs ou. Finalement, ça a l'air qu'il y a un problème au ménisque. Fait que il va rencontrer des spécialistes et ça se pourrait très bien. Ça se pourrait. Il y a une opération dans le cas de Yes Savage. Donc, à ce moment-là, ça va prendre combien de temps avant qu'on le revoie dans l'alignement normal des Blue Jays? Puis des lanceurs, quand ça part blessé, ça peut être long. Parce que lui, justement, l'année passée, il s'était blessé. Il a pas commencé le début de la saison. Vois-tu, il a recommencé à lancer. Puis là, boum, il s'est blessé au genou. Éric Gagné est un autre exemple. Ça, c'est un gars qui s'était blessé au coude. Après ça, au monticule, il a essayé de rechanger sa motion pour essayer de compenser. Puis après ça, il s'est blessé au dos. Moi, là, des lanceurs, quand ça commence à être blessé, moi, personnellement, ça me fait peur. En autant qu'il n'y ait pas de Tommy John. C'est-tu quoi l'opération de Tommy John?
8: Ouais, ils prennent
4: on t'a fait le coude au complet.
8: C'est ça.
4: On prend un tendon ailleurs,
8: on met ça dans le coude. Ouais, c'est une grosse opération, là.
4: Il y a des lanceurs qui ont réussi à ce moment-là à revenir encore plus fort qu'ils étaient. C'est quand même rare. Ça te prend une rééducation qui est parfaite, puis ça te prend un corps qui répond A1 à l'opération. Mais souvent, là, puis je l'ai vécu moi-même en tant que lanceur, là. C'est parce que ces gars-là, là, ils savent qu'ils ont comme une pression pour lancer fort. Dans le baseball majeur aujourd'hui, là, si tu veux être un lanceur qui retient l'attention, là, faut que tu lances à 95 000 à l'heure en montant sur une base régulière. Fait que faut que tu atteignes des 97, 98. Il y en a à cette heure qui atteignent le 100 000. C'est quasiment plus rare, là. C'est moins rare que c'était. Donc, quand tu te blesses...
8: Hey, 1000 à l'heure, là.
4: C'est... Écoute, il y a des gars sur TikTok que moi, je suis, là. T'es vois aller, là, dans un lance-balle qui lance, tu sais, mettons, à la vitesse d'un lanceur des lignes majeures, là. Tu vois même pas passer à la balle, OK? T'en vois pas. Je sais même pas comment ils font. Mais à ce moment-là, quand tu te blesses, puis que tu reviens sur le monticule, tu vas essayer d'aller rechercher cette fameuse technique-là pour t'atteindre, tu sais, atteindre des vitesses comme celle-là. Puis des fois, en essayant de compenser, c'est là que tu vas te blesser. Ça donne combien en kilomètres heure?
8: Tu dis 95 kilomètres heure, c'est comme minimum.
4: 95 000 à l'heure.
8: 1000 à l'heure, ouais, excuse-moi. Ouais. Ça équivaut à 152, presque 153 kilomètres.
4: À passe, hein?
8: Régulièrement.
4: Ça, c'est sur une base régulière.
8: Imagine parce que... ton épaule, ton coude, hey, sérieusement.
4: Parce que je vois
8: des machines.
4: Des jeunes, si mettons universitaires, dans des camps d'entraînement, puis tes voix se défoncer pour lancer une balle à 92-93, puis dans les commentaires, rapidement, tu vas voir, bon, à ce temps, t'es-tu capable de le lancer pour, tu sais, 5, 6, 7 manches?
8: Ouais.
4: Une à la suite de l'autre. C'est ça qui est tough. Fait que les lanceurs, quand ils commencent à se blesser, moi, c'est ça qui me stresse, s'ils vont compenser ailleurs, ils vont se blesser encore plus, puis ça devient comme une roue qui tourne. Tu vas tout le temps te blesser ou presque. Je dis pas que c'est le cas pour tous les lanceurs. Il y en a des blessés qui reviennent, puis A1, puis ils sont jamais blessés de leur carrière par après. Mais n'empêche qu'en ce moment, pour des Yes Savage, pour des gars comme André Gatti qu'on vient d'acquérir, j'espère que ça va bien se dérouler, mais c'est des endroits stratégiques du corps qui éventuellement peuvent devenir problématiques pour un lanceur. Fait qu'on va souhaiter une bonne suite, mais c'est compliqué. Et je te dis, là, le corps, là, des fois, même sans le penser, là, tu vas compenser d'une autre façon, puis c'est là que tu vas te blesser. Fait que, triste de même. Mais j'y crois encore.
8: Ben, L'important,
4: c'est l'espoir.
8: Il faut toujours y croire.
4: C'est l'espoir. Merci. On vit d'espoir.
8: Merci beaucoup,
4: Pierre. L'amour est d'eau fraîche.
8: Hey, on s'en va jouer dans quelques instants. Tu nous as parlé d'une blessure au ménisque dans ta chronique il y a quelques instants. Je veux pas que tu répondes, mais il y aura une question dans notre pense-vite en lien avec le ménisque aujourd'hui.
4: Okay.
8: Puis si vous voulez vous mettre dedans un peu, là, un vrai ou faux, est-ce que le ménisque se trouve dans le genou? On vous dit pas la réponse. On veut avoir votre réponse dans le pense-vite dans les prochaines minutes. On va avoir un 30 secondes plein de questions en rafale du genre. Et si vous avez 3 bonnes réponses en 30 secondes, ce qui est vraiment faisable, je vous dirais qu'habituellement, il y a un haut taux de réussite pour le pense-vite. Ben, c'est 2 passeports que vous gagnez pour le Festival Western du Boisé à Chipcha. Vous voulez mettre la main là-dessus? 6-12-12, dites-nous, je veux jouer. Avec votre nom, on s'en va sélectionner notre participant après Our Lady Peace. Is anybody home à 7h15 minutes avec ton été, tes chums, ton fun au 94.5 Énergie. Yeah.

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2: Zone jeu très populaire cette semaine puisqu'on vous donne depuis le début de la semaine 2 passeports chaque jour pour aller assister au Festival Western du Boisé de Chipcha du 13 au 16 août prochain. 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Et c'est Charles Godreau qui est en ligne avec nous autres ce matin pour jouer. Salut Charles!
3: Salut, ça va?
2: Oui, ça va bien toi aussi?
3: Oui.
2: Au travail en ce moment?
3: Oui.
2: Est-ce qu'on plug l'endroit, ça se dit-tu? C'est un secret?
3: Non, regardez ça. Bien tranquille.
2: On garde ça bien personnel.
4: Travaille de la mafia, toi. Hein?
2: Est-ce correct, Charles? On veut pas en savoir plus. On veut pas se mettre dans...
4: Non, c'est ça.
2: Dans l'autre chose.
4: Jouons,
2: c'est ça. On va jouer à Pense vite. Donc, c'est un chrono de 30 secondes. Je vais te poser des questions en rafale. Si t'as pas la réponse, dis-moi vite, passe. Parce que le but, c'est d'avoir 3 bonnes réponses en 30 secondes pour gagner tes passeports pour le Festival Western du Boisé à Chipcha. Est-ce que t'es prêt?
3: Oui.
2: C'est parti, bonne chance. Vrai ou faux, le ménisque se trouve dans le genou?
3: Vrai.
2: Bonne réponse. Les humains ont-ils le sang chaud ou froid?
3: Chaud.
2: Bonne réponse. Nommez quelque chose que l'on mange en camping.
3: Des guimauves.
2: Ben, c'est réglé. Ça a pris 10 secondes. Sincèrement, je pense que c'est la plus grosse performance rapide.
4: Une des bottes.
2: De l'histoire du pense-vite dans le boost. Charles, t'es en feu? C'est réglé pour toi. Alors, 2 passeports pour être là du 13 au 16 août au Festival Western du Boisé de Chipcha. Reste en ligne, on va aller prendre tes coordonnées.
3: Parfait, merci.
2: Salut, passe une très belle journée, un beau vendredi. Wake up calling. Je m'étonne pas celle-là.
4: Ah non, c'est bon.
2: Ah, j'aime ça, là. Papa Roach, en ce vendredi dans le boost. Yeah!

0: La meilleure musique, c'est ici au 94.5 Énergie avec Papa Roach. 7:24. Dans les prochaines minutes, on va aller tranquillement ouvrir notre machine à café là, d'ici un 10-15 minutes maximum. C'est une histoire qui fait beaucoup réagir ce matin en lien avec une artiste du Québec qui était en show et qui...
1: C'est gâté,
0: mais je te dirais que c'est quelque chose qu'on aurait pas mal tout souhaité que nos artistes fassent quand il y a du monde qui dérange dans la foule. Ça fait jaser pas mal ce matin. On va y revenir, on va vous en parler dans quelques minutes de toute cette histoire-là qui fait réagir beaucoup le Québec au complet ce matin. Pour tout de suite, Québec Redneck Bluegrass Project, et on s'informe avant d'aller ouvrir la machine à café dans quelques instants dans le Boost.

0: 7h28 minutes. D'ailleurs, on va vous parler dans les prochaines minutes dans la machine à café de ce qui s'est passé dans un show de Roxane Bruno.
1: Ça brasse des fois.
0: Ben, Caroline, oui, puis ça fait jaser beaucoup, puis même qu'elle a réagi là dans les dernières minutes sur ses réseaux sociaux. Fait qu'on aura sa réaction également dans les prochaines minutes. Une histoire de gens qui dérangent dans les spectacles, qui se sont fait dire.
1: Peut-être ça, c'est un fléau.
0: Peut-être un peu trop, mais qui méritait sûrement de se le faire dire. On y revient là dans les prochaines minutes. C'est vendredi aujourd'hui.
1: Ça a l'air, il y a des rumeurs.
0: Ça va bien, hein?
1: Bon, regardez le calendrier pour... Bon,
0: ouais,
1: on est vendredi.
0: Oui!
1: Mon iPhone me dit que c'est vendredi.
0: Bon, si ton iPhone le dit...
1: Il a raison.
0: C'est qu'il a raison. Fais-lui confiance. 7 août, aujourd'hui. Journée chaude, encore une fois, avec un avertissement de chaleur en vigueur pour le Saguenay. On a en ce moment 21 degrés pour le Saguenay, 28 ressentis. Déjà ce matin, 30, c'est ce qu'on aura au mercure, 36 ressenti avec l'humidex. C'est un alternant soleil-nuage qu'on prévoit aujourd'hui avec 30% de possibilité d'averse. C'est la même chose, même prévision pour le lac avec quelques degrés en moins, mais ça va être chaud quand même, là, 27 au maximum et 34 ressentis du côté du lac Saint-Jean. On est à 20 en ce moment et 26 ressentis pour ce qui est du lac ce matin. On va aller s'informer justement avant de lancer notre machine à café ce matin. On a eu de la grosse visite dans la région.
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3: Bonjour tout le monde. C'est un grand plaisir pour moi d'être ici au Saguenay
1: Vous dites?
0: Saguenay!
1: Un peu, on le réessaye.
0: Ouais.
3: Bonjour tout le monde. C'est un grand plaisir pour moi d'être ici au Saguenay
0: Lac Saint-Jean.
1: Moi, c'est parce que je m'imagine dans sa tête en train de se préparer à y aller sur celle-là. Il devait être stressé, pauvre.
0: C'est sûr. Mais là, on va dire Saguenay, Lac Saint-Jean.
1: Ben, c'est ça. Puis, tu sais, il y a plein de syllabes, tu sais, on va le comprendre. Mais, tu sais, en bout de ligne, regarde, lui, il se dit, OK, je suis confiant. Là, mes attachés m'ont préparé. Je sais qu'est-ce qu'il faut que je dise.
0: C'est pratiqué dans le char en m'amenant.
1: Tout le monde est prêt? Allons-y.
3: Bonjour tout le monde. C'est un grand plaisir pour moi d'être ici au Saguenay
0: Let's go! Maudit,
1: j'ai échappé.
0: Je pensais qu'il l'avait, là.
1: Colin, j'ai échappé mon squishy. Bon, fuck Cardi, hein? Ça n'a pas été facile. Je te dirais. Puis, tu sais, c'est quand même de la belle visite. On va se le dire, c'est une partielle. Donc, tu sais, fallait s'attendre à ce qu'un moment donné, le premier ministre Mark Carney vienne faire un tour. Puis, surtout qu'ils ont quand même beaucoup d'espoir de venir remporter Chicoutimi-le-Fjord. Tu sais, Richard Martel a été nommé sénateur. Donc, ça fait en sorte qu'il y a un siège de libre. Et, tu sais, les libéraux ont décidé de nommer un conservateur au Sénat. Donc, tu sais, les autres, ils se disent, ah, regarde. C'est bon pour nous autres, ça. Fait que Marc, si t'as deux minutes, regarde, on va aller chez Rio Tinto. Ouais. On va aller voir Elysis, puis tu sais, c'est une belle technologie, c'est vert. Tu sais, Elysis, là, c'est génial. Fait que là, ils l'ont emmené là hier, et quand même, ils l'ont fait jaser un peu en français. Et c'est normal, tu sais, on est au Québec.
0: Ben oui.
1: Et on y a fait parler de la gestion de l'offre. Parce que l'un des points qui sera débattu, qui sera mis de l'avant par les libéraux dans Chicoutimi-le-Fjord, c'est le fait qu'on veut défendre la gestion de l'offre. Et en plus, on a un candidat, Daniel Gobeil, qui est producteur de lait. Tu sais, donc ça aussi, ça peut aider hein, pour parler de la gestion de l'offre.
0: Ben oui.
1: Et je vous laisse entendre sa réponse. Qu'est-ce que ça a donné là exactement?
4: Je crois en la gestion de l'offre, c'est important afin de stabiliser les prix et de protéger une manière de vie de petites fermes et le patrimoine canadien. Je suis très content que M. Gobeil est notre candidat. Il a tellement d'expérience comme fermier et comme ancien président des producteurs de laitiers du Québec.
1: Producteur de?
4: Des producteurs de laitiers du Québec.
1: De?
4: Des producteurs de laitiers du Québec.
1: De laitiers! Fait que Daniel Gobeil, mettons que tu vas chez eux, il te fait un excellent laitier.
0: Ça a l'air qu'il fait des beaux dessins sur le dessus. Ouais. Il fait une vache en lait moussant. Il est écœurant. Hey. C'est malade.
1: Monsieur Gobeil, si vous nous écoutez ce matin, on va aller prendre un café chez vous. Demain matin, parce que selon votre boss...
4: Producteur de laitier du Québec.
1: Producteur de laitier
0: du Québec. Bon, Vincent, quand même, il fait un bel effort. Là. C'est pas sa première langue. Puis
1: c'est pas
0: si mal. Là. On connaît qu'ils sont pires que ça.
1: Mais en même temps, rendu là, sincèrement, je me serais attendu à ce que son français soit un peu mieux. Sachant que là, maintenant, il est premier ministre. Puis même pendant la campagne, il avait dit, je vais prendre des cours de français. Ça sonne quand même bien. Là.
0: Mais visiblement, il a peut-être pas encore eu le temps de les commencer.
1: Non, c'est ça. Ben, il est su à distance. Hein? Des fois, les cours à distance, pas évident. Il a pas fait son examen encore, fait que c'est le temps que ça passe.
0: Son Duolingo est en retard.
1: tu sais, fait que regarde, on va y donner une chance.
0: Ah
1: c'est
0: oui.
1: juste qu'on veut rire, mais tu sais, parce que j'écoutais le point de presse, puis tu sais, notre collègue Louis-Mathieu Corneau est allé sur place directement, c'est lui qui a ramené le sonore, puis tu sais, j'écoute ça, je me dis, latte? Ah ouais, il y a producteur de latte?
4: Des producteurs de latte du Québec.
1: Ok, cool. Autre élément dont on a parlé avec Mark Carney, c'est cette fameuse phrase de Donald Trump.
5: Canada is nasty. They are, they're nasty. People think Canada, they're nasty. People, I love the people, but they're nasty.
1: L'attitude là-dedans. Nasty, they're nasty. They're nasty.
0: People in Canada.
1: Ah, tu l'as bien, ta barouette. C'est hot, c'est Milan. Et on lui a fait réagir hier à ça concernant le fameux mot nasty.
4: C'est une négociation tough. On peut changer l'adjectif et dire nasty, mais le Canada, c'est une question de job canadien. C'est une question de l'avenir des entreprises canadiennes. Et on a une démonstration ici que nous avons des options. Et les Québécois, les gens de Saguenay, les Québécois, les Canadiens, nous prenons nos options.
1: Tu sais, plus sérieusement, c'est sûr qu'il a voulu être rassurant concernant les négociations parce que les tarifs douaniers pour le Saguenay-Lac-Saint-Jean, ça a vraiment des impacts qui sont importants. T'sais, on a le domaine forestier, on a le domaine de l'aluminium. Hier, il est à Rio Tinto, donc c'est clair que il se fait poser des questions sur l'aluminium. Puis lui, il dit, regarde, moi, j'ai des chums d'enfance qui travaillent là-dedans. Fait qu'il dit, je suis capable de comprendre qu'au-delà d'économie, au-delà des finances, t'sais, il y a des humains qui sont derrière ça.
0: Ouais.
1: T'sais, c'est des hommes, des femmes qui ont des familles, qui ont des enfants. Donc, t'sais, en bout de ligne, on veut que ces gens-là travaillent. On veut qu'ils gardent leur job. Mais pendant ce temps-là, t'en as un qui nous traite de nasty de l'autre bord. Fait qu'il dit, regarde, c'est tough. On continue les négociations, on est confiant. Il y a encore un laps de temps avant qu'on ait d'autres tarifs douaniers qui avaient été annoncés il n'y a pas si longtemps par Donald Trump. Parce que lui, il se plaint que le Canada répond à ses tarifs douaniers. Mais là, on ne commencera pas à se mettre à genoux et attendre que le temps passe. Là,
0: non,
1: on n'ira pas au coco-chepanier dans le coin. Là. Fait garde, on a réagi. Mais moi, cet extrait-là, je ne m'entendrai pas. Moi,
5: Canada's nasty.
0: Nasty.
5: They are, they're nasty. People think Canada, they're nasty. People, I love the people, but they're nasty.
1: En fait, dans le segment que je viens de faire, je sais pas c'est lequel ma cote préférée ou celle-là.
4: Le producteur de latier du Québec.
1: Ou non. Encore celle-là.
0: Moi, j'aime mieux la première.
4: Bonjour tout le monde. C'est un grand plaisir pour moi d'être ici au Saguenay
1: Bref, 31 nous, on vote dans Chicoutimi-Lapierre. Hier, visite de Mark Carney. Je sais pas si aujourd'hui, il y aura d'autres allocutions ici dans la région ou s'il va revenir, mais il fallait s'y attendre. Il est venu. Quand un PM dans la région, c'est toujours important, pis c'est toujours le fun de voir que, tu sais, il prend le temps de le faire, parce qu'ils ont des horaires de fou, eux autres.
0: Ah oui.
1: Ils ont un pays à gérer. Fait que, garde belle visite hier, puis on aura le temps de se reparler au courant des prochaines semaines des autres partis. Il n'y a pas seulement le Parti libéral qui est sur le terrain, ils sont tous sur le terrain. Mais, le français de Mark Carney aura vraiment attiré mon attention.
4: Bonjour tout le monde. C'est un grand plaisir pour moi d'être ici au Saguenay
1: Bonne journée, Mark!
0: C'est bon. On aime ça. Ouais, pas tout ça de la machine à café. T'as peur, ça nous prend.
1: Mais
0: ça
1: non,
0: nous prend
1: hein.
0: La toune des Fall Out Boy juste avant. Et on va, y revenir à notre machine à café parce qu'on a bien hâte de vous faire entendre les commentaires, les réactions de Roxane Bruno sur un sujet qui fait beaucoup jaser ce matin, mais était en show mercredi soir. Et elle a expulsé des gars de son spectacle. Expulsé, là. Tu sais, des fois, tu te dis, Colin, on voudrait que tous nos artistes fassent ça. C'est peut-être dans la façon de le faire là, qui fait réagir ce matin.
1: Ouais.
0: Les mots utilisés. On va vous faire entendre tout ça dans les prochaines minutes après les Fall Out Boy. Chanson reprise de Billy Joel, We Didn't Start the Fire sur Énergie.

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4: 7h39, ça fait beaucoup jaser. Roxane Bruno, ça bronze, hein? C'est chaud.
5: Tabarouette,
4: hey, ça brasse, ça n'a pas de bon sens. Roxane Bruno qui est en show mercredi soir du côté de Rouyn-Noranda dans un festival Osisko en lumière. Et il y avait bien du monde, des familles, tu sais, dans les festivals souvent. Puis pour un show de Roxane Bruno, on s'en doute bien là, qu'il y a des enfants avec leurs parents et des adultes aussi qui s'ajoutent. Et à un moment donné, pendant sa prestation, elle a pris un petit moment pour faire expulser un groupe de jeunes hommes qui, ça a l'air qu'ils emmenaient large là, dans la foule. Elle les voyait déjà depuis un petit moment. Puis, entre autres, ils essayaient de partir un mosh pit, là, tu sais, quand on ça brasse pas mal. Puis là,
5: les autres, ils voient tout, là.
4: C'est ça.
5: Je vous dis, là, les artistes, là, tu sais, des fois, on pense que, tu sais, ils sont concentrés sur leur performance. Puis oui, là, tu sais, ils sont là pour donner une performance, fait qu'ils pensent à ça. Mais avec les spots puis les lumières, là, ils voient très bien ce qui se passe, là, tu sais. Fait qu'ils sont capables de zioter, là, OK, celui-là, il est bien crinqué, OK, celui-là, il est désagréable.
4: Artistes internationaux arrêtés pour il y a un gars mettons qui tannait une fille dans la foule puis qu'il disait à sa gang de la sécurité qu'il va chercher lui là il est pas
5: ben ouais puis tu sais encore la semaine passée
4: s'assure de la sécurité de leurs fans là, en même temps
5: même dans d'autres contextes 21 Pilots quand il était à Chaga il voit la zone VIP là
4: oui
5: il voit qu'il s'en colle
4: oui
5: puis il est calme là
4: ouais
5: il voit tout ce qui se passe tu sais ils sont comme nous autres. Tu sais des fois en radio c'est dur à expliquer pendant qu'on vous parle des fois on réfléchit à d'autres choses
4: ouais
5: à ce qui s'en vient. Les artistes, c'est la même affaire. Pendant qu'ils chantent, des fois, ils regardent ce qui se passe, puis leur tête va, tu sais, ils analysent ouais. aussi, là.
4: Ben là, Roxane, c'est ça. Mosh pit qui, on s'entend-tu qu'un mosh pit dans un show de Roxane Bruno, de un, ça n'a pas sa place, de deux, c'est parce que tu veux vraiment faire un peu de la marde, là.
5: C'est parce que tu veux vraiment faire les choses à ta manière.
4: Ouais. Oh! Une blague de titre de chanson de Roxane Bruno, t'es en feu! Puis là, ben, c'est ça, ça heurtait des enfants, tout ça, et, elle a fini par arrêter son show, et, ben, voici ce qu'elle a fait. Ça dure 1 minute 52. On vous le fait entendre au complet parce qu'on a sa réaction.
5: Ouais.
4: Après ça, on y revient.
6: Toutes ces chums, le chandail gris aussi, la casquette bleue, tous les petits marrons, là.
4: Soldier des pauvres, ça c'est elle, ça s'appelle de même, là, Roxane Bruno, là. C'est ce qui s'est passé mercredi soir.
5: Ouais, ouais.
4: Il y a, tu sais, on comprend qu'à un moment donné, elle est super proche de ses fans.
5: Oui,
4: c'est comme une grosse gang de chumps. Elle s'est mise à peut-être trop en dire. Il aurait peut-être fallu qu'elle arrête, tu sais, les appeler les morons, puis là, dire à l'école, on espère que pendant un an, ils vont t'écœurer avec ça.
5: Parce que je la comprends,
4: c'est peut-être too much. Hey, je la comprends. Vraiment,
5: elle n'est pas la première à le faire, puis elle n'est pas la dernière à le faire non plus. Puis, tu sais, c'est juste comme tu dis, c'est dans la façon de faire.
4: Ouais.
5: Parce que ça va peut-être amener ce qu'elle veut pas qu'il arrive, de l'intimidation, tu sais.
4: Ouais.
5: Parce que ces jeunes-là, tu sais, là, je sais qu'il y a plein de vidéos qui circulent, puis
4: elle compte ça au bout. Ça. S'il y en a une qui milite contre ça, c'est bien Roxane Bruno.
5: Pis elle l'a mis sur Facebook. Puis quand on voit les images des gars qui sont en train d'être sortis, elle a mis des jambons à la place de leur face.
4: Oui, puis tu sais, on les entend faire bouh. C'est elle qui initie le bouh. Puis tu sais, elle se donne. J'avoue que ça devait faire du

0: Maintenant, pendant qu'elle fait cette vidéo-là.
1: Ouais, ouais. Pendant. Fait que, tu sais, son agente, elle aussi, tu sais, elle va y lâcher un coup de fil en lui disant, là, explique-moi qu'est-ce qui s'est passé,
0: ouais,
1: là.
0: C'est ça.
1: Parce que là, c'est pas normal. Tu sais, regarde, c'est pas tous les jours que ça arrive. Mais ceux qui veulent savoir qu'est-ce qu'elle en pense, voici.
2: Ma façon de penser, c'est comme, pour agir de même, il te manque un... Il faut que tu sois humilié une fois dans ta vie. Mais moi, mon point, c'est que j'aimerais ça qu'on me book un autre show à Rouen. Parce que moi, j'ai pas l'impression que j'ai donné...
3: Ce que tu devais donner.
2: Ce que je devais donner, parce qu'après ça, tu sais, ça m'a quand même droppé en bas du bicycle, tu sais. Parce que après ça, j'ai reçu plein de messages de monde, on s'excuse, c'est la génération Z. Puis moi, je suis pas d'accord avec ça, man. Genre, la génération Z, là, il a eu toute la fucking été, là, en festival, puis il était fucking nice.
1: Fait qu'elle a dit, regarde, fallait que je le fasse, là. Ouais. Fallait que ces jeunes-là se sentent humiliés. Fallait qu'il y ait une leçon.
0: Arrête de faire ça, tu sais, mais en même
1: temps. Est-ce que c'est la meilleure façon? Ouais. Mais en même temps, c'est sûr que le message a passé. Ça, je donne.
0: Ouais.
1: Le message pour ces jeunes-là, là, tu sais, regarde, toute leur vie, ils vont se dire, me suis fait sortir par Roxane Bruno. Ou le soldat des pauvres, comme elle dit.
0: Ouais.
1: Mais, tu sais, mais regarde, elle veut retourner à Rouen. Tu sais, je peux comprendre que même pour elle, après ça, tu sais, oui, j'imagine que pour le restant du show, elle s'est posé la question, j'ai-tu fait la bonne affaire?
0: Ah, c'est sûr, là.
1: Je l'ai-tu fait de la bonne façon?
0: Ouais.
1: Même elle a dû se poser la question. Puis vois-tu, elle s'est pas sentie dedans. Puis même ses musiciens aussi. Tu sais, à un moment donné, t'es à côté de ça, tu vis ça. T'es comme, OK, là, il va te faire un malaise jusqu'à la fin du show.
0: Ouais.
1: Fait, regarde, au moins, regarde, elle est conséquente, là, elle veut retourner faire un autre show.
0: Ouais.
1: C'est au moins ça. Mais elle assume totalement ce qu'elle a fait.
0: Ah, puis il y en a qui nous écrivent au 6-12-12. Wow, ouais, je l'aime-tu, elle? Décalisser les morons qu'on nous écrit au 6-12-12.
1: Ah oui, qui s'en aille, là. Ben, qui scram, là.
0: On a tous vécu des spectacles où il y a du monde dérangeant qui enlève à ton expérience de spectacle ce monde-là qui arrive dans un comme dans un show d'humour puis qui arrête pas de rire trop fort mais pas au bon moment
1: ou de l'humoriste,
0: ouais, ou de vouloir faire le numéro à la place de l'humoriste, tu sais, c'est pas drôle, c'est pas toi que je suis venu voir, puis tu sais, il y a plein de moments dans un show dans notre vie qu'on a eu le goût que l'artiste réagisse comme elle l'a fait, peut-être pas à ce point-là, mais qui fasse le move de dire, hey, regarde, va-t'en, là, tu déranges tout le monde, tout le monde a payé ici, là. Toi aussi, mais toi, tu déranges tout le monde, puis eux autres, ils en ont pas pour leur argent en ce moment, là, tu sais.
1: C'est ça,
0: toi,
1: on se demande pourquoi de payer pour
0: c'est ça.
1: Mais les festivals, c'est ça.
0: C'est ça, ben
1: tu
0: oui.
1: Tu payes des passeports, ben oui. Puis là, je suis pas contre les festivals que je dis ça, mais
0: ouais.
1: Tu payes un passeport, fait que t'as accès à tous les shows, fait que c'est clair que tu vas aller voir des shows avec des chums, que tu t'en fous complètement de l'artiste qui est sur la scène.
0: Ouais.
1: Mais dans ce temps-là, au moins, elle respecte qu'il y en a d'autres qui viennent puis qu'ils ont envie de l'entendre, l'artiste,
0: ouais. C'est de la façon de le dire et de le faire. Que c'est allé, oui, trop loin. Parce
1: ouais,
0: que,
1: c'est
0: oui,
1: le mot moron, là, qui est peut-être trop là-dedans, mais je la comprends d'avoir fait ce qu'elle a fait.
0: En tout cas, ça fait jaser ce matin beaucoup pour aller entendre la vidéo complète, sa réaction qui est sortie là, il y a quelques minutes à peine là, sur ses réseaux sociaux. Et vous autres, ça vous est déjà arrivé d'aller voir un show puis de souhaiter que l'artiste fasse la même affaire que Roxane Bruno? On peut vous entendre là-dessus après Zombie sur Énergie dans le Boost.

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1: On est déjà rendu là, 7h51 ce matin, le dernier de la semaine, d'ailleurs.
2: Musical, ce matin.
1: Oh!
2: Musical. J'ai pas l'extrait sonore, parce que c'est ça le but, faut trouver l'extrait.
1: OK.
2: Des fois, Dicky, il donne trop d'indices.
1: Ah oui!
2: Il est trop smart. Il est bien trop smart, Dicky. Mais tu sais, il est de même. C'est dans sa nature.
1: C'est ça, c'est un gars smart.
2: Voici la devinette de ce matin, musical, OK? Je cherche une chanson et un groupe aussi, bien évidemment. Je suis sorti en 1975. Je dure près de 6 minutes. Je mélange rock, opéra et balade. Et je suis interprété par un groupe britannique.
1: Ah, mais non!
2: Qui suis-je? Je répète.
1: On a des bons indices, là.
2: Au pays, je suis sorti en 1975. Je dure près de 6 minutes. Je mélange le rock, l'opéra et balade. Et je suis interprété par un groupe britannique. Qui suis-je? Je suis une toune, faut que ça passe.
1: Ah ouais, je suis une
2: chanson. J'ai des doublements de personnalité. Des fois, je suis une toune. Des fois, je suis PA. Ça dépend des fois.
1: Ouais, c'est ça.
2: Qui suis-je?
1: Bonne chance.
2: Ouais.
1: Au 6-12-12 pour nous répondre. Déjà, il y en a qui ont la bonne réponse. Vous êtes bons. Caroline, vous êtes rapide. On vous donne la réponse dans quelques instants ici dans le Boost. Bon vendredi.
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0: Dans le boost, on se casse le bécic.
1: On s'est cassé le bécic ce matin avec une chanson qu'on cherche.
25: Ouais. C'est pas... Il y en a qui ont essayé des affaires, je peux comprendre, OK? Voici, ça allait comme suit, OK? Je suis sorti en 1975. Je dure près de 6 minutes. Je mélange le rock, l'opéra et la balade. Et je suis interprété par un groupe britannique.
1: Et ce n'est pas Led Zeppelin avec Stairway to Heaven. Il y en a quelques-uns qui nous
25: c'est
1: ont...
25: C'est le pain, c'est essayé.
1: Ouais, qui se sont essayés.
25: C'était pas la bonne réponse. Non. La bonne réponse était...
1: C'était Queen!
25: Avec Bohemian Rhapsody!
1: Rock, opéra, ballade. Quelle bonne tonne! C'est ce qu'on cherchait ce matin.
25: Et j'aime l'autocorrecteur ou encore, tu sais, la commande vocale qui a écrit Bohemian Rap City.
1: Ah ouais, hein,
25: c'est il y a quelqu'un qui a écrit ça, puis je suis pas mal convaincu que c'est pas de sa faute.
1: Non, c'est sûr.
25: Tu sais, avec Bohemian
1: Rap City. C'est la reprise de Luc de la Rochelière.
25: Ça, c'est des trois M&M.
1: Ah oui, aussi. Tour de table dans les prochaines minutes après les Black Keys en ce beau vendredi déjà bien chaud sur le Saguenay-Lac-Saint-Jean. Merci d'être là avec nous. On est ensemble jusqu'à 9h ce matin. Matin.

0: Il est 8h01, il nous reste une belle grosse heure ensemble jusqu'à 9h dans le Boost en ce vendredi 7 août.
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0: J'étais appuyé par le 7 août.
2: Ouh!
0: Aïe! On était quasiment là-dedans. C'est chaud aujourd'hui, c'est chaud ce matin. Si vous avez déjà mis le pied dehors, vous le sentez depuis très tôt ce matin. D'ailleurs, je pense pas que ça ait descendu bien, bien, là. Au courant de la nuit, on est à 21 en ce moment, Saguenay, 28. Ressenti déjà un bon humidex. Et c'est pas mal la même chose au lac, 20 degrés avec 26 aujourd'hui. On est toujours sous l'avertissement de chaleur là, qui est en vigueur. Un maximum à 30 prévu. Au Saguenay, 36 ressentis. Au lac, on est à 27 avec 34 ressentis. Ce sera pas mal alternance sur les nuages avec un 30% d'averse pour aujourd'hui. C'est ce qu'on prévoit. Puis si on regarde un petit peu plus loin, parce que oui, le week-end s'en vient. Demain, samedi, ça va ressembler à aujourd'hui pas mal. 30% d'averse, il y a un petit risque d'orage qui va s'ajouter à 30% seulement. C'est pas beaucoup avec l'alternance sur les nuages. Puis on reste dans le chaud pour en profiter au maximum pendant qu'on va être en congé. Enfin, tu sais, quand il fait chaud toute la semaine, on a hâte d'en profiter dans une vraie journée de congé.
2: Okay, oui.
0: 29 demain et 35 ressentis pour dimanche. Bon, on verra bien. Là, ce sera pas froid. Le 26 est prévu, mais pour le moment, il y a 60% de possibilité d'averse. On va s'informer dans les prochaines secondes. Avant tout ça, Pérus est avec nous autres ce matin pour commencer votre week-end de la meilleure façon.
3: Bonjour à tout le monde. Bon, là, on est à Hollywood, là, puis il serait temps qu'on produise un autre film de super-héros, là. On va faire un autre Spider-Man.
4: Ah, non, on a fait le tour Spider-Man, là. On a fait 12.
3: Non, on va prendre un acteur IA.
4: Non, pas un acteur IA.
3: Ah, non, ça va être Spider-Man, ça va être un film super le fun.
4: Voyons, lequel des deux tu veux? Hein? Spider-Man ou super le fun?
3: Non, ça va être Spider-Man, c'est le film qui va être super le fun.
4: Ce serait un bon nom de super-héros, super le fun.
3: En tout cas, il faut
4: c'est le gars avec une cape qui joue tout seul à la cachette, qui rit comme un malade.
3: Puis l'avantage d'un acteur de l'IA, c'est.
4: Ah, non, pas l'IA.
3: Non, attends, c'est plus facile de faire des affaires de Spider-Man.
4: Oui, on peut très bien.
3: Je peux faire voler partout puis coller ses murs.
4: Ouais, en passant, je peux faire ça avec une crotte de nez. Hein?
3: Ah oui, ça revient-tu moins cher?
4: En tout cas, je suis pas d'accord.
3: Bon, OK, vous autres, le monde des effets spéciaux du Québec, là.
4: Ouais, mais c'est une question.
3: À cause de vous gagner des Oscars.
4: Oui, mais c'est juste une question.
3: Regarde, t'es du Québec, pas de Hollywood.
4: Oui, mais presque.
3: Hein?
4: Je viens de Hall.
3: Ah, mais c'est quasiment ça.
4: Hey, j'ai une idée, moi, de nouveau super-héros, là.
3: Ah oui, oui, donc.
4: Genre un top en cuisine asiatique avec une cape, là.
3: OK, un genre de Superman, là.
4: Ouais.
3: Ben,
4: ça s'appellerait Superman.
3: Alors, tiens, ça, on en reparlera, OK.
0: 8h03, on s'informe avec PA.
2: Ouais, pour avoir des ralentissements sur le boulevard Talbot, vous me direz comment ça se passe, parce qu'il y a des travaux là pour Bry d'Aqueduc. Boulevard Talbot, c'est passant. Là. Ce qu'on nous dit, c'est fermeture de la bretelle d'accès à l'autoroute depuis le boulevard Talbot en direction sud. Donc, même qu'il y a recommandation là, de prévoir les déplacements en conséquence. Là, mais tu sais, 8h03, vous nous direz comment ça se passe. Des travaux qui devraient avoir lieu jusqu'à 17h aujourd'hui. Donc, perturbation là sur le boulevard Talbot, on vous le rappelle. Et fermeture de bretelle d'accès à l'autoroute depuis le boulevard Talbot direction sud. Donc, 6-12-12, il y a quoi que ce soit. Puis ça ralentit, puis c'est pas le fun.
0: Merci beaucoup. Avec Nouveau Info maintenant et Benoît parle ce matin des coûts là, d'un autre projet informatique qui explose chez Santé Québec.
5: Ouais, le CIFA coûtera 230% plus cher que prévu, donc de 100 millions à 330 millions de dollars selon la presse. Le système d'information en finance et en approvisionnement avait déjà été suspendu cet automne pour revoir sa hausse de coûts. Santé Québec justifie la dépense supplémentaire par des économies de 1,2 milliard de dollars en regroupant plusieurs services au sein du CIFA. Maintenant en politique, le chef du Parti québécois Paul Saint-Pierre Plamondon a réaffirmé ne pas être opposé au projet de troisième lien entre Québec et Lévis. La structure serait par contre seulement réservé au transport en commun. On l'écoute.
6: Lévis et Québec doivent être connectés, mais pas via un lien autoroutier hors de prix qui, selon tout ce qu'il y a eu d'études, débouche pas à Québec et n'enlève pas du trafic de ce côté-ci. Donc, lisez le rapport de la Caisse et je pense que la Caisse valide la position historique du Parti québécois.
5: Enfin, la santé publique met en garde les gens qui auraient eu un contact physique à travers le grillage avec un macaque japonais mardi aux eaux de Granby. L'animal peut être porteur du virus de l'herpès B. Le singe a griffé une femme dans une zone sécurisée du zoo généralement réservée au personnel. On écoute la docteure Mélissa Généreux de la santé publique.
7: C'est une maladie qu'on connaît peu parce qu'elle est extrêmement rare chez l'humain, mais c'est une maladie qui peut quand même entraîner des conséquences plus graves s'il n'y a pas une prise en charge rapide. Donc, c'est la raison pour laquelle on vous en parle aujourd'hui.
5: Les personnes qui croient avoir été en contact avec l'animal doivent communiquer avec Info Santé. Voilà, c'est complet. Pour tous les détails et autres nouvelles, visitez le nouveau.info.
2: Ouais, les Blue Jays, ça n'a pas été un grand match hier du côté de Chicago. Encore des problèmes d'attaque. Puis vois-tu, ben, en bout de ligne, on perd en 11e manche 3-2. Donc, moindrement, on aurait eu un petit coup sûr là, de plus ou une petite opportunité de plus. Ça aurait été bon pour les Blue Jays. Mais autre défaite, donc là maintenant on prend l'avion, on s'en va du côté de Philadelphie. On débute une série de 3 matchs ce soir contre les Phillies. Donc on va espérer hein, plus de production offensive. Et pendant ce temps-là, quand on parle de blessés, tu sais, Savage cette semaine qui s'est blessé, on a dû le retirer du monticule. Là, on est allé chercher à la date limite des transactions un lanceur Spencer Arrighetti qui lui était en remise en forme avec les Astros. Là maintenant, ben il est dans notre organisation, et vois-tu, il s'est blessé au niveau 3. Ça va super bien. Puis normalement 3A, lui c'était pour une remise en forme parce que c'est un lanceur des ligues majeures là, tu sais, il va lancer pour les Blue Jays. Mais là il est en remise en forme puis il se blesse. Fait qu'on attendra encore, c'est une blessure au pied dans son cas. Et peut-être vous dire, je regardais pour les voyageurs de Jonquière, attendez-vous pas à des matchs en fin de semaine, même sur la route, il y a pas de match. Ça va aller à mercredi seulement contre les Diamants de Québec. Et mine de rien, les voyageurs là, il reste 2 games. Après ça, on est rendu en séries éliminatoires. Ok, tranquillement mais sûrement. Puis en série, ben c'est toujours le fun. Et peut-être vous dire en terminant que du côté du tennis, ben on va surveiller aujourd'hui Leila Fernandez qui devrait jouer vers les 13h40 normalement. Parce qu'avec, tu sais, Félix, il nous a causé un traumatisme cette semaine.
0: Oui.
2: Cause des heures puis des matchs qui sont censés avoir lieu. Finalement, en bout de ligne, ils n'ont pas lieu. Fait que normalement 13h40 sur le central du côté de Toronto.
0: Sur toute réserve au conditionnel.
2: Exactement. Okay, on va surveiller ça, mais t'sais, on va souhaiter au moins que notre seule Canadienne qui reste en liste puisse se rendre loin, parce que les autres, je vous le rappelle, tout le monde est éliminé, et même, je vous dirais, blessé. Fait que, let's go, Lela!
0: Let's go!
2: 13h40.
0: Oui.
2: Avec une étoile.
0: Un astérix.
2: L'étoile est bien importante.
0: Ah oui. Le festival de la chanson de Saint-Amboise, ça se termine en fin de semaine. On a d'ailleurs pu découvrir les finalistes de chacune des catégories. C'est ce que vous pourrez voir, là, la crème de la crème en spectacle en fin de semaine. Alors, si vous voulez avoir tous les détails, bien sûr, vous allez sur le chansonsaintamboise.com, le 94.5 Énergie qui est bien fier de vous inviter à cette 35e édition. Je ne sais pas si vous aviez suivi la venue et l'arrivée de ce film-là, Villeneuve, l'ascension d'une légende. Ça a l'air super bon. Ça raconte l'histoire du pilote québécois Gilles Villeneuve, qui sera incarné d'ailleurs par un acteur que j'aime beaucoup, Rémi Goulet, qu'on a pu voir. Je ne sais pas si vous avez suivi la série Pour toujours plus un jour, qui était tellement bonne avec Pierre-Luc Funk, qui s'appelait Chuck là-dedans. C'était le frère de Chuck. Ça peut visuellement vous le mettre. Sinon, ben il a été dans la série junior majeur dans Pee-wee 3D, dans l'Académie, dans d'autres films également.
2: Ah, c'est un jeune acteur, ça, là.
0: Ah, puis il est bon.
2: Né en 97, ouais. Il est pas vieux.
0: Et c'est Rosalie Bonenfant, là, c'est celle qui anime Deux hommes en or et Rosalie, entre autres, à Télé-Québec. Et c'est la fille de Mélanie Ménard. C'est elle qui va incarner la femme de Gilles Villeneuve dans ce film-là, qui sera à l'affiche le 11 novembre prochain. C'est encore dans un bout de temps, mais on commence à le présenter, là, dans les festivals, entre autres. Il fera partie du 45e Festival du cinéma international en Abitibi-Témiscamingue et au Festival Cinémania également. Donc, on va commencer à entendre parler un peu là, des commentaires des gens, de comment on trouve ce film-là. Annick Lemay fait partie de la distribution, Patrice Robitaille, Fabien Cloutier, Luc Picard, Hubert Proulx, Étienne Gallois.
2: OK.
0: C'est de la haute voltige d'acteurs. Là, on est pas mal dans la crème de la crème de nos acteurs ici au Québec.
2: Je regardais Rémi Goulet parce que tu sais, je voulais voir son visage par rapport à Gilles Villeneuve. Puis tu sais, il y a quelque chose d'intéressant. Ouais. Là, tu sais, des fois, là, ils font tellement un clash entre la personne qui sont censés représenter l'acteur que t'as de la misère à y croire.
0: Ouais.
2: Il y a pas de ressemblance là, mais tu sais, quand même, il y a des petits airs.
0: Ouais.
2: Fait que tu sais, un coup maquillé, un coup préparé pour le tournage. Là.
0: Les cheveux poussés un peu sur le bord des oreilles.
2: Ouais.
0: Là.
2: D'après moi, Rémi Goulet, ça va le faire.
0: Ça va d'après le faire. Moi, j'ai hâte de voir ça. En tout cas, ça s'en vient le 11 novembre pour ce qui est des salles de cinéma, là, pour ici au Saguenay-Lac-Saint-Jean et partout à travers le Québec. Villeneuve, l'ascension d'une légende, film réalisé par Yann Lanouette-Turgeon, scénario de Daniel Roby, Guillaume Lonergan. Alors, si vous voulez aller jeter un coup d'œil là-dessus, avoir un petit peu plus de détails et vous préparer pour le mois de novembre prochain, en tout cas, c'est ce qu'on a pour le moment, là, d'un petit peu plus d'infos sur ce film-là qui est bien attendu. Les Red Hot Chili Peppers. Ça là, c'est ce qu'écoutait Gilles Villeneuve dans son char.
2: Ah, ça se peut.
0: Can't stop.
2: Ah, ben oui. Voilà.
0: C'est celle qu'on vous offre ce matin. Sur Énergie 94.5, d'ici les 20 prochaines minutes, les meilleurs moments du boost de la semaine. Si vous avez manqué ça, on vous en propose deux dans à peu près une dizaine de minutes ici sur Énergie. Bon vendredi, les chums. Hein, la semaine

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1: Si vous voulez aller faire un tour au Trou de la Fée, à des biens au parc, le Trou de la Fée, pour aller découvrir ce super bel endroit-là, sentier pédestre, caverne. Il y a une nouveauté d'ailleurs cette année à découvrir. Un nouveau secteur avec un plancher de verre à plus de 60 mètres au-dessus de la rivière. C'est vraiment très beau. Impressionnant, c'est le fun pour toute la famille. 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Emmêlé dans ses cheveux, c'est JF Posé, chanson très populaire cette semaine, une des plus écoutées dans le top 5. La voici sur Énergie. Ce matin.

0: Dans quelques instants, sur Énergie 94.5, on va vous proposer deux des meilleurs moments de la semaine du Boost. Si vous avez manqué le moment AI de la semaine, ça vous dit quelque chose? Vous voulez savoir de quoi il s'agit? Ben, manquez pas ça. Dans les prochaines minutes, ça s'en vient. Après, K1 et la bonne franquette ici, dans le Boost à Énergie. 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

0: voici un flashback du Boost.
1: Le vendredi à 7h, on vous propose toujours des meilleurs moments de la semaine du Boost, et c'est un travail de moine parce qu'il y en a beaucoup des bons moments dans cette émission-là au fait de la semaine.
2: On pourrait mettre les shows complets, là.
1: Mais c'est ce qu'on s'était dit cette semaine. On s'est dit, on va mettre la semaine au complet, mais on s'est fait dire que ça serait trop long.
2: Ça arrive parce qu'on fait, qu'on est 7 ou 9. On fait, dans le Boost, un genre de quasiment 20 heures de radio par semaine, tu sais. Fait que...
1: Plus que ça. Non?
2: Plus que ça? Ben, c'est 3h30 par matin.
1: Ouais, t'as raison. Non, t'as raison.
2: 15, ouais, ça fait à peu près quasiment 20 heures.
1: T'as raison.
2: Mais non, on peut pas présenter 20 heures de
1: non,
2: show.
1: Non, c'est ça. Puis, on a choisi deux moments. On a tiré deux petits moments de toute cette belle semaine-là.
2: On met ça d'un chapeau.
1: Oui! On tire au hasard. On a, en fait, joué cette semaine, à un moment donné, la chanson A.E., nouvel extrait de Sale Barbe. Ça sonne de même. Puis là, il explique dans cette chanson-là que c'est quand tu sais pas quoi dire, tu dis ça, aïe! Et toi, tu trouvais que ça sonnait comme quelque chose?
2: Aïe!
1: Ben oui, qu'on a déjà entendu dans une pub. Puis dès que t'as fait ce son-là, moi aussi, ça m'a allumé. On savait pas c'était qui. On savait que c'était une voiture, mais on savait pas c'était laquelle. Et à la gang, on a fini par trouver le fin fond de l'histoire. On le sait, les chums du beau, vous êtes des machines.
2: Ben
1: quand
2: oui.
1: On cherche quelque chose, ça a popé, ça a pas de bon sens au 6-12-12.
2: Je comprenais pas au début, parce que ouais. Danny nous a texté, bienvenue dans Swamp. J'étais comme, ok, ben, là, on parle de Sale Barbe, ou, tu sais, je me demandais.
1: Ça, parce que là, c'est en lien avec la chanson de Sale Barbe qu'on vous a fait entendre il y a quelques instants. Ouais. Ah, et puis là, on disait, ça, tu disais que ça te faisait penser à
2: une vieille pub de char.
1: Ouais, une vieille pub de char.
2: Je me rappelais pas laquelle.
1: On disait, de qui? C'était quoi? Y avait-il de la dot là-dedans? C'était quoi? C'était une pub? En 2000?
2: Ouais.
1: Et vous l'avez eu, là, au 6-12-12. Ben, vous l'avez eu. Vous nous avez aidé. Vous l'avez trouvé. Et on a trouvé la publicité également. C'était une pub du Sportage.
2: De Kia.
1: De Kia. On vous l'a fait entendre.
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7: C'est good pour le mojo.
8: Navigateur, monsieur.
9: Hey, Gators, venez, mes bébés.
10: C'est raccourci, ça.
9: C'est une route Cajun. Ça, c'est comme du chicken. C'est tout dans votre cool bayou.
10: Aïe. Aïe.
9: Aïe.
10: Essaye, André.
9: Aïe.
10: Aïe.
3: La Sportage de Kia. 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
1: C'est
2: tellement mal doublé. Bienvenue dans Swamp.
1: Ah ouais, c'est good pour le mojo. Qui nous dit, PLG qui dit, moi, le Kia Sportage. Je le sais, je le disais, j'en avais un, puis je le disais toujours, aïe!
2: Aïe!
1: Dans son char.
2: Non, mais tu sais, c'est un bon flash de pub.
1: Essaye, André.
2: Ah ouais, moi, c'est le bout là. Essaye, André.
1: Moi, c'est mon bout préféré.
2: Aïe!
1: Oh. On s'est rappelé des beaux souvenirs, puis ça date d'il y a 26 ans, pareil.
2: Ouais, ça fait 26 ans. Mais tu sais, le gars, on peut-tu se le dire qu'on comprend pas la moitié de ce qu'il dit? C'est comme le chicken.
1: Ben oui, c'est parce que là, on voit un alligator, un crocodile, ils sont dans le bayou.
2: Dans le bayou?
1: Ah oui, c'est ça. C'est bon, c'est super sympathique. Fait que c'était une Kia Sportage, cette fameuse pub-là de Aïe. Une autre affaire qui a fait jaser cette semaine, c'est le restaurant Classe, en Floride, qui propose tous les lundis de début de mois d'aller souper. Flambette. Nu. Ben, c'est sûr que quand on parle de nu, ça t'a fait réagir, P.A.
2: Ah oui! Là, qui vont vouloir vivre une expérience et tu sais, ils font ça quand même légalement.
1: Oui.
2: C'est ça qui est intéressant. C'est
1: tout à fait légal,
2: là,
1: ce qu'on dit.
2: C'est légal. Et là, tu peux pas toucher le monde. Là,
1: non, c'est
2: pas
1: c'est ça.
2: Le but,
1: il peut pas avoir de contact sans consentement, c'est ce qu'on dit.
2: Ah, donc s'il y a consentement, ça veut dire qu'on...
1: Ben moi, c'est ce que je comprends. Il y a une porte ouverte s'il y a consentement.
2: C'est
1: là,
2: le dessert, c'est toi, clé.
1: Le dessert, on le mange de quelle façon?
2: On le mange avec qui?
1: C'est ça. Alors, lors de ces soirées privées-là, on dit que les clients peuvent choisir de retirer leurs vêtements dès leur arrivée. Les employés du resto, eux autres, sont habillés, mais ils ont reçu une formation sans l'air pour interagir avec les participants de façon respectueuse et professionnelle. Par contre, l'hôtesse de cette soirée-là, elle, les accueille nus. Question de les mettre dans une atmosphère plus détendue dès le départ.
2: Elle fait son travail.
1: Ben, c'est ce que je comprends.
2: Mais dans le fond, la formation, c'est... Mettons que t'accroches un épaule, là.
1: Ouais.
2: Comment tu t'excuses?
1: C'est ça.
2: Tu sais, il y en a peut-être des
1: fois... Pardon, madame.
2: Ben, pardon, je... celle-là, je peux pas dire.
1: Le classique du déclin de l'Empire américain. Oui, c'est ça. Pardon, madame, je vais jouer. Ouais,
2: là, ça se pourrait.
1: Ça, tu vois, d'après moi, ça ne disait pas dans la formation.
2: Non,
1: qu'ils ont appris.
2: Ça, c'était pas là. Ne pas atteindre le coït avec la clientèle.
1: C'est ça.
2: Ah! OK! OK. Cool.
1: Je le surligne en rose pour être sûr de m'en rappeler.
2: C'est important d'être bien formé.
1: Ben oui, puis les autres, le restaurant Classe en Floride, si vous voulez réserver là pour les prochaines semaines, en fait les prochains lundis, début.
2: Ouais, là, le prochain lundi, c'est un peu regarde, je vais regarder ça, tu sais, mettez ça à l'agenda.
1: En septembre, là, ouais.
2: Ça va être le 7 septembre.
1: Ah, ouais. Ben là vous pourriez vivre ça, souper flambant nu au restaurant Classe, CLASS avec des petits points en chaque lettre en Floride, c'est là que ça se passe.
2: Je sais pas si on va les chums du boss là.
1: Oui, on va importer ça ici à la VM chez Georges au Blackstone les premiers lundis de chaque mois. Flambant nu, non?
2: S'il y en a qui sont prêts à nous accueillir, ouais. Faut s'aller dans une petite salle privée.
1: On mange un bon petit poulet ou un spaghetti gratiné, là, chez Georges.
2: Hey, un spaghetti gratiné. Hey, ça me parle, là. Ouais, là regarde.
1: Le spaghetti te parle.
2: On tient, ouais. C'est ça. Ben, moi, tout me parle là-dedans, là. Moi, je suis bien à l'aise, là.
1: Ben open.
2: Moi, là, les nouvelles expériences. Je l'ai toujours dit. Faut l'essayer avant de savoir qu'on aime pas ça.
1: Essaye-les.
2: Un pain à l'ail flambant nu. Faut l'essayer.
1: Et rien de meilleur.
2: Rien.
1: Ah ouais, qu'un petit peu de beurre qui coule, là.
2: Ah, comme ça, t'es sûr que personne se French.
1: Ah, OK. Alors, oui, ça bloque tous les contacts.
2: Voilà.
1: Le tour de table s'en vient. Dans les prochaines minutes, 8h33, dans le Boost au 94.5 Énergie.
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1: 8h presque 38 déjà dans le boost du vendredi, ça continue de se réchauffer. Il y a une certaine humidité dans l'air. Aujourd'hui, on est toujours dans cet avertissement de chaleur au Saguenay et au lac Saint-Jean.
2: Il faudrait connecter le déshumidificateur.
1: Idéalement, y a-t-il quelqu'un qui peut le décoller?
2: S'il vous plaît, là, y a quelqu'un qui l'a débranché sans faire exprès. C'est correct qu'on vous parle d'un.
1: Ça fait du bruit, c'est vrai qu'on l'arrête. Souvent, moi, dans le sous-sol, souvent, quand je vais faire de quoi un peu plus longtemps dans le sous-sol, je l'arrête, j'oublie de le repartir.
2: Ça, où il est plein d'eau,
1: c'est
2: là.
1: C'est peut-être ça qui est arrivé, là.
2: Non, c'est peut-être ça. Où il est plein d'eau.
1: Ouais, peut-être.
2: Il faudrait que quelqu'un vide, s'il vous plaît.
1: Faites quelque chose.
2: C'est ça. Pas moi qui s'en occupe.
1: Maximum de 30 aujourd'hui au Saguenay, humidex à 36, maximum à 27 au lac avec un humidex à 35. Et c'est un alternant soleil-nuage qu'on prévoit avec 30% d'averse. Ça va ressembler à ça pour demain également. Alors aujourd'hui, demain, même chose que hier et avant-hier. Fait qu'on est là-dedans et on va pouvoir enfin en profiter au maximum là pour demain. Dimanche, on s'en reparlera parce que pour l'instant, on prévoit 60% de possibilité d'averse. On va aller s'informer et on commence ça, bien sûr, tout de suite avec PA pour savoir ce qui se passe chez nous.
2: Ouais, puis on va revenir sur, tu sais, Talbot tantôt, là, quand on disait que Talbot, il y avait une, tu sais, l'accès à l'autoroute était bloqué à cause des travaux pour les l'aqueduc. Écoute, finalement, ça a été reporté.
1: Ah,
2: les fameux travaux. Donc, normalement, l'autoroute est accessible direction sud sans problème. Puis, tu sais, pour l'instant, on nous a pas donné de date à laquelle, tu sais, on devrait refaire les travaux. Mais, tu sais, peut-être qu'on s'est dit, regarde, il va y avoir du trafic un matin. Là. On va peut-être y aller dans un moment plus opportun. Puis, c'est l'essentiel pour l'instant est fait, là, parce qu'on a travaillé là-dessus depuis hier, quand même. Fait que, mais pour l'instant, là, s'il y en a qui s'attendaient à avoir des ralentissements sur Talbot ou l'autoroute, direction sud, ça va bien aller, finalement.
1: Mettons faire ça un lundi au lieu d'un vendredi, mettons.
2: Mettons,
1: je sais pas, je dis ça de même.
2: Surtout qu'on est encore dans pleine période des vacances.
1: Ouais. Mais je sais pas, j'en fais pas de travaux du genre.
2: C'est chaud.
1: J'ai pas mon mot à dire là-dedans.
2: C'est ça.
1: Nouveau info maintenant avec Benoît. Il y a, évidemment, on parle des négociations là, qui se poursuivent entre Ottawa et Washington.
3: Voilà, Dominique Leblanc qualifié de constructive sa rencontre hier à Washington avec le représentant américain au commerce Jamieson Greer. La rencontre visait à négocier un allègement ou encore l'annulation de la nouvelle salve de droits de douane de 50% promise par l'administration Trump. Les tarifs doivent entrer en vigueur le 19 août. Hier, le premier ministre Mark Carney a admis que les négociations avec les États-Unis étaient difficiles, mais il reste quand même optimiste pour la suite des choses. Toujours aux États-Unis, un juge du Nouveau-Mexique condamne Meta à verser 567 millions de dollars dans un fonds de réparation pour des dommages causés aux mineurs. La décision est assortie d'une série de mesures applicables pour 5 ans. Meta devra, entre autres, limiter à 90 heures par mois le temps d'utilisation cumulé de Facebook et Instagram pour les moins de 18 ans. Plus près de nous, le chef du Parti conservateur Pierre Poilievre croit qu'Ottawa a des comptes à rendre sur l'arrestation d'une stagiaire de l'OTAN pour espionnage. Il conteste l'efficacité des mesures de sécurité pour vérifier les antécédents du personnel. La suspecte n'a toujours pas été identifiée. Et je termine avec une bonne nouvelle, tandis que le nombre de tournages de séries américaines est en hausse à Montréal. 4 séries sont actuellement en tournage dans la métropole, selon le Journal de Montréal. L'industrie avait pratiquement été à l'arrêt complet en 2025 avec les tarifs de Donald Trump. En 2024, les dépenses directes de tournage étrangers au Québec atteignaient 819 millions de dollars. Voilà, c'est complet. Pour tous les détails et autres nouvelles, visitez lenouveau.info.
2: Il y a de l'argent dans la NFL. On dirait que depuis la semaine passée, on parle énormément des contrats. C'est normal. On est là-dedans. Écoutez, on va aller chez les Lions de Détroit, Jahmyr Gibbs, qui est l'un des excellents, on va se le dire, là, c'est un des bons joueurs de la NFL, un des excellents porteurs de ballon, là, a signé une prolongation de contrat de 3 ans d'une valeur de 67,5 millions de dollars. Donc, par saison, il va gagner en moyenne 22,5 millions.
1: C'est pas beaucoup, là. Non, t'exagères. Ça, arrête de t'exciter de même, là.
2: C'est ça qui arrive. Mais tu sais, la NFL, les équipes font tellement d'argent, là. T'sais, c'est pas surprenant de voir des contrats comme ceux-là, tu sais. Puis, fait garde, un beau contrat pour Gibbs, qui est l'un des bons joueurs. Même, c'est le plus payé. Ce sera le plus payé parmi les porteurs de ballon dans la NFL pour la prochaine saison. Donc, je pense que c'est pleinement mérité. À vous dire que Leila Fernandez, elle, de son côté, normalement, son match est aujourd'hui. On est encore traumatisé par Félix Auger-Aliassime qui joue pas. Et puis, finalement,
1: qui
2: se blesse au dos.
1: On savait pas contre qui. Après, on savait contre qui. On savait pas quand. Après, on savait quand et contre qui. Il n'est pas tout à fait l'air, puis finalement, il n'a pas joué.
2: C'est ça.
1: Fait que c'est notre traumatisme cette semaine.
2: Mais Leila, normalement, est en pleine santé. Fait qu'elle, aujourd'hui, 13h40, c'est les 16e de finale, va affronter Mira Andriva, qui est quand même la 5e favorite du tournoi. Et Leila Fernandez, elle, est la 30e favorite du tournoi. Et en terminant, du côté des Blue Jays, malheureusement, défaite de 3 à 2 hier du côté de Chicago en 11e manche. Là, on est du côté de Philadelphie pour 3 matchs. Et ceux qui se demandent, les voyageurs, ça joue-tu en fin de semaine, ça, les voyageurs? La réponse est non. Ça va jouerait mercredi prochain à domicile contre les Diamants de Québec. Puis même en fin de semaine, même à l'extérieur, il y a rien là. Tu sais, c'est un petit congé. Puis après ça, ben deux matchs, on tombe en séries éliminatoires. On est rendu là.
1: Merci, Péan. On vous invite à être là en fin de journée aujourd'hui pour Ça rentre au poste en version estivale, en duo cette semaine avec Geneviève Hébert-Dumont et Olivier Martineau qui seront là et entre autres dans le quiz de l'été, il y a un forfait hébergement, moment à partager et un forfait microbrasserie à gagner aujourd'hui. Ça vaut 300$, c'est des super beaux coffrets prestige qu'on vous offre, donc c'est à 15h30 dans le quiz de l'été que vous aurez la chance de mettre la main là-dessus avec ce beau duo-là qui nous accompagne pour le retour à la maison. 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

0: 8h46 minutes dans les week-ends d'énergie qui débutent d'ailleurs avant tout le monde les vendredis après-midi avec Thomas qui sera là dès 13h aujourd'hui. 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Et samedi et dimanche aussi dans les week-ends d'énergie à compter de 11h chaque fois, plusieurs laissez-passer familiales à gagner pour aller visiter l'Odyssée des bâtisseurs. Ça peut être une super de belle activité à faire ça.
1: Ouais.
0: D'ici la fin de l'été, cet automne aussi, si vous voulez l'étirer sans problème.
1: Super
0: là.
1: Accessible.
0: Absolument. Dans les prochaines minutes, écoute, ça s'achève cette semaine-là dans le boost. Là. Il nous reste quelques minutes.
1: C'est ton chum PA qui s'en
0: vient. Ton chum PA, c'est toi ça?
1: C'est moi.
0: Ben tabarouette. C'est PA qui est là, comment? Tous les vendredis, bien sûr, de 9h à 11h25. La grosse musique, d'ailleurs, et pour tout de suite, c'est Bob Bissonnette dans le Boost sur Énergie 94.5. Un beau vendredi à vous autres, les chums. Merci d'être là avec nous autres depuis 5h25 ce matin.

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17: C'est vendredi, il est 8h54 et on vous souhaite un excellent week-end.
0: 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Mylène Audet, Marc Diquet et P.A. Fontaine.
17: Ça a été en duo qu'on a fait ça cette semaine, moi et P.A.
18: Et ce sera le cas la semaine prochaine aussi.
17: Absolument.
18: Avant qu'on parte en vacances ensemble. Là,
17: oui, on part semaine. Ensemble.
18: On sait pas où qu'on part.
17: Non, on embarque dans le char et on part.
18: On sait pas où l'été.
17: C'est ça. On t'ennuyer. Ah, ben c'est vrai qu'on va être en vacances tous les deux en même temps après la semaine. Il nous reste la semaine prochaine ensemble. Dicky sera de retour après ça avec notre ami Simon qui va prendre le relais pour une dernière semaine. Puis après ça, c'est fini les vacances pour tout le monde.
18: Oui, dans deux semaines, c'est le trio habituel du Boost.
17: Le retour officiel de l'équipe originale.
18: Le même boost.
17: Puis la semaine, oui, le même boost. Ouais. Effectivement, on va s'en reparler pour l'édition de l'automne, mais en tout cas, toi t'es de retour, moi aussi.
18: Oui, Dicky aussi.
17: Fait que
18: des belles nouveautés à l'antenne, par exemple.
17: Oui.
18: Tu sais, dans le restant là, de
17: la grille.
18: Ça, là, c'est ouais. Ça exactement. Là.
17: On pourra vous en reparler un petit peu la semaine prochaine et beaucoup plus la semaine suivante. Également.
18: Exact.
17: Alors soyez là. On vous souhaite de passer une belle fin de semaine. Merci beaucoup pour encore une fois, cette grosse semaine de radio, on a eu bien, bien du fun avec vous autres. Grosse semaine chaude, ça se poursuit aujourd'hui et demain encore, même dimanche, là, même si on prévoit plus d'averses à 60% pour l'instant. On est quand même à 26, là, mais on est sous l'avertissement de chaleur encore. Alors, on boit de l'eau, on cherche de l'ombre un peu, un plan d'eau, puis on en profite au maximum. Bon week-end, PA est là, vous accompagne jusqu'à 11h25.

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1: Ben oui, bon vendredi, tabarouette, ça a été une belle journée chaude, une belle journée qui s'en vient. Du côté du Saguenay-Lac-Saint-Jean, je vous souhaite que vous tombiez en vacances aujourd'hui. Il y en a que c'est le cas, profitez-en, partez sur la route. Prudence, hein? Ben, merci pendant ce temps-là d'être bien branché sur Énergie partout au Saguenay-Lac-Saint-Jean. Ton chum PA t'amène dans les prochaines minutes en musique. Je t'amène du Soundbird, du Coldplay, on a du Fatboy Slim, on a du Aerosmith avec Youngblood, My Only Angel. C'est bon, ça, on a aussi du... Ah, ça, c'est un bon vieux classique, ça. Third Eye Blind. Ouais, même c'est avec ça qu'on débute. En 1997, voici Semi-Charm Live.

Hey, on a un deuxième album qui s'en vient bientôt pour Alex Warren, qui a déjà tellement connu une popularité extraordinaire avec Ordinary et avec Fever Dream aussi. Deuxième album qui s'en vient, qui va s'appeler Wild Child. Ça va être aux alentours là de la fin du mois d'août. Et on parlait de Fever Dreams. Ben, on va se l'offrir à l'instant sur Énergie. 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

Alexandre Poulain sera là tantôt et aussi Jay Scott qui va s'amener avec Woodstock. Ça se dit bien ça, Jay Scott avec Woodstock. Bref, hein? Les petits plaisirs, c'est dans les petites choses de la vie, hein? Allez. Quelque chose de même. L'instant, on va aller en 1997 sur l'album Push You Mine, l'album de Smash Mouth. Voici Walking on the Sun. On lève le son sur

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1: Ah, y a pas longtemps, ben plate, mais tu sais, John Bon Jovi qui était en spectacle, il a dû arrêter tout ça parce qu'il y a eu des problèmes de cordes vocales, il a pas été capable de finir. Et ceux qui ont déjà vu des vidéos aussi, tu sais, dans les dernières années, là, tu sais, on s'entend que John Bon Jovi, là, ses bonnes années vocales, c'est passé. Mais c'est normal aussi, tu sais, un moment donné, à faire autant de tournées, autant de représentations, autant de, tu sais, un moment donné, ça vient jouer sur les cordes vocales. Et j'ai lu dans le Journal de Québec, il y a pas longtemps, que Shania Twain l'avait aidé à l'époque. Pas récemment, mais il y a de ça quelques années, parce que justement, pour régler le problème, à un moment donné, t'as pas le choix. T'sais, faut que tu passes à la table d'opération. Et c'est ce qui s'était passé pour John Bon Jovi. Et celle qui avait trouvé le chirurgien, ben, c'était Shania Twain. Donc, c'est elle qui l'a aidé là-dedans. Je sais pas s'ils ont repris contact récemment, vu qu'il y a eu d'autres problèmes. Mais n'empêche, quand chanteur-chanteuse, ben, on est capable de s'entraider à l'occasion comme ça. Et parlant de John Bon Jovi... Ben, il sera vocalement très en forme de l'autre côté, avec un enregistrement qui date d'il y a plusieurs années, là, tu sais, qui est un excellent classique, It's My Life. It's my life.
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0: tantôt dans l'émission, Oli, c'est Radio Peinture.
1: Eh ben, on vous a mal renseigné, madame. C'est pas Radio Peinture, c'est Radio Bricole.
0: Oh!
1: Notre Jean-Claude Tassé-Massé se réinvente. Qu'est-ce qu'il va nous préparer de beau tantôt, tu penses?
0: J'ai aucune idée.
1: On le sait pas, mais c'est toujours catastrophique.
0: Ouais, et super dole, mais excellent puis du génie.
1: Eh ben oui.
0: Eh ouais, absolument. 15h35, mais l'émission, ça commence à 14h55. Ça rentre au poste. À tantôt.

Ah, Scooter Gas, ça s'amène dans pas long avec Ricardo, une toune qui nous reste dans la tête, ça c'est clair. Niagara aussi, hein, on s'offre ça après ce gros, gros, gros classique de 1996. Smashing Pumpkins et 1979 sur Énergie.

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1: Hey, puis ben trippant ça, tu sais, il y a pas longtemps, on a eu de la nouveauté pour la gang de U2. Hein, on savait que depuis l'année passée, ils travaillaient sur plein des affaires, même des projets, tu sais, des projets parallèles à U2, mais finalement, tu sais, ils nous ont présenté de la nouvelle musique. Et il y a pas si longtemps que ça, hein, c'est au mois de juillet dernier qu'ils nous ont présenté Street of Dreams. Ils ont profité, les Grammys, c'est comme un bel événement, hein, c'est comme un beau timing pour présenter une nouvelle tune. C'est exactement ce qu'ils ont fait, et c'est ce qui s'amène dans quelques minutes à peine avec U2, Street of Dreams sur Énergie.
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1: On a encore un gros week-end qui s'amène sur les ondes d'énergie avec Thomas qui va être avec vous autres. Et Thomas qui, tu sais, habituellement, là, il arrive pas sur les ondes des mains vides. Et c'est encore le cas en fin de semaine. Tu sais, surtout qu'on en parlait aussi avec la route des vacances, ça. 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Donc, soyez écoute dès ce PM, toute la fin de semaine d'Énergie Weekend avec Thomas et vous pourriez éventuellement gagner vos billets à venir. On s'informe avec la gang de Nouveau Info et on a aussi du Pearl Jam.
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22: Bonne fin d'après-midi, ici Benoît Chevalier. Des membres du Centre de traumatologie de Montréal sonnent l'alarme sur les trottinettes électriques. Plus de la moitié des patients qu'ils traitent n'ont pas l'âge légal de 14 ans pour utiliser l'engin, tandis que les accidents sont en hausse. Ils demandent à Québec de serrer la vis dans une lettre ouverte à la presse. Le port du casque est obligatoire et la vitesse maximale tolérée est de 25 km/h. En politique, on est déjà en pré-campagne électorale, tandis que la CAQ annonce 3 nouvelles candidatures à Lac-Beauport dans la région de Québec. Le chef du PQ, Paul Saint-Pierre, Plamondon faisait justement campagne à Lévis hier. Il a critiqué des nouvelles dépenses de 7,8 milliards de la première ministre Christine.

0: Une Fréchette à ses 100 premiers jours au pouvoir. Par ailleurs, Élections Québec a commencé à envoyer le matériel nécessaire au scrutin partout en province. Ailleurs dans l'actualité, le taux de chômage recule d'un dixième de point à 6,4% pour le mois de juillet au Canada. C'est le plus bas niveau en deux ans. 75 000 emplois ont été créés. La situation est légèrement plus difficile au Québec avec une hausse de deux dixièmes de point à 5,6%. Maintenant, trois personnes ont été arrêtées et plus d'une cinquantaine de contraventions ont été émises en fin de semaine lors de l'opération concertée en sécurité nautique. Les personnes arrêtées conduisaient des bateaux avec les facultés affaiblies. Les policiers de la province ont contrôlé plus de 600 embarcations. Enfin, au sport, on surveille la Québécoise Leila Fernandez à l'Aluminium Banque nationale de Toronto. Elle affronte la cinquième raquette mondiale Mira Andreeva à 13h40.
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4: Gang, j'ai quelque chose à vous dire. C'est bien important. C'est vendredi! C'est la fin de semaine qui commence. Comment vous allez? Qu'est-ce que vous faites? Vous êtes où? Je veux le savoir. Let's go. On bombarde le 6-12-12 de messages. Je veux échanger avec vous aujourd'hui. Savoir comment ça se passe en ce vendredi très humide. On se le cachera pas. Puis vous le savez, je suis toujours transparent avec vous. Je me suis changé de t-shirt 4 fois depuis ce matin. J'étais debout vers 6h30, j'étais allé checker un petit tour autour de la piscine, changer de chandail. L'air climatisé pété chez nous, changer de chandail. Je suis revenu à job avec un autre chandail après une douche froide. Et depuis que j'étais à job, j'ai mis un autre t-shirt. Il me reste presque plus rien dans ma valise en ce moment pour partir tout de suite après le show à Victo pour Rock la Cause. Ben, c'est correct. On va mettre de la merch du festival. Il y a des bands qui vont me donner des t-shirts. C'est des petits bonus, là, des petits pépins de la vie, là. Des petits bijoux quand t'es Reg Laplanche à l'air. Hey, bon vendredi. Merci d'être là. On va passer, quoi, les 90 prochaines minutes ensemble dans le road trip à Reg, à Énergie. Si vous voulez nous envoyer un petit texto, c'est déjà bien parti. 6-12-12. Vous voulez nous lâcher un petit coup de fil? Ça, j'adore vous parler de vive voix, puis on va le faire une couple de fois dans le show. 1-800-665-5440. 514-790-0943. Et si jamais vous voulez nous écouter un peu partout, là, vous prenez la route, vous êtes en vacances, vous allez faire des trucs un peu à l'extérieur du Québec. iHeart Radio, l'application, ça fonctionne parfaitement pour écouter la belle programmation et les amis et les chums d'énergie. Je vous disais que je m'en allais à Rock la Cause en fin de semaine. Je pars directement après le show pour essayer d'être là pour présenter le premier band à 15h45. Et là, en surfant la programmation, je sais que j'en ai parlé hier, mais j'avais passé par-dessus un groupe et surtout une chanson que je voulais absolument vous en jouer une petite partie, un extrait aujourd'hui, parce que c'est tellement une toune de vendredi et de fin de semaine. C'est une reprise d'une toune de Dexys Midnight Runners en 1982 et j'aime la version originale, mais j'aime aussi beaucoup la version de Save Ferris.

Saint Ferris en show demain 16h45 avec toi pour Rock la Cause. Puis je me disais que ce serait le fun quand même d'avoir un petit extrait de cette chanson-là pour lancer la fin de semaine. Et petite information ou anecdote comme ça, peut-être intéressante pour vous, c'est que Saint Ferris, là, dans le fond, dans les années 90, c'est No Doubt. Ça donne juste que c'est No Doubt et Gwen Stefani qui ont percé à l'international et de côté très, très, très populaire. Mais à la base, Saint Ferris et No Doubt, des formations avec des femmes incroyables comme Front Woman, et on jouait dans le ska-punk comme ça. Donc, Saint Ferris en show demain. 16-12-12. Vous faites quoi en fin de semaine? Je veux le savoir. On va jouer à Hitstorm un peu plus tard. Je vais avoir besoin de quelqu'un aussi qui m'appelle, qui est dans la position du copilote, la position du passager, parce que c'est la toune du copilote un peu plus tard dans le show. On a eu quoi, là? Dans les dernières semaines, quelqu'un qui était copilote dans un bateau, et ensuite Chantal, qui était dans la position copilote d'un voyage mystère en vacances pour aller... Ben finalement, on l'a su là, en début de semaine, au Nouveau-Brunswick. Donc, un petit peu plus tard, on ouvre les lignes pour ça. Mais finalement, en ce vendredi, les lignes sont ouvertes pour tout le monde. On start ça, ce show-là, ce vendredi 7 août. On va partir avec un band qui a donné tout un show encore une fois, il y a quelques semaines, à Québec. C'est Shinedown, Second Chance. Bon vendredi.

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1: Isa Desjardins, ma chum Isa, est avec nous en studio et a décidé de venir faire un tour comme elle fait régulièrement le vendredi pour préparer ses émissions de party la fin de semaine à Énergie. Comment tu vas?
2: Hey, ça va bien, puis tu as eu l'occasion de rencontrer mon fils. Hein? C'est une belle rencontre, il y a 9 ans. Ça fait quand même, je sais pas si tu l'avais déjà vu en vrai. En personne.
1: Ça, c'est une bonne question. Attends, il y a 9?
2: Ouais.
1: Non. Juste en photo, je pense. OK, ça, c'est bizarre.
2: Fait que c'était la journée, j'amène mon fils au travail. Mais il était super épaté, hein? Il était étonné, surpris. Il disait que ça ressemblait à la NASA, tu sais, avec toutes les consoles et tout, là.
1: Ben, jusqu'au moment où là, il est exactement un petit gars de 9 ans qui veut juste crier le camp. Tu sais, comme là, c'est là, maman, c'est fini, là. Puis moi, j'étais comme, ah, donne-nous 2 petites secondes. Isa va me jaser dans le show.
2: Hey, c'est-tu humide? Rien qu'un peu. Ça doit être la conversation numéro 1 aujourd'hui, hier, là, l'humidité.
1: J'ai dit tantôt que j'ai changé de t-shirt 4 fois déjà depuis 6h30 ce matin.
2: What?
1: Ouais.
2: Mais non, tu sues pas tant que ça, toi.
1: Ben, c'est juste tellement humide. Tu sais, je suis l'air climatisé pété chez nous. Okay, commençons par ça.
2: Voilà. Okay.
1: Deuxièmement, je suis allé juste gosser autour de la piscine, mais même dehors, tu sais, t'as chaud. Après ça, je m'en viens en char ici, puis là, je m'en vais à Rock La Cause, animé à Victo.
2: Oh,
1: puis,
2: mon
1: fait que je suis comme, je voulais pas puer pour toi, donc je suis rendu à mon 4e chandail, mais je sue des pommes de main.
2: Ouais. Tu sais, t'as-tu les orteils enflés? Je sais pas. Non, je suis plus serrée dans mes souliers. J'ai des frisottis, puis j'ai des gros orteils. C'est dégueulasse. Je suis vraiment dégueulasse.
1: OK. Wow! Je pensais que moi, avec mes paumes qui suent, puis mon 4 chandails...
2: Ouais, avec la cause, là, je te donne 100 piastres si tu passes une demi-heure dans le mosh pit.
1: Une demi-heure?
2: Ouais. Juste, tu sais, question que tu... Tu sues puis tu pues.
1: OK, mais demain peut-être pendant quoi, Voodoo Glow Scars ou quelque chose du genre. OK. Qu'est-ce qui se passe en fait? De un, tu fais quoi puis qu'est-ce qui se passe dans ton party énergie?
2: Ben moi, si je demande au monde qu'est-ce qu'ils font en fin de semaine, tu as plein de monde qui te répondent. Je fais la même chose de mon côté. Je demande au monde quel sport extrême leurs enfants font, s'ils en font des sports extrêmes, hein, parce qu'on vieillit vite quand nos enfants font des sports extrêmes. J'ai une question aussi sur le maïs, le bledding, là, c'est la saison. Là.
1: Oh, wow. Okay. Ouais, ouais,
2: Neuville,
1: ouais.
2: C'est ça?
1: Neuville, salutations à Médé.
2: Hein, Médé?
1: Le Carotté.
2: Un Carotté.
1: Meilleur blédin au monde, c'est dans le comté de Portneuf, c'est à Neuville.
2: Bon, fait que je demande ça, puis je donne au monde des petits trucs là, contre l'humidité, contre les grosses orteils et les frisottis.
1: Ouais, ils vont dire, mets des plus grands souliers.
2: Ah, non, là! J'ai déjà des grands filettes.
1: Aïe. Salutations. OK, Denis, qui nous a appelé tantôt, j'aurais voulu y parler, ça passe vite, mais il met en exposition. Il expose. Puis moi, je connais pas les chars, tu le sais. C'est à Mercury Colonial Park 1958 en fin de semaine. Ça, c'est quand même hot. Et sinon, on a eu tennis, golf, camping, moto, bateau, festival. 6-12-12, vous faites quoi en fin de semaine? On veut le savoir.
2: Moi aussi, je fais un cabanon puis je fais de la moto en fin de semaine, à part mon party de piscine que j'anime à Énergie de 17h à 19h. Mais dans le jour, c'est ça que je fais. Je fais un cabanon et puis je fais de la moto.
1: Tu fais de tout en fin de semaine.
2: Oh!
1: Hey là, oh my God, je veux pas dire que ton gars est en train de tout démolir. OK. Salut, Isa!
2: Bye-bye!
1: Ciao! Manquez-la pas, Isa, 17h, 19h, samedi, dimanche, partout, en province, à Énergie. Ah, tabarouette, OK, on se gâte musical. On a de la super bonne musique, je tiens à dire, encore une fois, aujourd'hui, dans le road trip à Reg. On retourne sur l'album Bleu, qui est fort probablement, ça dépend à qui tu demandes, le meilleur album de Weezer. Voici, à Énergie, Buddy Holly.

0: Beaucoup de belles aventures en fin de semaine pour ce qui est des auditeurs et des auditrices du road trip à Reg, à Énergie. Ton été, ta musique, ton fun, c'est ici que ça se passe. Vous pouvez toujours nous écouter si vous partez en road trip un peu partout via l'application iHeart Radio. Salutations au chum qui m'a écrit. C'est un beau message. Ça, c'est malade, là. Je pars en moto faire la Cabot Trail. Ça, c'est en Nouvelle-Écosse, endroit que je connais très, très bien. Cabot Trail, un des endroits paradisiaques pour aller soit en voiture, en décapotable, en spider, en moto. Et il dit, je reviens jeudi prochain, c'est les vacances. Profitez-en énormément. Et c'est pour ça que je disais que si vous êtes en road trip, peu importe le véhicule, si vous allez ailleurs que le Québec et que vous voulez restez bien branché avec ce qui se passe à Énergie. Vous pouvez le faire avec l'application iHeart Radio. Radio, justement, en parlant de la Nouvelle-Écosse, c'est Dekshu qu'on venait d'entendre en musique, mes boys de la baie Sainte-Marie. On va ouvrir les lignes. Non, pas trop long. On va ouvrir les lignes. Pas là. Appelez pas Alex tout de suite, là. Hey, brou dans le toupette. Faut l'occuper. Règle des concours ou des patentes. OK, attends. Pas de suite. Dans les prochaines minutes, on va ouvrir les lignes et on va jouer à Hitster. On va faire une dernière personne finaliste et ensuite, on va faire le tirage pour savoir qui gagne le paquet cadeau surprise Hitster de cette semaine. Ça s'en vient dans les prochaines minutes, tout comme l'excellent montage musical du Road Trip à Reg d'aujourd'hui. Et dans ce montage-là, un gars qui s'est battu à main nue contre Denis Talbot. Ben oui, Blind Melon, No Rain.
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17: 157 en ce vendredi 7 août. Vous êtes bien branchés à Énergie. Vous êtes dans le road trip à Reg. On est ensemble encore pour un petit peu plus que 60 minutes. Bon vendredi. Merci d'être là. Je m'en venais au studio ce matin. Puis une fois de temps en temps, je prends un petit peu plus la 138 que la 40. Et là, ça m'a bien de l'air d'être le temps des foins pour nos agriculteurs. Mais je sais que vous allez me dire via le 6-12-12 si c'est le cas. Mais moi, j'en ai vu pas mal sur la 138. Puis je me dis, avec l'humidité qu'il y a, ça doit pas être facile. Et à ce sujet, j'ai reçu un message via le 6-12-12. Donc, je vous lis ça. Quelqu'un nous dit, moi, je suis fermier. Je fais les foins. Ça va bientôt être aussi le temps de battre l'avoine. Puis il fait fucking chaud. C'est dur quand ça fait chaud comme ça, mais c'est bon la vie. Donc voilà, je sais que vous êtes plusieurs fermiers, plusieurs producteurs locaux, plusieurs agriculteurs à écouter Énergie, à écouter le road trip à Reg. Donc bon courage tout le monde et n'oubliez pas que vous faites cette job-là ou autre job à l'extérieur dans cette humidité-là, n'oubliez pas de vous hydrater. Et à la personne qui m'a envoyé le message est de Bécancourt et je le salue sans aucun doute. OK, c'est le temps. C'est le moment dans l'émission d'ouvrir les lignes. On veut jouer à Hitster avec quelqu'un. Et cette personne-là a la chance de devenir finaliste du jour et participer au tirage qu'on va faire un petit peu plus tard dans l'émission. Donc, si vous voulez jouer à Hitster avec moi aujourd'hui, c'est parti. 1-800-665-5440, 1-800-665-5440, on donne de la job à Alec. Là, tantôt, je disais là, qu'il y avait le brou dans le toupette, là. Il semble qu'il manque de job un peu. Let's go, on remplit les lignes. 514-790-080-14. Je vais pas vous dire ce qu'il est en train de me faire en ce moment en studio. 514-790-080-14-3. Qui veut jouer avec moi à Hitster aujourd'hui? C'est parti! Là, je vous disais, là, puis je veux pas voler les histoires, les anecdotes de quelqu'un d'autre, surtout pas un bon ami comme Talbot. Mais ouais, Talbot s'est déjà pogné avec Shannon Hoon, le chanteur de Blind Melon. Le moment malaisant se retrouve sur YouTube. Faites votre petite recherche, mais pas nécessairement la petite bataille. Bref, à vous de faire vos recherches, c'est Blind Melon!

0: joue à Hitster pour une dernière fois cette semaine. On va essayer de faire une dernière personne finaliste avant le tirage un petit peu plus tard dans l'émission, à savoir qui de nos finalistes cette semaine va gagner ce paquet cadeau surprise Hitster. Et aujourd'hui, on joue avec... C'est-tu Serge qui est là? Comment ça va, mon chum?
1: Ça va très bien, c'est en plein ça.
0: Hey! Qu'est-ce que tu es en train de faire en ce magnifique vendredi très humide?
1: Ben là, je finis ma semaine de vacances.
0: OK.
1: Il me reste en fin de semaine, je recommence la semaine prochaine. Mais on place le retour de notre voyage.
0: Hey, t'arrives de où?
1: De Gaspésie.
0: T'es allé faire un petit tour dans une magnifique région du Québec.
1: On a été visiter le Rocher Percé.
0: OK.
1: Puis le plateau vitré qu'ils ont fabriqué là-bas, puis tous les chantiers, le Mont-Saint-Anne. Puis en revenant, on a été visiter un sous-marin à Rimouski.
0: Ben voyons donc. Ben, là, tu dis « on », là, c'est parce que t'es avec qui, là, en ce moment, Serge?
1: Là, je suis avec ma femme, Martine.
0: Salut, Martine!
1: On a été là avec mon garçon de 30 ans, puis un couple d'amis.
0: Hey, c'est long, mais... Hey. Avez-vous été sur... T'sais, ça s'appelle pas l'île Bonaventure où il y a je sais pas combien de millions d'oiseaux, là. C'est super beau, mais ça sent la crotte.
1: Oui, les fous de bassin, oui, ouais. On y était.
0: OK.
1: On est même débarqué sur l'île.
0: Ah, OK, pour voir. Okay. Avez-vous fait le tour puis voir toutes les... Avouez là qu'à un moment donné, si le vent va dans mauvaise direction, il y a quand même une petite whiff de puanteur, là.
1: Oui, ben ça sent beaucoup. je peux le dire, là, même des fois, là, même en bateau, quand on est passé proche, là, ouais. On l'a.
0: Ben, c'est assez impressionnant quand même le nombre d'oiseaux qu'il y a là. C'est beau à voir la nature, mais des fois la nature, ça sent pas nécessairement toujours bon. Hey,
1: non,
0: Serge!
1: Il y en a beaucoup, hein?
0: Ben, il y en a tellement. Serge, est-ce que t'es prêt à jouer à Hitster?
1: Ben oui.
0: Est-ce que tu sais comment jouer?
1: Oui. J'ai le premier.
0: OK, l'original. Parfait. Donc, la mini-version dans le Road Trip à Reg, super simple. Il va y avoir trois chansons. La première chanson qu'on va écouter, moi, je te donne l'année de sortie. Ça, c'est comme la carte que je te donne. Et ensuite, tu dois placer les deux autres avant ou après cette date-là, cette année-là, par rapport à l'année de sortie. C'est bon?
1: C'est très bon.
0: All right, Serge, j'ai confiance. On commence tout de suite avec une première chanson.

0: Evanescence, Bring Me to Life, et ça c'est sorti, Serge, l'année que je te donne, c'est sorti en 2003.
1: 2003, parfait.
0: 2003, note ça, c'est l'année importante pour toi dans le petit jeu qu'on va jouer aujourd'hui. On va y aller. Maintenant, là, ça se casse. C'est plus difficile parce que là, c'est à toi. Moi, je te donne plus d'années de sortie. Tu dois placer cette prochaine chanson-là avant ou après 2003. On écoute.

0: Serge, cette chanson-là est sortie avant ou après 2003?
1: Je dirais avant.
0: Ah! Non! Oh, Serge! Oh, on était en train de connecter, toi puis moi!
1: C'est sorti en 2005.
0: C'est sorti en 2010.
1: Okay.
0: Ouais, 2010, Train, Hey Soul Sister. Hey, tu vas saluer Martine pour moi. Serge, la prochaine fois que tu t'en vas à Gaspésie, dis-moi-le, j'embarque en char avec vous autres. On va aller voir les fous de bassin sur l'île de Bonaventure.
1: Il y a pas de problème.
0: Salut mon chum, puis merci d'être bien branché à Boulevard. Ah, ben, bon, hey, à Énergie. Wow. Méchant. Hey, c'est la première fois. Hey, oh man, Alec, il me regarde avec des... Il rit. La première fois, ouais, merci. Ça fait combien de fois que je fais le show, là, cette... Hey, la première fois que j'ai ce lapsus-là depuis que je fais le show à Énergie. Hey, chose qui arrive, chose qui arrive. On peut pas éliminer son passé. Hein. OK, OK, on continue. Et là, maintenant, ça se passe via le 6-12-12. On a besoin de trouver une personne finaliste pour le tirage d'aujourd'hui. Hey, gars, man, arrête de rire, Alec. Je vais décrocher total. C'est à vous maintenant, 6-12-12. Vous allez me dire si vous voulez être finaliste d'aujourd'hui, si cette chanson-là est sortie avant ou après 2003. On écoute.

Cette chanson-là, est-ce qu'elle est sortie avant ou après 2003? 6-12-12. Si vous voulez devenir finaliste d'aujourd'hui et avoir votre nom dans le chapeau du tirage pour le paquet cadeau, surprise, Hitster. Je peux même vous dire le temps qu'à y être, là. Ça, c'est Jack Johnson avec Good People. 6-12-12, vous êtes en train de faire exploser les textos en ce moment, énergie. On va choisir une personne qui a la bonne réponse et on vous annonce le nom de la personne finaliste dans les prochaines minutes. Parce qu'ensuite, un peu plus tard, on va faire le tirage officiel, à savoir qui gagne le prix. Donc, 6-12-12, avant ou après, Clément Jacques est là avec les espaces sans réponse à énergie.

folk. Évidemment, la chanson de Jack Johnson, Good People, est sortie après 2003, sortie en 2005. Tellement de bonnes réponses via le 6-12-12, vous êtes en feu. Et on a trouvé une personne finaliste, c'est Sylvain Saint-Martin, que son nom s'ajoute au petit chapeau. Et on va faire le tirage un petit peu plus tard, à savoir qui va gagner le paquet cadeau surprise Hitster. Pour le moment, j'ai tout le temps une pensée, un petit pincement au cœur quand je présente une de ses chansons. C'était un ami, c'était un artiste avec un talent incroyable. Karim Ouellet est là. Rien ne sert de courir. À énergie. Bon vendredi.

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3: Je me sens toujours mal lorsque quelqu'un manque sa shot en jouant à Hitster. Mais en même temps, c'est complètement capoté de vous voir participer et réagir via le 6-12-12. Donc, c'est comme un bizarrement un mal pour un bien où le malheur de quelqu'un fait le bonheur de l'autre. Bref, félicitations à Sylvain qui est notre finaliste. On va faire le tirage un petit peu plus tard. Là, maintenant, j'ai le goût encore de parler avec quelqu'un au téléphone. C'est le segment copilote. On fait ça le vendredi. Je trouve ça vraiment le fun. Ce que je cherche, c'est à jaser avec quelqu'un qui n'est pas derrière le volant. Que ce soit de n'importe quel véhicule. Moi, je veux quelqu'un qui est bien relax, position passagère, copilote, puis qui veut jaser avec moi. On va jaser de toutes sortes de choses. D'ailleurs, ce que vous faites en ce moment, quelle est votre destination, on fait quoi, et tout ça. Et cette personne-là va aussi lancer à une chanson aujourd'hui. Donc, si vous êtes en ce moment dans la position copilote d'un véhicule quelconque, je vous rappelle, on a eu des bateaux, on a eu du monde en voyage mystère, on a eu toutes sortes de choses depuis le début de cette belle aventure du road trip à Reg. Vous nous lâchez un coup de fil tout de suite. 1-800-665-5440, 514-790-0943. 1-800-665-5440, 514-790-0943. Ça serait le fun d'avoir... peu importe, là, j'ai le goût de jaser avec quelqu'un qui est copilote, mais quelque chose de flyé. Ça amènerait la coche ou la barre à un autre niveau. Donc, vous nous lâchez un coup de fil, on jase dans les prochaines minutes, et cette personne-là va présenter cette toune-là.
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1: Et pour la toune du copilote en ce vendredi 7 août, on jase avec Carole et Harold. Comment ça va, la gang?
4: Ça va bien.
1: Fait que là, évidemment, là, je parle à Carole, qui est dans la position du copilote.
4: Et voilà.
1: Qu'est-ce qui se passe, Carole? Là, que vous allez où? Vous faites quoi ce vendredi en fin de semaine?
4: Ben là, on est en direction pour le lac Saint-Jean au camping Bellerie pour deux belles semaines sur le bord de l'eau.
1: Vous allez dans un spot incroyable. Ça, c'est Saint-Henri-de-Taillon, si je me trompe pas.
4: Et voilà. Saint-Henri-de-Taillon, puis c'est vraiment une belle place. On aime bien ça.
1: Pendant deux semaines?
4: Oui, on s'en va deux semaines, puis j'ai eu la chance d'avoir un terrain sur le bord de l'eau. Alors, c'est ça, je m'en vais, puis on est direct sur le bord de l'eau pour cette année, fait que on est bien contents.
1: Puis vous êtes en quoi, là, en fifth wheel, en roulotte?
4: Non, on a un vieux campeur, genre 1990, c'était une dame avec son monsieur qui avait ça, puis la dame, elle s'appelait Roselyne, alors tout est rose, puis on a gardé un petit peu sur le ciel. On a fait des réparations, puis c'est un classe C, là, un beau petit campeur, là.
1: Mais c'est long, mais le fun. Là, c'est pas la première fois que vous l'essayez.
4: Non. On est allé à Venise en Québec. Nous, on vient de l'Estrie, fait qu'on est allé à Venise en Québec. On est allé à Boston avec. Non, elle va bien. On y met de l'amour, on y met de l'argent, puis un petit peu plus d'argent que d'amour, mais en tout cas, au moins on roule puis on est content. On aime ça.
1: Hey, Carole, je te demande de quoi faire. Fais semblant, là, mettons, Carole n'est pas à côté de toi. Il est comment en road trip? Il est comment en char?
4: Mon chum, ben là, je dirais que je voudrais dire que présentement, je sais pas, cette semaine, aujourd'hui, je suis un petit peu, je suis stressée un peu de la conduite des autres. Lui, il va bien, mais c'est souvent les autres, là, j'ai tout le temps, mais au final, c'est un bon pilote, mais c'est un bon chum, dans le fond, tout. Il écoute toutes les consignes, fait que ça va bien.
1: Je t'ai dit de faire un semblant qu'il était pas là, non, c'est pas vrai, ça.
4: Il m'entend pas.
1: Ah, c'est donc ben le fun! OK. Fait que deux semaines, Saint-Henri-de-Taillon, plage le camping de la plage Bellé, ça va être complètement capoté. Je vous souhaite vraiment de passer un beau deux semaines ensemble. Comme toujours, là, merci d'écouter le Road Trip à Reg. Merci de bien brancher à Énergie. Et je te donne un dernier petit défi, Carole, si ça te tente, c'est de présenter la chanson qu'on va entendre à l'instant. Qu'est-ce qu'on écoute à Énergie?
4: Alors, vous allez entendre Drive de Limp Bizkit.
1: Ben, sais-tu quoi? C'est la moitié. Parce que c'est Drive, mais le band, c'est Incubus.
4: Ben là, c'est ça. Je vais
1: le répéter,
4: ça fait 5 minutes.
1: Il n'y a aucun problème. Bonne route! Hey,

0: J'ai, comme toujours, adoré nos différents finalistes cette semaine dans le petit jeu et le concours Hitster. On a fait le tirage. Ça me brise le cœur parce qu'il y a une personne gagnante puis il y a quatre autres personnes qui partent avec rien. Mais c'est ça, un concours et un jeu. Le gagnant cette semaine, il est au bout du fil. Comment ça va, Sébastien?
1: Ça va super bien, toi?
0: Ça va bien. Si je me souviens bien, t'es en road trip dans les Maritimes. T'es rendu où?
1: Là, on vient de partir de Rimouski, on s'en va à la maison.
0: T'as-tu hâte?
1: Oui, puis non, parce que la vie va recommencer après ça, là, mais...
0: Ouais.
1: Non, c'est le fun. Promener au
0: Nouveau-Brunswick,
1: c'est quelque chose.
0: Ouais, puis des fois, c'est ça, les vacances. C'est tellement le fun, cette expérience-là. Puis d'un bord, t'es comme... j'ai pas si hâte de retourner à la maison, mais de l'autre bord, ça te tente de retrouver tes trucs chez vous puis de retourner là-dedans. Donc, je te souhaite bonne route pour retourner à la maison.
1: Merci, merci.
0: Hey, t'es le gagnant. Félicitations, Sébastien. Tu gagnes le paquet cadeau surprise Hitster cette semaine.
1: Merci, merci. Je suis très content.
0: Tu vas saluer toute la famille, tu salues la gang. Tu restes en ligne parce qu'Alec va prendre tes coordonnées. On t'envoie par la poste le paquet cadeau surprise Hitster. C'est cool, mon chum?
1: Yes, merci encore.
0: Ouais. Hey, ça me fait plaisir. Bonne route, puis merci d'écouter le road trip à Reg. Matt Lang. Je suis pas le plus grand connaisseur, moi, là, de musique country, mais il y a un nom que je connais, puis je sais qu'il est solide, puis pas à peu près. C'est Matt Lang. En show un peu partout. Il y en a des shows. 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J'essaye de scroller. Ça finit plus. 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Voici She Stole My Truck à Énergie.

0: Me semble que je passerai l'après-midi avec vous. Seul petit problème, je dois prendre la route. Oui, oui, moi-même, je pars en road trip. Je quitte tout de suite pour Victo. Je m'en vais animer Rock la Cause. Si vous êtes là, passez me voir. On va avoir un magnifique week-end. Ça va être fou raide. Sinon, restez bien branchés à Énergie. Nous, on se donne rendez-vous 11h25. Bon vendredi, bonne fin de semaine. Merci à Alec. Ciao tout le monde.
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spots qu'on pourra voir dans certaines villes à travers la province pour le mois d'août. Princeville, Saint-Hyacinthe, Saint-Jérôme, Québec, entre autres. Salutations à vous. Si vous avez des billets, vous allez avoir une belle soirée, c'est sûr et certain. Bon début de vendredi après-midi. On est à l'amorce, on s'en va vers le week-end. Une fin de semaine qui est déjà débutée pour certains d'entre vous. C'est le cas, entre autres, de Mathieu de Trois-Rivières qui est tombé en congé à midi parce que c'est congé le vendredi après-midi pour tout le week-end. On remercie ton patron, entre autres. Ça fait une des fins de semaine un petit peu plus longues. Ta chum Kim qui est de retour. On est en route vers l'arrivée de sa rentre au poste à 14h55. Donc, deux belles heures ensemble avec, entre autres, les Red Hot Chili Peppers qui s'en viennent. On a Benson Boone qui s'amène tout de suite après The Verve et Bittersweet Symphony. 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
1: Du Jean Leloup, c'était bon ça cet après-midi. Kim qui est avec vous autres. Et je veux vous parler de ce nouvel épisode disponible sur Crave dans la section des balados de sexe oral. Si vous avez toujours été curieux ou peut-être que vous avez porté un certain jugement, une ouverture par rapport aux gens qui utilisent la technologie pour se satisfaire au niveau des relations humaines, que ce soit sexuellement parlant ou pour créer des liens affectifs, c'est ce dont il est traité dans ce nouvel épisode de sexe oral. Alors ça va être bien intéressant. Puis tu sais, des fois, vous êtes pas obligé de dire que ça vous êtes curieux de ça, mais on va répondre à vos questions dans cette émission-là. Donc, je vous invite à aller consulter puis à créer votre compte sur Crave pour les balados. C'est gratuit. Papa Roach avec Wake Up Collins sur Énergie.

0: beaucoup. C'est Mélissa de Trois-Rivières. Moi, je suis présentement au travail, en entretien ménager, à l'édifice Capitanal, au centre-ville de Trois-Rivières, pour la compagnie Grima. Et c'est ma dernière journée de travail. Je m'en vais en vacances. 3 semaines. Ça va faire du bien. Bonne journée à tous.
1: Mélissa, je suis avec toi et je t'envoie de l'énergie pour ces quelques heures restantes avant tes vacances bien méritées. Vous aussi, vous pouvez utiliser le micro de l'application iHeart pour m'envoyer un petit coucou. Voici Alanis Morissette qui nous offre You Ought to Know sur Énergie.

0: C'est Andrew?
1: Oui, ça va bien.
0: Ça va bien, toi?
1: Non, je suis revenu.
0: Ah, ben oui, mais là, faut pas revenir comme ça. Là, tu viens de revenir au travail après tes vacances. Faut que tu reviennes ressourcé.
1: Ah, ben ça, ressourcé, c'est le vrai mot, là. Ça fait longtemps que j'ai pas eu des vacances comme ça, là.
0: Comment ça a été? T'as été à Puerto Plata, c'est ça?
1: Puerto Plata, exactement.
0: Comment ça s'est passé?
1: Ben, ça, notre première fois qu'on faisait un 10 jours, ça a été incroyable. C'est un petit resort, tout petit, bien tranquille. On a été voir des petits singes.
0: Ben oui, tu m'as envoyé des photos 6-12-12. J'étais tellement jalouse. T'en avais quoi, 4-5 sur toi en même temps?
1: Ouais. Ben, il y en avait une vingtaine qui se promenaient partout, là.
0: Trop cute.
1: Ouais. C'est délicat. À un moment donné, il y en a 7 qui passent sur toi, tu t'en rends même pas compte. T'es comme, hein, t'es rendu avec 7 petits singes, t'es sans même pas, là. C'est très, très impressionnant, là. Ça a quelque chose à faire. Tout le monde voyage, là, puis ils ont la chance de faire ça, là, c'est écœurant.
0: Ah, ben c'est le fun. Puis c'est une belle expérience comme ça. Puis tu sais, ça nous fait réaliser qu'il y a tellement de choses à vivre partout qu'il faut prendre le temps de le faire.
1: Ah oui, on n'a pas ça ici, les petits singes.
0: Non, puis c'est vrai que c'est drôle. Hey, mais moi, je suis là pour te motiver, puis je voulais te souhaiter un bon retour, Andrew.
1: Ben, super. Ben, merci beaucoup, Kim. Puis oui, je suis content de retrouver énergie, puis toute la gang.
0: On aime ça. J'aime ça entendre ça.
1: All right. Ben, je te laisse là-dessus. Je vais retourner au travail à Tupéré pour faire ça quand on vient de la campagne.
0: Ben oui, pour mieux repartir ensuite.
1: Ouais, c'est ça. Bye, Kim.
0: Bye, à bientôt. On a la musique de Summer qui s'en vient au retour. Bon vendredi à Énergie.
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2: Ici Mario Saint-Jean. Le taux de chômage recule d'un dixième de point à 6,4% pour le mois de juillet au Canada. C'est le plus bas niveau en 2 ans. 75 000 emplois ont été créés. La situation est plus difficile au Québec, avec une hausse de 0,2 point à 5,6%. Le journaliste du Journal de Montréal, Jean-François Cloutier, fait le saut en politique. Il se présentera pour le Parti québécois dans le comté de Montarville, en Montérégie. Depuis 2013, Jean-François Cloutier fait partie du bureau d'enquête de Québécois. Une collision frontale survenue hier soir impliquant 2 motocyclistes et une voiture a fait 1 mort et 2 blessés sur la route 155 à Latuc. La Sûreté du Québec mène une enquête pour comprendre ce qui a amené à cet accident. On écoute Marc Tessier de la Sûreté du Québec.
3: Il y a une collision frontale entre un motocycliste ainsi qu'un auto. La conductrice de la moto derrière a tenté d'éviter la collision, mais malheureusement, une perte de contrôle a frappé la glissière de sécurité.

0: santé, donc le décès du conducteur de la moto, un homme de 57 ans, constaté au centre Estelí un peu plus tard.
1: Les membres du Centre de traumatologie de Montréal sonnent l'alarme sur les trottinettes électriques. Plus de la moitié des patients qu'ils traitent n'ont pas l'âge légal de 14 ans pour utiliser l'engin, alors que les accidents sont en hausse. Ils demandent à Québec de serrer la vis dans une lettre ouverte à la presse. Le port du casque est obligatoire et la vitesse maximale tolérée est de 25 km/h. Et au tennis, la Québécoise Annie Fernandez, 30e tête de série, affrontera la numéro 5 et Mira Andreeva aujourd'hui à l'Omnium Banque Nationale à Toronto.

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1: Québec Redneck avec tout seul. Et vous savez quoi? Vous êtes jamais tout seul quand vous écoutez Énergie parce que vous pouvez entrer en contact avec nous autres de plein de manières différentes. Téléphone, texto 61212, messages vocaux via l'application iHeart Radio ou encore sur nos réseaux sociaux Kimoun. Si vous êtes pas abonné à ma page Instagram parce qu'on peut se jaser là également. Puis là, on n'est pas tout seul. On est avec One Republic Counting Stars sur Énergie. 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

0: lui jaser. Elle me suit à la radio depuis longtemps. Bon vendredi, Loulou!
1: Bon vendredi, Kim. Ça va bien?
0: Hey, ça va bien, certain. J'aime toujours ça de jaser. Ça faisait longtemps.
1: Ben oui, ça faisait un petit bout, ça m'a pas appelé. Ben, j'ai essayé une couple de fois, mais ça n'a pas répondu. On va se reprendre.
0: Ben, mais là, ça donne qu'on réussit à se parler parce que c'est une journée importante pour toi.
1: Oui, parce que demain, ma fille va avoir 42 ans.
0: Liane,
1: j'aimerais lui souhaiter un bel anniversaire puis tout ce qu'elle désire pour la prochaine année.
0: Liane, laisse-toi gâter en fin de semaine, puis j'ai l'impression que Loulou va te gâter.
1: Oui, je vais la gâter un petit peu, oui.
0: J'imagine que tu vas être là avec elle, c'est sûr, pour rendre sa journée encore plus belle.
1: Ah, c'est certain. Tu donneras un beau bisou à ta fille.
0: Ben, t'es bien fine. Merci, Loulou.
1: Bye-bye.
0: Bye. On retourne en musique avec The Wallflowers, One Headlight sur Énergie.

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0: on les écoute à 14h55, c'est qu'on sait que le week-end débute. C'est toujours bien le fun, un beau show qui est assez festif. Puis on va jaser avec Jen, savoir qu'est-ce qui nous attend aujourd'hui. Jen, bon vendredi à toi.
1: Ben bon vendredi à toi aussi. Oui, dernière de la semaine, festif, fait beau. C'est sûr que demain, il annonce pas beau pour bien des régions au Québec. Fait qu'aujourd'hui, on va comme prendre tout ce qu'on peut.
0: Oui.
1: Et pourtant, c'est Radio Peinture qui aura à 15h35 avec Holly, qui est le segment le plus dol mais drôle de radio au monde. En fait, fait que moi, ça, j'ai vraiment hâte. Ça me fait rire. Je trouve que c'est... Je trouve... Il n'y a personne qui peut faire la radio comme Olivier Martineau.
0: Non, mais non.
1: Il fait radio peinture.
0: C'est comme de l'anti-radio, ça on en devient tellement drôle.
1: C'est exactement ça, c'est de l'anti-radio. C'est très bien dit, Kim. J'adore ça. également, dans le monde de la jeune, on va parler de, tu sais, des affaires qu'on trouve sexy, mais qui sont pas nécessairement sexy universellement, mais toutes les affaires qui sont comme... On trouve surprenamment sexy. C'est le tennis en ce moment, là, puis moi, des avant-bras, là, Kim, là, de joueur de tennis, là.
0: Oui, ben, déjà, là, l'avant-bras. Déjà, avant-bras, à la base, c'est très sexy.
1: Ben, il y en a plusieurs qui comprennent pas quand je dis que je trouve ça beau, des avant-bras.
0: Ah, ben, moi, je suis dans ton clan.
1: Ben, c'est exactement ça. Fait qu'on va se poser plein de questions de même. C'est quoi les petites affaires qu'on trouve sexy, mais tu sais, c'est ça, là, sans que ce soit si évident que ça, là.
0: Non, pas nécessairement une partie du corps. Ça peut être une action que quelqu'un fait, ça peut être un corps de métier, peu importe.
1: Exactement.
0: Donc, je vous souhaite un bon vendredi là, pour nous amener vers le week-end. Bon show tantôt, Jen.
1: Salut!
0: Merci d'avoir pris le temps. Bye bye!
1: Bye!
0: Et dans les prochains instants, vous restez là parce qu'on a pu la voir sur scène à Hochelaga. Lord s'en vient avec nous sur Énergie.
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Quand je pars, je ne peux pas le faire sans vous souhaiter un bon week-end. Profitez-en, vous allez retrouver la gang de Ça rentre au poste dans quelques minutes à peine. Kim Williams, qui va vous retrouver lundi avec plein d'anecdotes à vous raconter. Voici Francis de Grandpré sur Énergie. Ciao, ciao!

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1: 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Bonjour, je dis c'est vendredi, mais là, officiellement, la fin de semaine arrive, ça va être un bon show.

0: c'est vrai de vrai, là.
1: Enfin!
0: T'as-tu des grosses affaires prévues en fin de semaine?
1: Ah! Ben oui!
0: alors. Ça arrête là, tu sais.
1: Ben oui, j'ai ouais, des grosses affaires, tellement. Mais c'est plutôt personnel.
0: Ah, tu veux pas en parler?
1: Ben non, mais il faut que j'aille chez l'esthéticien.
0: Ah, OK. Qu'est-ce qu'il fait de bon comme job?
1: Comment?
0: Qu'est-ce qu'il fait de bon comme job sur toi ces temps-ci?
1: On fait les cuisses.

0: ça en fin de semaine.
1: Ah oui, c'est bien ça. Laser?
0: Oui, comment?
1: Le laser?
0: Non, à l'ancienne. À la cire? Au goudron.
1: Au goudron, bon. Ben. C'était...
0: Ben, tu vois bien que je te dis n'importe quoi.
1: Oh,
0: tu vois bien
1: le... Hey, moi, là, arrête donc!
0: Tu vois bien le ton que ça va être. C'est vendredi. C'est lousse. C'est très lousse.
1: C'est très lousse?
0: J'ai zéro texte. Il n'y a rien de prête. Là, tu sais quoi? Ton mot de jour.
1: Ah, mon Dieu, je peux te le dire. OK.
0: Déjà, hein? Non, mais toi, t'as de l'air fringante. Moi, là, sais-tu, moi, dire...
1: J'ai l'air fringante?
0: Le monde qui demande, t'as-tu quelque chose de privé en fin de semaine? Ça, c'est du monde qu'ils ont eux-mêmes quelque chose de privé en fin de semaine puis qu'ils veulent le braguer puis qu'ils savent pas comment le dire. Qu'est-ce que tu fais en fin de semaine?
1: Pas du tout. Je vois mes parents ce soir, on va au tennis, puis après ça, le reste de la fin de semaine, c'est tranquille.
0: As-tu vu comment qu'elle l'a placé?
1: Oui, mais j'ai rien. C'est ça que c'est la seule affaire que j'avais prévu. J'ai prévu en fin de semaine.
0: C'est quand même... T'es allé deux fois cette semaine au tennis.
1: Oui.
0: Hein? Comment ça, donc, t'aimes ça de même?
1: Ben, j'ai toujours aimé ça de même, à cause de mes parents.
0: À cause des parents?
1: On regardait ça, nous autres, à la maison, au chalet, tout le temps.
0: Arc, tu vas au chalet regarder le tennis.
1: Mais c'est parce que la fin de semaine du US Open, souvent, là, ça se donne.
0: Arc, on va-tu au chalet regarder le tennis?
1: On va pas au chalet pour regarder le tennis, mais on le regardait tout le temps. Bref, c'est ça. Mais c'était pas pour ça que je te demandais, là. Je voulais juste être fine. 6-12-12, si vous autres, ça vous tente de jaser, parce que moi, j'ai un co-animateur qui a check it out! Garde. Ton mot du jour.
0: Non, tu reverras pas ça à l'envers.
1: OK. Je vais dire mon mot du jour pendant ce temps-là. Pense au tien.
0: Bon, je vais m'inventer un, c'est le
1: plein, exactement.
0: Zéro prêt.
1: Mais moi, c'est deux mots, OK? C'est pense-bonne. Et je t'explique pourquoi. Okay. J'ai été très pense-bonne aujourd'hui.
0: Comment ça?
1: Parce que moi, sur la route, j'essaie d'être très, très alerte aux gros camions. Souvent, les automobilistes conduisent comme s'il n'y avait pas de gros camions et comme si les gros camions pouvaient freiner à la même vitesse, pouvaient faire des changements de voie aussi facilement, pouvaient nous voyaient partout dans les angles morts, puis tout ça. Puis ça m'énerve.
0: Ouais.
1: Parce que j'avais déjà parlé à des camionneurs qui m'avaient dit, voici ce qui aide vraiment les camionneurs. Bref. Fait que moi, quand je suis à côté, dans une voie, mettons, puis je vois le flasheur se mettre à clignoter, puis souvent, je vais vraiment ralentir, puis je vais faire comme, signe, le camion, le gros camion peut passer, puis tout ça. Il y a rien de plus validant qu'un chauffeur de camion qui va sortir sa main ou mettre ses flashers. Il va mettre ses hasards en arrière pour te remercier. Des fois, ils ont une petite lumière à côté de leur miroir aussi. Ils vont allumer juste celle-là pour te remercier de ton comportement courtois sur les routes. Toi, tu peux pas vivre ça. Toi, t'es pas courtois sur la route.
0: Je trouve que c'est formidable, mais tu trouves qu'il y a...
1: Je me pense tellement bonne quand ça arrive.
0: Okay, tu pensais que t'étais dans l'équipe. Toi, tu faisais partie. Toi, dans ta tête, là, t'étais...
1: Je suis une camionneuse.
0: Le mission crew, là.
1: Complètement.
0: Toi, là, t'étais dans le convoi militaire.
1: C'est comme si on me faisait le signe, sans que je sois sur une moto, qu'on me fasse le signe de salutation de moto.
0: C'est
1: exactement le même sentiment.
0: On a ça, nous autres, avec les Jeeps. Les vrais Jeeps, là, les Wrangler, là. Je dis pas salut au
1: petit... Compass.
0: Bon,
1: hey, je suis allée avec le seul autre Jeep que je connaissais.
0: Mais c'est ça, c'est pas. Mais on se fait des petits signes la main.
1: Bon, tu vois, mais là, moi, je me suis sentie très validée par le camionneur. Puis à chaque fois que ça arrive, ça, tu sais, j'ai fait beaucoup de routes, là, à un moment donné. Là, je faisais Montréal-Québec toutes les fins de semaine. Et à chaque fois que ça arrivait, j'étais comme, hey, je suis meilleure que tout le monde ici. Voilà, c'est dit.
0: Bon.
1: Wow. Toi, ton mot du jour. T'es-tu aussi bon que moi? Je penserais pas, non.
0: Non, mais...
1: Pas de monde dans lequel t'es aussi bon que moi.
0: Non. Ben, et tu me rappelles quand même l'histoire...
1: Attends, excuse-moi des petits secondes.
0: Bon, excuse-moi,
1: mais au 6-12-12.
0: Quoi, là? C'est le moment que je vais choisir pour commencer à éplucher ma collation.
1: Non, mais attends, Oli...
0: J'ai faim, puis il y a personne qui m'écoute, m'a mangé ma clémentine.
1: Quelqu'un a dit, John, en tant que camionneur, merci, t'as le titre de camionneuse honorifique. Mon Dieu, je peux mourir. Ben. Wow. Vas-y, ton mot du jour maintenant. C'est beau, je me tais. Ben. Il a ouvert sa clémentine. Là. Ouvert sa clémentine, c'est pas ça qu'on dit.
0: C'est épluché. Pas ça qu'on... C'est épluché.
1: Vas-y, je t'écoute.
0: Alors, mais moi, je veux faire aussi une petite salutation. Tiens, salutation routière. J'aimerais saluer le cycliste qui est à la hauteur voyons comment ça s'appelle, le parc La Fontaine. Je passais par là tantôt.
1: Ouais.
0: Les autoroutes sont barrées le vendredi. Là. C'est l'enfer, fait que je passe par la ville. Je veux juste saluer le cycliste D'après moi, il a pédalé beaucoup, là, il était fatigué. Il a décidé qu'à la lumière, il s'accotait sous mon miroir.
1: Va chier!
0: Ouais, parce que les pieds étaient strappés dans les pédales, là. Fait qu'il voulait pas perdre son balan. Il s'est comme accoté sous mon miroir, côté passager.
1: Hey, tu me niaises!
0: Mais là...
1: Mais après ça, c'est inoffensif.
0: C'est pas inoffensif.
1: Ben oui, c'est inoffensif. C'est drôle. Je pense pas que c'est... Tu sais, ça se fait pas vraiment, mais c'est inoffensif quand on y pense. Pas dramatique.
0: Mais tu vois, je suis quand même fier de ma réaction. Parce qu'habituellement, tu touches pas à mes shit.
1: Ben oui, mais ça aurait été quoi ta réaction,
0: là,
1: sinon?
0: Ce que j'ai fait, c'est que j'ai ouvert ma fenêtre, puis j'ai crié « Tiens-toi! » En faisant semblant de donner du gaz. J'ai dit, tiens-toi.
1: T'es tellement malveillant.
0: Tiens-toi, on part. M'a donné un lift.
1: Tiens-toi, on part.
0: Oui, mais j'ai pas donné gaz, j'étais spark, j'ai juste fait vouf, vouf. Man, c'était drôle.
1: Ah, t'as pris la peine de te mettre sur park pour faire ton gag.
0: Moi, j'ai beaucoup ri.
1: Lui?
0: Ben, je pense qu'il parle pas français parce que c'est, il a pas ri du tout.
1: Il a pas ri du tout. Bon.
0: La barrière de la langue,
1: oui,
0: peut-être.
1: Oui, absolument. Mais écoute, ceci dit, c'est vrai que ça dérange pas grand chose, là.
0: OK.
1: Non, mais c'est vrai.
0: OK, ben d'accord.
1: Qu'est-ce que ça dérange réellement?
0: Ben, tu sais quoi? T'as raison. Puis je vais le prendre comme ça. La prochaine fois, je vais aussi... Ben, si c'est valable...
1: T'avais pas un verre d'eau à y donner?
0: Si c'est valide d'un côté, je vais valide de l'autre bord. Donc la prochaine fois, si j'accote ton bicycle avec mon miroir de troc...
1: Franchement, t'es vraiment...
0: Ben non.
1: T'aurais raison. Pu y donner une collation. Mais... T'arrives tout le temps ici avec deux bananes, trois clémentines.
0: Tu sais, Jen, c'est que... Moi, je me rends compte, alors je suis rendu là, c'est que rien de vraiment grave.
1: Mais y a rien de vraiment grave.
0: Mais le problème, c'est que je trouve qu'il y a bien du monde qui trouve qu'il n'y a plus rien d'important. Puis ça me dérange.
1: Bon.
0: T'es, touche pas mes shit.
1: Non, touche pas tes shit. Bon. Tu sais, c'est juste à côté. C'est compliqué, là, des trucs clippés, là, de vélo. Je dis ça. Pensez-vous que j'ai déjà vu ça dans ma vie, franchement.
0: Les trucs clippés, les pieds.
1: Aucune chance. Voyons, franchement.
0: C'est pas évident.
1: Du vélo, tu es malade.
0: Les pieds clippés, moi, je serais pas game. C'est comme si t'avais des bottes de ski, mais si je suis un bicycle.
1: Ben oui, mais c'est exactement ça.
0: C'est
1: ce qui veut dire les deux disciplines les plus dangereuses, dans le fond. Non, il y a pas de chance. OK, dans les nouvelles, oh my God, juste à dire, il y a sûrement la personne que... Il y a deux options. J'ai beaucoup de misère à te lire.
0: Non, juste une.
1: C'est juste une option, mais j'arrive pas à savoir si cette personne-là, sur les réseaux sociaux, sur TikTok, c'est la personne que tu vas aimer le plus sur la Terre ou détester le plus sur la Terre.
0: Oh, puis y a rien...
1: La ligne est comme mince.
0: Il y a rien dans mon tempérament qui te donne l'impression que je pourrais haïr plus qu'aimer.
1: C'est que je pense que t'aimerais parce que t'aimerais ce que tu pourrais y faire, mais la personne, tu vas la trouver plutôt inutile. Mais en même temps, ça se peut que t'as trouvé drôle. C'est très difficile à déterminer.
0: Eh ben, c'est ce qui me manquait aujourd'hui.
1: Une charade. Oh, Oukoumé, irresponsable. Tout ça, c'est comme ça qu'on...

0: nouvelle.
1: Il y a une bouteille de Guinness, la bière Guinness, vieille de 162 ans, qui vient d'être retrouvée dans une épave au large des côtes anglaises. Ça daterait de 1860, cette bouteille de Guinness-là. Et quand le plongeur l'a trouvée, elle aurait été confiée à des microbiologistes spécialisés dans la bière, en Belgique, puis tout ça. Puis là, ils font des grandes analyses approfondies, sont en train de vérifier l'ADN, regarder la composition de la levure, comprendre comment ça a été brassé à l'époque victorienne, en fait, là. 1860. Ben oui. Fait que puis le liège complètement étanché la bouteille là.
2: Tu
1: penses que ça pourrait même être consommable? Je trouve ça fascinant.
2: Est-ce que tu penses que c'est un record?
3: Guinness.
2: Je suis allé là, mais tu savais que le livre des records Guinness, c'était par Guinness que ça a été popularisé, la bière.
1: C'est-tu la vérité?
2: Ça, c'est la vérité. C'est que autrefois, c'est que, en fait, c'est parce que dans les pubs, les gars s'ostinaient de non, c'est moi qui ai le plus grand, non, c'est moi qui ai le plus fort. Fait qu'ils ont commencé à faire un livre de records Guinness qui a été popularisé dans les tavernes et les pubs à l'époque.
1: C'est donc bien intéressant.
2: Ouais.
1: Merci du complément d'information.
2: Ben, voilà. Mais c'est pas la première fois qu'ils retrouvent des épaves avec des trucs qui sont, qui disent potentiellement consommable. Il y a des bouteilles comme ça de cognac ou d'armagnac qui avaient été trouvées là, de l'époque napoléonienne là, dans une épave. Est-ce que ça a été vendu pour des millions d'euros aux enchères?
1: C'est ça.
2: Formidable. Quand
1: c'est genre que tu finis par jamais boire, malheureusement. Là. Les gens vont être commencés à trop de valeur, c'est un bon repas, puis tout ça.
2: On n'a pas l'occasion.
1: Exact.
2: On attend un baptême.
1: Exact. OK, en Corée du Sud, il y a des professionnels, des tireurs, tireuses de cartes, pour essayer de trouver c'est quoi les pensées de des chats, des chiens et des chevaux. Mmh. Alors, tu peux amener ton chien. Toi, t'as un chien.
2: J'ai un chien, oui.
1: Toi, est-ce que tu l'amènerais voir une cartomancienne? C'est vraiment pratique,
2: ben
1: c'est
2: non,
1: pour savoir.
2: Ben non, j'irai pas là.
1: Pourquoi pas? T'es tombé sur le cop. Voyons, Oli, ton genre au bout.
2: Ben non. Okay,
1: tu veux pas le bien de ton animal? Tu pourrais savoir.
2: Mais les charlatans, les vendeurs d'huile de serpent, là, le monde, ces espèces de faussaires là, qui nous vendent des solutions.
1: Ça pourrait aider à comprendre une anxiété cachée chez ton chien. Ça pourrait régler un problème de comportement ou ça pourrait te permettre de savoir si ton compagnon à quatre pattes est heureux à la maison. C'est-tu pas fin, ça? Tu veux pas savoir si ton chien est heureux?
2: Non, mais
1: peut-être que ton chien, il se dit, « Hey, moi, je suis assez écœuré qu'il me fasse dormir sur son oreiller, lui, Chris. » Tu comprends-tu? Peut-être ça qu'il se dit, ton chien. Puis toi, t'es là, t'es comme, « Hey, qui est content? Hey, qui est content? » Ah, oh, ben oui, non. Mais tant que tu l'as pas tiré aux cartes, tu sauras pas.
2: Je t'amènerai toi pour essayer de comprendre ce qui se passe, moi.
1: Non, mais je vais débarquer avec mes grandes cartes. Ah oui, laquelle tu choisis, ma belle-fille? Oui, qu'est-ce que tu fais? Tu prends quelle carte? Oh oui, ça c'est la prospérité, ma belle-fille.
2: Sais-tu qu'est-ce que je ferais avec ces tireurs de cartes charlatans?
1: Non.
2: J'amènerais un poulet cuit, puis je demanderais, est-ce que vous pensez qu'il a été heureux jusqu'à la fin?
1: C'est une bonne question. Mais non, parce que le poulet, il peut pas choisir. Une fois qu'il est mort, il peut pas choisir les cartes.
2: C'est vrai, c'est l'animal qui choisit la carte.
1: Ben oui, mais comme quand tu te fais tirer aux cartes, toi, Oli, tu me disais l'autre fois, c'était aux semaines et demie à peu près que tu faisais ça. Ben, c'est toi qui choisis les cartes, tu te souviens? Bon. OK, alors, tu as parlé de ce gars. Je sais pas si tu vas l'adorer ou l'haïr, OK? C'est un gars sur TikTok. Tu peux faire des lives sur TikTok et les gens peuvent t'envoyer des cadeaux, en guillemets. Ça, ils mettent de l'argent.
2: Ça existe depuis longtemps, ça.
1: Oui, absolument. Mais lui, ce qu'il reçoit, c'est des petites billes en plastique directement. C'est un gun à billes. Fait que quand tu mets de l'argent, plus il se fait tirer par des billes. Mais là, je veux juste te donner une idée de la quantité de billes qu'il reçoit à peu près pendant son live stream. On a un extrait.
2: Ah oui, ça je l'achèterais pour 100$. Ah oui.
1: Excuse-moi, hein?
2: Mais c'est...
1: Il y a 13 000 abonnés qui ont donné de l'argent pour qu'ils reçoivent des petites billes en plastique. C'est épouvantable.
2: Mais
1: tu l'aimes-tu ou tu l'haïs?
2: Moi, là, j'aime beaucoup le capitalisme. Ce gars-là, il est intelligent. Ceux que je déteste, c'est les gens qui dépensent le bon argent pour ça. Là.
1: Mais lui,
2: il est smart.
1: Les autres, c'est le fait smart. Que les gens qui en donnent sont pleins aux os. C'est sûrement des gens des multimillionnaires qui donnent de l'argent sur TikTok.
2: Il y avait un gars comme ça qui il demandait des dons puis il avait dit, je pense que c'était $1 million, je me fais tirer dessus par un canon.
1: Par un canon.
2: Ouais, il avait ramassé $1 million, malheureusement, il en a pas profité, là. C'est vrai, il a reçu un petit boulet de canon, là.
1: Direct dans le chest.
2: C'est comme les trucs de cirque, là, des fois, là. Il a fait ça dans les Simpsons, à un moment donné, là. Mais c'était ce genre d'affaire-là. Puis finalement, ça a fait une hémorragie interne, puis
1: tu penses? Ben oui, ben voyons, on aurait pu le dire, nous autres, là.
2: Mais ça va pas. Qui aurait dû aller aux cartes.
1: Ben, on a, ouais. Si on était débarqués, nous autres, avec nos cartes, on aurait pu l'avertir, ouais. Le ouais. Pauvre. Exact. Fait que finalement, tu l'aimes, mais t'aimes pas les gens qui payent.
2: Ouais, exact.
1: Parfait.
2: Toi, tu l'aimes-tu, toi?
1: M'en torche.
2: OK.
1: On va bientôt avoir le quiz de l'été et on va aussi faire la personne gagnante pour le quiz de l'été. Je vous donnerai les numéros de téléphone dans les prochaines minutes. Mais okay. Oui, on va faire une autre personne finaliste pour ce 300$ en chèque cadeau grâce au Coffret Prestige. Et ça se passe après Jeff Posé et Ballon Sonde. Ouais, ton été, ta musique, ton fun. C'est vendredi.
2: C'est à énergie, yes. Ouais.

0: On va avoir Radio Peinture un petit peu plus tard, vers 15h35.
1: Ouais.
0: Et ça m'enchante au plus haut point. C'est mon personnage préféré, là, tu le sais.
2: Ben, tu vas être déçu.
0: Pourquoi?
2: Parce que c'est pas Radio Peinture aujourd'hui.
0: Ah, c'est quoi donc?
2: C'est Radio Bricole.
0: Ah. Oh mon Dieu, c'est Radio Peinture genre jazzé?
2: Check bien ça.
0: Ah, ça me rend de bonne humeur.
2: Check bien ça.
0: OK, tu nous en diras plus un petit peu plus tard. Là, c'est le temps de nous appeler présentement pour le quiz de l'été. Ça nous prend deux personnes pour jouer à ce quiz de connaissances générales.
2: Ouais.
0: Et devenir finaliste pour le 300$ chez avec coffret prestige. Okay. Je vais pouvoir choisir vos activités, moments à partager, microbrasserie, toute la patente. Et on aura également la musique de « Oh mon Dieu, ça c'est bon ça ». Attends, « Come with me now ».
2: OK.
0: OK. Ça s'en vient ça. À énergie.
2: OK.
0: OK.
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0: bien que c'est l'été, c'est humide en
1: c'est
0: studio.
1: C'est humide, ça n'a pas de bon sens. J'arrive, là, Oli me dit ça parce que j'arrête pas de chialer tout le temps. Je suis comme, c'est humide. Il n'a jamais été aussi humide. Il fait chaud, il fait chaud. C'est vrai qu'il fait chaud.
0: Bon, on le voit, ton toupette, hein.
1: Ah, il est-tu, frisoté,
0: Il est,
1: de type toupette.
0: Oh, oui, oui. Bon, il est, t'as de la broue dedans.
1: J'ai de la broue dans le toupette. OK, on a nos deux participants pour le quiz de l'été. Éric de Bécancour. Salut, Éric.
2: Salut.
1: Comment ça va?
2: Ça va très bien, vous
1: autres? Ben, ça va très bien.
0: Ricky. T'es en vacances, Ricky?
2: Ouais, t'es en vacances jusqu'à lundi.
0: Ah, OK. T'es en vacances de quoi?
2: Hey, je suis un prof au collégial. On commence le 10 août, nous autres.
1: Okay. Ah, mon Dieu, c'est tôt quand même. OK, qu'est-ce qui te reste de tes dernières journées de vacances?
2: Ah, un petit souper sushi avec des amis fait maison ce soir. Puis en fin de semaine, ben j'ai deux ados qui travaillent, fait que je vais faire du taxi toute la fin de semaine.
1: Ah, bon, parfait, ça.
0: Fais du sushi, fais du taxi, t'as des ados. T'enseignes quoi au cégep?
2: J'enseigne les maths.
0: Fait
1: que genre, si tu écoutes un calcul intégral puis tout, là, c'est ça, cégep?
2: Exactement.
0: Tu fais-tu méthode quantitative que j'ai passé quatre fois?
2: Ah oui, je l'ai enseigné plusieurs fois aux mêmes étudiants.
1: Ah! Mais c'est parce que c'est pas apprenable, cette affaire-là.
0: Regarde, OK.
1: Hey.
0: Prochain concurrent.
1: Ben, prochain concurrent. Serge, de Saint-Hyacinthe. Salut, Serge.
3: Salut tout le monde.
1: Salut. Toi, t'es en vacances aussi?
3: Oui, il me reste une semaine encore.
1: OK. C'est quoi tes projets de vacances encore?
3: Ben là, demain, c'est ma fête. Ça veut dire qu'on va être en super de famille. Mais le reste, ça va être golf, vélo, au jour le jour.
1: OK. Ben première chose, là, bonne fête.
3: Bonne fête. Merci beaucoup.
1: Bonne fête. Tu sais, je souhaite tous les souhaits. Là,
0: tu vas avoir quel âge?
1: On dit pour les bonnes fêtes.
3: 56.
1: OK.
0: Je fais pas de joke pour 56. Okay. Tu m'avais dit 69, j'en avais une de prête en stock.
1: Oh, t'es fou, pas vrai.
0: J'avais eu une chambrée, mais là, 56, là.
3: Pour toi, Ali, je suis prête à dire 69.
1: Ah, OK, ouais. Ben vas-y.
0: OK.
1: Ça va être drôle, okay. Ça va être bon. Check it out, boys. Check it out, vas-y.
0: Check it out, boys. Hey, boy. Boy, d'après moi, ça va virer à l'envers. Hein? Le gars, il dit ça. Bon, OK, d'accord.
1: Bon, OK, c'est beau. Fait que as-tu des buzzers pour nos amis Éric et Serge?
0: Alors, Éric, concurrent numéro 1.
1: Oui.
0: Ricky, comme tu manges des sous-cheese à soir, tu vas crier «
3: c'est frette ».
0: Okay.
1: C'est bon, excellent.
0: Et pour notre ami qui joue au golf,
1: Serge,
0: ben tu vas crier « four ».
1: Classique.
0: Excellent. On va le tester tout de suite. Attention à vos buzzers. Les deux en même temps. C'est parti.
3: Four.
0: OK. C'est
1: Ils sont pas faciles à différencier. On va rester très alerte. C'est all hands on deck.
0: C'est pas facile à différencier, là. Je veux dire, moi, il y a pas quelqu'un sur un parcours de golf qui crie four que je fais pour crier ses frettes, là.
1: Première question.
0: C'est frette!
1: Première question. Quel groupe interprète Living on a Prayer?
3: Fret! Bonne journée.
0: C'est Fret.
1: Attendez,
0: s'il vous plaît.
1: La première des choses, là, faut attendre qu'on vous donne le droit de réplique. Pas le droit de réplique, mais le droit de parole avant de donner la réponse. Puis là, juste à dire ce qui vient de se passer, ça a très validé ce que je venais de dire, qui sont très durs à différencier.
0: Oui, mais en effet.
1: Fait que c'est Fret qui l'a dit en premier. Oui. On me le confirme ici. Donc, ça, c'est Éric. Quelle est ta réponse?
2: Je dirais bonne journée.
1: C'est une bonne réponse.
0: Ouais. Living on a prayer. En effet, ça vient de valider ce que je pensais. Jen, tu es de mauvais poil.
1: OK, alors question numéro 2. Quel acteur joue John Wick?
3: Four.
1: OK, vas-y, Serge.
0: Oui, on est sûr, c'est... Oui, attends un petit peu, on est sûr, c'est Serge?
1: Non,
0: OK, d'accord. Vas-y, Serge.
3: Keanu Reeves.
1: C'est une bonne réponse.
0: Oh!
1: OK, c'est 1-1. Question numéro 3. À quel célèbre réalisateur doit-on le film E.T.? Serge.
0: Oh, c'est
1: Serge.
3: George Lucas.
1: Malheureusement, non. Droit de réplique à Eric. C'est une bonne réponse.
0: Oh, oui, aïe.
1: Fait que là, c'est 2-2.
0: C'est 2-2.
1: Parfait. On poursuit.
2: Je pense que c'est 2-1.
1: Ah, c'est
0: 2-1,
1: parfait.
0: Aïe, aïe, aïe. Ben oui, ça, c'est à cause de moi, ça.
1: C'est toute ta faute.
0: Toute de ma faute, ça.
1: C'est 2-1.
0: Parce que là, les gars, on va vous garder en ligne le plus longtemps possible, parce que quand vous raccrochez, après ça, on met de la musique, puis on donne de la merde.
1: Imagine. OK, question numéro 4. Dans quel restaurant est-il possible de commander un Whopper?
3: Four.
1: C'est Serge.
3: Burger King.
0: Oh!
1: OK, parfait.
0: Je ne sais plus c'est quoi les points.
1: Ben là, c'est rendu 2-2.
0: Ah, OK.
1: OK, parfait.
0: Je suis nerveux. Let's go, les gars. Je vous aime les deux égales.
1: C'est la question décisive. Quelle équipe de la Ligue majeure de baseball est installée à Toronto? Les deux disent pas la même chose. Nos deux juges disent pas la même chose. Ils sont en train de se concerter en ce moment. OK, c'est Fred, c'est Eric.
2: C'est les Blue Jays.
1: C'est une bonne réponse. C'est Crève-Cœur!
4: J'ai de la peine pis je suis content en même temps!
1: Ben voyons, ils l'ont dit en même temps! C'est vendredi, on peut-tu mettre leurs deux noms dans le chapeau?
2: C'est ta fête en plus.
0: On peut-tu?
1: On me dit que oui. Puis même si on m'avait dit non, met les deux noms dans le chapeau. Eric et Serge, vous allez peut-être être une des personnes gagnantes pour le 300$ en coffret prestige. Voilà, c'est réglé. Ben, ça me fait plaisir. Non, mais là, c'est vendredi, Mané.
0: C'est trop d'émotions. It's too much. Je m'en vais chez nous.
1: Bon. Laisse-moi pas tout seul. Okay. OK, parfait. Alors, on va faire le tirage pendant la prochaine chanson pendant Milk Kitchen. C'est Anthony qui va s'occuper de ça, la production. On va faire le grand tirage. On va piger un nom dans le chapeau. On va aviser la personne juste après Milk Kitchen, Naked and Alive. Tout ça dans sa rentre au poste.
0: OK.

0: Et le grand gagnant de ce coffret cadeau grâce à Coffret Prestige. Merci beaucoup d'ailleurs à Coffret Prestige de nous permettre d'offrir ce 300$ en chèque cadeau.
1: Ouais.
0: Microbrasserie, des moments partagés, tout ça.
1: Vraiment
0: la
1: cool,
0: personne
1: là.
0: Gagnante de Gatineau, c'est Daniel Chouinard.
1: Oh! Il est-tu comme en ligne?
0: Il voulait juste donner regarde, la clap qui mérite, okay, là, ben un bon mané.
1: Ça m'a fait peur. Je pensais qu'il était sur la ligne, puis on l'avait perdu.
0: Non,
1: trop de choc. Trop de choc. 300$ de coffret Prestige. je vais le prendre pour l'ambulance, s'il vous plaît.
0: L'éditeur Martineau, c'est là?
1: C'est
0: Radio Peinture?
1: Radio Bricole! Bon, vous savez, c'est un chouchou, hein? C'est notre tassé-massé. Ton chouchou, tassé-massé qu'on préfère tous, là. Alors, ben là, il s'est réinventé. Lui, il a lâché un peu la peinture cette semaine. C'est son émission qui se réinvente avec Radio Bricole. On écoute!
2: Eh bien, oui, c'est votre animateur favori, Jean-Claude Tassé-massé. Mon micro... au pinceau et à la console. Bienvenue à votre émission Bricolage. Bienvenue à Radio Bricole. Oh, tu sais, j'ai accroché le jingle. Alors aujourd'hui, on va finir le projet qu'on avait commencé la semaine dernière. Notre cabane à oiseaux. Alors, l'important, c'est qu'il y ait un tout pour que les oiseaux y rentrent dans la cabane. Ouais, et puis, qu'éventuellement, ils sortent. Parce que c'est important d'y penser au trou. Parce que sinon, l'oiseau, il où est mon trou? Je sais pas, oiseau. Ma maison. Où que je rentre? Je sais pas, oiseau. OK. Alors, on va s'installer pour découper notre planche. On va percer le trou pour notre entrée de cabane. Alors, évidemment, on va percer le trou avec notre drill sur laquelle on va mettre une bite. Une grosse bite en métal. C'est comme un embout spécial. Et là, j'avais accoté la planche sur mon genou, comme ça. J'ai accoté la planche comme ça, sur mon genou, comme ça. Juste là, voyons. En équilibre, comme ça. Oh, ça glisse un peu, là. Ça tient pas bien. OK, je vais essayer de la coincer sur mon genou. OK. Et c'est parti. Oh non. Alors, vous savez, la semaine dernière, quand je vous disais que les bits de drill en acier étaient très solides, eh bien, en voici un bon exemple. Je viens de me percer la rotule et je pense peut-être avoir atteint une artère principale. Il y a vraiment beaucoup de sang, là. Oh. Bon. Alors, au moins, bonne nouvelle, c'est que notre cabane est déjà peinturée en rouge. Et je vois maintenant ma vie défiler devant mes yeux. Oui, elle défile pas mal vite même. J'ai de la misère à respirer. Et je me vois à 5 ans en train de faire du vélo. Et là, j'arrive à ma première communion. Bonjour, monsieur. Bonjour, le corps du Christ. Bon, alors là, je commence à percevoir un long tunnel de lumière. Alors, peut-être, chers auditeurs, quelqu'un pouvait envoyer des secours au centre communautaire de Chaumont-de-Ouest, juste à côté du Dairy Queen. Et là, je me sens faiblir de plus en plus. Je me sens faible. Heureusement, là, je me suis apporté une petite collation. C'est des graines de tournesol. Et c'est en spécial cette semaine chez Costco. Je pense que j'ai eu une poche d'un kilo pour 6$. J'aurais dû en acheter 2. La spéciale est jusqu'à dimanche. Alors, je vais essayer de me donner des forces en mangeant un petit peu, là. Et bien, de l'écart, là.
3: C'est tellement long!
2: Bon, alors je pense que quelqu'un qui vient d'entrer en studio. Bonjour madame. Je pense que c'est la grande faucheuse communément appelé la mort. Alors, chers auditeurs, c'est tout pour aujourd'hui. À la semaine prochaine, si Dieu le veut.
1: Ah, oh, hey, t'en as mis longue ta graine de tournesol.
0: Ah, oui. Oh, c'est extraordinaire.
1: Je veux juste saluer le travail d'orfèvre de Simon Coggins. Moi, là, je trouve, écoute, je débarque avec des idées de débiles, mais il les rend réels. J'adore ça. Merci beaucoup. Et moi, là, je veux juste souligner, le bruit de graines de tournesol, là, je l'ai fait plusieurs fois parce qu'on s'est dit on va prendre le meilleur crash.
0: Il les a toutes mis bout à bout.
1: Je l'ai déjà en fait pendant une minute.
4: Ben oui, c'est parfait.
0: C'est vraiment objectivement extrêmement drôle.
1: C'est
0: impossible de pas aimer ça. C'est parce que ce qui est drôle, c'est que c'est complètement anti-radio.
1: Ça, là, c'est du génie. Sur papier, tu proposes ça comme projet radio, il y a rien qui marche.
0: Non. C'est bon. OK, écoute. Oh. C'est extraordinaire. On va écouter Ex-Ambassadors tout de suite. Renegades. Et après, un petit peu plus tard, là, je vais vouloir que tu fouilles dans tes anecdotes de choses que tu as vues, toi, dans des shows que tu as donné qui n'avaient pas de bon sens.
1: Eh bien oui.
0: Parce que Roxane Bruno a s'est fâchée cette semaine. Bon, on a un extrait pour vous autres. Elle a s'est fâchée et avec raison à part de ça. On s'en parle après Ex-Ambassadors. C'est ça dans sa rentre au poste.
1: Okay.

0: Au 6-12-12, évidemment, les gens réagissent à Radio Peinture, qui était Radio Bricole aujourd'hui. Il y a des gens qui disent, mon Dieu, c'est maintenant qu'on va aller voir en show. Vous pouvez avoir des billets au oliviermartineau.com, .ca.net, il y a tout acheté. C'est fou. Quelqu'un dit, ce personnage-là est hallucinant, drôle, ça n'a pas de sens. T'es un cave, Martineau, c'est un compliment.
1: Ah, oh, je le prends comme cave. Écoute, c'est un magnifique compliment. Là. Merci beaucoup.
0: Les gens pleurent de rire, disent que t'es malade, que t'es mongol. Tu vois, tout ça. Malade, mongol, sans dessin, cave, tout des compliments.
1: C'est de l'amour. Oui. C'est comme quand on dit après un bon repas, hey, c'est écœurant.
0: Oui.
1: Tu comprends?
0: Exactement.
1: Hey, je veux quand même vendre un petit punch de mon show. Bien que le personnage de Radio Peinture ne soit pas dans le One Man Show, la voix s'y retrouve. Donc, si vous venez voir le show, je vous dis pas, je le prête. Il y a un autre personnage à qui je prête cette voix-là. Si vous voulez le voir en live, puis j'ai jamais, depuis le début de la tournée, été capable de le faire sans casser sur scène.
0: Ah, ben oui,
1: toutes les fois, je casse. Je suis pas capable de faire cette voix-là live sans casser. Coggins peut te le dire, là. Écoute, on enregistre pendant genre 2h30. Enfin, pas tant que ça, là. À peu près 2 heures. Parce que je suis pas capable. Je trouve ça drôle.
0: C'est trop niaiseux. Ben, je sais. J'adore ça. Toi, dans tes shows, justement, que tu donnes, est-ce que t'as déjà vu des comportements que tu t'es dit, voyons, ça, c'est inacceptable ou des choses qui sont dérangeantes puis tout ça?
1: Moi, c'est parce que je suis souvent la source d'un comportement inacceptable.
0: ça se peut.
1: Je vais sûrement avoir des petites choses à dire.
0: Moi, j'ai été placière dans ma vie, puis j'en ai vu des affaires complètement inacceptables à part de gens dans des spectacles. Il y a Roxane Bruno qui a vu quelque chose qui avait pas de bon sens dans son choix. Elle a même sorti des gars. On veut savoir, vous autres, c'est quoi la chose que vous dites? Je peux pas croire que j'ai vu ça dans un spectacle chez les spectateurs. Vous pouvez nous appeler 514-790-0943 1-800-665-5440. Vous pouvez nous texter également au 61212. Et à venir, la musique de U2, Street of Dreams. 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
1: Okay. Les gens ont du punk ou du ska.
2: OK, je comprends. J'ai dit du ska. Mais c'est que ça n'a pas sa place à cet endroit-là.
1: Ça n'a pas sa place à cet endroit-là, puis elle est intervenue, puis ça donne ça. J'adore, moi, qu'elle dise ça. Premièrement, elle les a nommés Kevin, Dylan, Jason, même si elle savait pas c'était quoi leur nom, elle a tenu pour acquis que c'est des gars, que c'est ça leur nom, de par leur comportement, ou tu sais, c'est un peu cliché, mais ça me fait rire. Mais le fait qu'elle dise, ouais, vous êtes juste loser. C'est pas drôle.
2: Je vais saluer le Ben qui a continué à jouer en arrière pour moi, pendant qu'elle donne la marde.
1: Ben,
2: j'adore
1: ça. Pour pas traumatiser les enfants qui sont...
2: Eh oui!
3: Jason, mais ça va venir plus tard! En même temps, tu vas
1: mais c'est comme la musique très joviale en arrière, là. On dirait genre Rigodon, là.
2: Ouais.
1: Bref, fait que tout ça pour dire qu'elle est intervenue, puis c'est vraiment très, très bien. Puis on vous pose la question, c'est quoi la chose que vous dites? Je peux pas croire que j'ai vu ça dans un show. Appelez-nous tout de suite à 800-665-54-40-514-790-094-3. On va parler avec Marc. Salut, Marc.
4: Salut, ça va bien?
1: Ben oui, ça va très très bien. On t'écoute, toi, qu'est-ce que t'as vu dans un show? Tu sais, je peux pas croire.
4: Moi, quand j'étais plus jeune, j'ai été voir un show des CDC dans les années 84, dans cet alentour-là. C'était le show pour Hell's Bells. Puis le monde à côté de moi, il faisait de la poudre sur des miroirs, puis il passait le miroir dans la foule.
1: Ah! Est-ce une autre époque, hein?
4: Puis moi, j'étais jeune, j'avais 14 ans, là, j'étais traumatisé de voir ça. Puis ça passait, moi, j'étais assis, puis là, j'ai pris le miroir, puis je l'ai passé à mon frère. Mon frère savait pas quoi faire avec, il l'a passé à l'autre gars à côté de lui, puis l'autre gars à côté de lui, il s'est fait une traque.
1: Hey, mon Dieu, mais tu sais, c'est... Faut quand même pas être gêné, là. Tu sais, c'est quand même la consommation de drogue dure.
4: Tout le monde en faisait. C'est ça qui était caliste. Tout le monde en faisait dans le coin.
1: Mais en 84, ça se peut, j'avoue. Mais moi, Ouais, c'est un peu traumatisant pour un petit gars de 14 ans, mais c'est une autre époque. Je crois que peut-être ça se voit encore, mais je pense pas.
2: Je pensais que c'était juste à Wall Street, ça.

0: Oui, oui. T'as raison, par contre. Ça fait beaucoup à Wall Street. Merci, Marc, d'avoir appelé. Salut. On parle avec Julie. Salut, Julie.
1: Allô, ça va bien?
0: Ben,
1: allô.
0: Ça va très bien, mon Dieu. T'as tellement l'air de bonne humeur. T'es-tu en vacances?
1: Non, mais c'est vendredi.
0: Ah, ben voilà. Tout s'explique. Ah, rayonnante.
2: Ben oui, c'est pas du bien d'entendre quelqu'un de bonne humeur.
0: Oui, exact. OK, on t'écoute. Toi, c'est un show à Vegas?
1: Oui, c'est ça. Je reviens tout juste là, de Vegas, une semaine à Vegas en vacances.
3: Ouais. OK.
1: Puis, on a décidé d'aller voir le show K de Cirque du Soleil.
0: Oui.
1: Puis, c'était vraiment très bon, mais il y avait du monde qui arrivait jusqu'à une heure en retard. Là, il restait comme en plein milieu de la place dans l'escalier, cachant la vue à tout le monde, hein, cherchant leur place dans le noir.
0: Ben voyons, mais il était sûrement...
1: J'ai pogné les nerfs, j'ai crié « Hey, sit down! » Ils ont comme figé, ils ont accroupi des marches. Je dis « Bah! »
2: C'est fâchant pour toi qui paye un billet qui est quand même un prix pas donné pour un excellent spectacle qui demande de la concentration et pour les artistes et pour les spectateurs. C'est pas correct. Comment se fait-il que les autorités de la salle ont laissé rentrer les gens rentrer?
1: Je sais pas si parce que justement c'est Vegas, que le monde, ils ont de l'argent et ça leur dérange pas de pas voir la moitié du show. Là,
0: mais ou bien les gens, c'est justement...
1: Je trouve que c'est un très gros manque de respect là, pour l'artiste sur scène, arriver en plein milieu de son show. Puis,
0: complètement, complètement. Mais c'est aussi Vegas, ça se peut que les gens perdent un peu le fil du temps, là, tu sais, puis sont comme, oups, palaye, c'est là que ça se passe. Merci, salut Julie.
1: OK, bye.
0: Bye. Bye. Oh mon Dieu, que je l'ai aimé, elle était vraiment sympathique. Stéphane de Gatineau, salut Stéphane.
4: Salut, comment ça va?
0: Ben, allô, ça va très bien. Toi aussi, tu nous parles d'un spectacle dans un casino, c'est ça?
4: Oui, exactement, mais j'ai amené ma blonde voir un spectacle d'humour au casino, mais j'ai pas dit où on s'en allait. Fait que c'est habillé en conséquence, c'est habillé en jeans, bien habillé, mais en jeans. Puis là, quand on est arrivé au casino, on a mangé là, on a passé la soirée là, on s'en allait voir le spectacle après. Là, elle me donnait de la merde parce qu'elle était habillée en jeans. Ben, voyons, je peux pas habiller en jeans au casino, tout ça.
0: Oh, mon Dieu,
4: ben,
0: oui.
4: On est arrivé au spectacle, 5 minutes avant que le spectacle commence, la madame à côté de nous autres a enlevé ses souliers. Je suis parti
0: aller. Enlever ses souliers.
4: Parce que c'était en jeans. La fille à la côté de nous autres, elle n'a même pas de souliers.
0: Ah, franchement. Mais ça, tu dis, je pense que c'est très... il me semble qu'il y a quelques années, on se disait ça, là, tu sais, il fallait s'habiller chic pour l'occasion. Ben, tu sais, si moindrement t'es allé récemment, le monde, tu sais, ça se force pas tout, là, tu sais.
4: Non, ça a changé. C'est effectivement plus le même...
0: Il n'y a pas de décorum nécessaire.
4: Le même décorum.
0: Non, exactement. Non, c'est ça. C'est pas, c'est ça. C'est des jeans, c'est tout à fait
2: dans
0: adéquat.
2: Dans le temps, là, me rappelle, un beau tuxedo.
0: Ouais.
2: On allait tout mettre sur le rouge, puis on revenait à la maison. En fait, quand on l'avait pas perdu.
0: Ouais, exact.
2: La belle époque.
0: On va continuer d'avoir vos histoires. Vous pouvez nous appeler 514-790-094-3, 1-800-665-5440. Et on vous jase encore une fois après U2 Street of Dreams.

0: Je peux pas croire que j'ai vécu ça dans un show. C'est la question qu'on vous pose aujourd'hui. Vous pouvez nous appeler 514-790-0943 1-800-665-5440 ou nous texter au 61212 parce qu'il y a Roxane Bruno qui, on vous le rappelle, cette semaine, a dû jeter dehors des gars qui faisaient leur petit comics, ont commencé un mosh pit dans un de ses spectacles alors que ça s'y prête zéro. C'est un spectacle qui est familial. Tu vas piler sur des petites filles de 12 ans. Là, c'est complètement retardé. Moi, j'ai été placière dans la vie et des comportements de gens, j'en ai vu, tu sais, j'ai déjà averti du monde, faut arrêter de parler trop fort, tu sais, madame, c'est que ça fait vraiment longtemps qu'on vous entend essayer de prendre une gomme, tu sais, genre, il y a rien de plus bruyant que ça.
1: Pas le droit de faire un barbecue en dedans.
0: Tu peux pas faire un barbecue en dedans, mais pire que ça, un des pires, tu me croiras pas. C'est à la salle de spectacle, il y a un couple qui ont décidé de s'adonner à des gestes de plaisir.
2: Faisait du sexe.
0: Mais en fait, c'est lui qui faisait gestes de plaisir, mais c'était pas ergonomiquement tant évident, dans le sens, il fallait vraiment que ça tente, parce que tu sais, c'est dans le sens où, comment je pourrais bien dire ça pour te décrire la scène, tu sais, il aurait pas pu parler.
2: Il était pas dans la même rangée?
0: Il était dans la même rangée, mais
2: il était assis en arrière?
0: Il aurait pas pu.
2: De toute façon, ils peuvent pas parler, c'est interdit pendant le spectacle.
0: Non, ben, c'est une bonne chose parce qu'il était occupé à faire autre chose. Mais dans une salle de spectacle, il y a genre, pis c'était, si je me souviens bien, là, c'était genre un spectacle, un peu à la,
2: Toupie et Binou?
0: Non, genre, voyons, moi, si je dirais Bruno Pelletier, là. Hommage à Bruno Pelletier ou Bruno Pelletier tout court. Puis les gens, ils étaient là, puis ils s'adonnaient à la grande sexualité pendant le spectacle. Mais là, comment se font avertir ce monde-là?
2: Mais c'est parce qu'il y a un problème.
0: Bonjour, excusez-moi, monsieur, vous pouvez pas être à genoux comme ça dans la rangée et faire ce que vous êtes en train de faire à la madame qui a deux pieds sur le siège en avant.
2: Mais c'était quelle salle qui avait de l'espace de même pour les gens?
0: Parce que je sais. Non, il y avait pas tant de place que ça.
2: OK, c'était une petite personne.
0: Ils ont gossé quelque chose. Non, le monsieur ici. Mais tu sais, la motivation que ça prend. Puis le mauvais goût, là. Tu sais, juste...
2: Ça dépend, là, mais...
0: Va-t'en. Franchement. Non, mais allez dans votre char. Et si vous avez l'envie dès maintenant, partez, allez dans votre voiture, allez-y pour rapidement.
2: Peut-être sont venus en autobus?
0: Allez dans l'autobus. Toi, t'en as-tu des histoires?
2: Oui! J'en ai plein.
0: Je te demanderai de nous en raconter une qu'on aille parler à Élie.
2: OK, j'ai bien ça. Moi, je me rappelle, je me souviens plus c'était où, c'était dans un chapiteau, là. Je faisais un show estival.
0: C'est du soleil?
2: Comme genre... Non!
0: Tu faisais l'homme fort? Tu faisais le gars de la catapulte?
2: C'est pas vraiment intéressant.
0: Il y a vraiment juste le Cirque du Soleil qui fait des shows dans des chapiteaux. Continue.
2: Alors, pendant que je faisais des blagues dans un chapiteau...
0: Ah, c'était toi le clown du Cirque du Soleil?
2: C'était moi le clown du Cirque du Soleil. Hey, je te dis, là...
0: Vas-y, continue, excuse-moi, j'arrête.
2: Alors, c'est ton segment. Moi, je m'en fous,
0: c'est
2: là.
0: C'est pas mon segment,
2: moi,
0: vas-y.
2: Là, hey, moi, une fois que Radio Peinture est faite, puis je scoresse. Les deux pieds sans chaise jusqu'à 6 heures.
0: Vas-y avec ton anecdote.
2: OK, OK, j'étais en train de faire des blagues dans un chapiteau, puis à un moment donné, il y a un gars que je vois avec sa bière, qui est dans un petit gobelet transparent. Fait que là, je le vois, il a de l'air à pas filer. Puis là, il fait le pas, puis il chambre en l'air. Première rangée en avant, il décide de caler sa bière. Pourquoi? Pour se faire de la place pour vomir dans son verre.
0: Tu me niaises.
2: Ben non, je te niaise pas.
0: C'est extrêmement brillant.
2: Il a vomi dans son verre.
0: Je trouve ça futé, moi.
2: Puis là, je l'ai regardé, j'ai fait, d'après moi, t'es dû pour un recul. Il s'est levé et il est parti.
0: C'est drôle.
2: C'est une autre soirée.
0: C'est un bon réflexe.
2: Une autre soirée comme ça. Spectacle encore en extérieur, mais couvert, dans un chapiteau. Et là, je suis là en train de faire des farces. Puis à un moment donné, je me vais d'abord sur le stage. Là, je fais, hey, j'arrête le show. Y a-tu quelqu'un qui a perdu comme un lapin? Il y a un petit lapin domestique.
0: Ben, c'était le lapin du magicien.
2: Non, il n'y a pas de magicien. Il y avait un lapin, puis il y a une fille dans la foule qui crie « Ah, c'est mon lapin! » C'est genre, c'est Cocobine!
0: Ben non. Pourquoi elle avait perdu son...
2: Elle habitait à côté. C'était un terrain vague sur lequel il a monté un chapiteau. Elle habitait à côté, puis elle avait perdu Cocobine dans la semaine.
0: Ah, mon Dieu.
2: Puis Cocobine était montée sur le stage.
0: Je ne savais pas qu'il y avait des lapins dans le Vieux-Port.
2: Il n'y a pas, c'était pas dans le Vieux-Port.
0: Ben oui, c'est là le chapiteau du Cirque du Soleil. On va parler avec
2: toi, là,
0: de Prévost.
2: Toi, t'as bien beau me dire ce que tu veux, mais je le sais quand tu commences à consommer. Ça paraît tout de suite. Tu reniffes pis t'as pas l'attention.
0: Ça va?
2: Allô, sors-moi de là, s'il te plaît.
3: Oui, ça va bien.
2: Ouais, all right.
0: Parfait. Alors toi, qu'est-ce que t'as vu dans un show? Tu dis, je peux pas croire, j'ai vu ça.
3: On s'en va au show de Francis Cabrel, mon mari et moi. Puis Francis Cabrel commençait ses trois premières chansons acoustiques, fait qu'il est toute seule avec sa guitare, sa scène. Et la madame saoule à côté de nous autres, elle chante plus fort que Francis Cabrel, donc elle enterre Francis Cabrel. Et en même temps, ils sont debout, elle et ses amis, en train de danser en même temps, puis de nous accrocher avec le bras en étant totalement dans notre bulle.
0: C'est inacceptable.
3: Totale.
0: C'est super gossant.
4: Mais moi, les madames dans les shows de Francis Cabrel, là, il y en a des de même. C'est à toutes les fois que je suis allé voir Cabrel.
0: Toutes les fois où t'as vu Cabrel.
4: Toutes les fois que j'ai vu Cabrel, là, il y a toujours une affaire de même.
0: Quand tu sors,
4: comment t'as réglé ça? T'es bataille?
3: Ben oui, presque.
4: Ouais.
3: À la fin du show, on était plus capables. C'est comme, c'est une agression de même tout le long. Qu'on était comme, garde, tu peux garder ta bulle. Puis ça finit, genre, moi, ça fait 13 ans que j'ai arrêté de boire, là. Fait quand je suis partie, je suis comme fait, hey, moi, là, avant d'arrêter de boire, je te ressemblais, genre, c'est pour ça que j'ai arrêté.
4: Wow.
0: Hey, c'est la meilleure chose.
4: Hey, je vais tellement, permets-moi d'emprunter ta réplique. Je vais la garder en back burner. Je vais m'en servir, c'est sûr. Oh, wow, c'est formidable.
3: Avec joie.
4: Hey, ben, félicitations d'ailleurs pour tes 13 ans. Merci beaucoup d'avoir appelé.
3: Merci la gang, bonne
0: journée. Salut Élise. Ah oui, c'est une bonne phrase. Mais moi, c'est ça aussi. Chanter plus fort que le chanteur. Ou tu sais, les gens qui chantent pas, qui crient.
4: Ouais.
0: Je souhaite un petit peu de mal. Pas beaucoup de mal, mais juste un petit peu de mal. Il y a le meilleur du monde à Mario, ça s'en vient, alors que ce sera vendredi Dictionnaire Cave.
4: Ouais.
0: Voilà, une autre édition spéciale mots de vacances.
4: Oh, ça j'ai hâte.
0: Ah oui, absolument, ça se passe après Corias et Printemps dans sa rentre au poste. 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

0: comme un Robin des Bois de la langue, tu voles des mots aux riches pour enrichir le vocabulaire des pauvres.
1: C'est bon, ça.
2: Wow. C'est bien smart.
3: C'est moi qui ai écrit ça.
4: Oui. Ah oui. Oui, c'est le retour du dictionnaire des caves. Oui. Et ça sera mon dernier dictionnaire des caves de la saison.
0: Ah, ah oui.
4: Oui, parce que même les caves prennent des vacances. Oui. Sauf Luc Cochon, ouais. Me dit.
0: Ah oui, c'est ça.
4: Pour ma cuvée d'aujourd'hui, je me suis inspiré de l'été qui approche à la vitesse de quelqu'un qui a gastro, là, cherche la toilette à Oceaga. mais avant de s'instruire, pardon, mon thème.

0: Donc, des mots qu'on va entendre cet été en vacances, quand tu veux, mon Seb.
1: Chalet.
0: Belle maison avec des meubles en fin de vie.
2: Ventilateur.
0: Patente qui t'enlève en tranquillité ce qu'elle te donne en fraîcheur.
2: Tremplin.
0: Planche molle pour se faire rebondir la graine en public.
2: Plage.
0: Litière à chat touristique. Oh oui.
2: Mini-jupe.
0: Viagra en tissu. Oh. Il y a peut-être des gens qui viennent d'arriver, c'est des mots d'été du dictionnaire des caves.
2: C'est ça. Voilà. Le mot popsicle.
0: Pas gaufrette, sans panure ni saucisse.
2: Vacances de la construction.
0: Deux semaines idéales pour aller voler des 2x4 sur les chantiers.
2: Toit ouvrant.
0: Test ultime pour voir si ta greffe de cheveux a bien pogné.
2: Muffler de moto.
0: Affaire que les chauffeurs de moto pensent que le reste du monde adore entendre. Wow! Ah, il est bon, il y a un muffler qui fait du bruit, wow! Je veux qu'il me fasse des enfants.
2: Camp de jour.
0: Beaucoup plus populaire que le camp de nuit.
3: Ah, oui.
2: Filet.
0: Pratique au badminton, mais très irritant pour la poche dans un costume de bain. À vous?
1: Ah, oui.
0: Tu sais, des costumes, là, puis ça pique aussi.
4: Ça m'énerve.
0: Ouais, moi aussi, moi, j'ai une coupe.
4: Ah oui?
0: Moi, j'ai une coupe, mais...
4: Mais
0: ça balotte plus.
2: Ça balotte, ouais.
0: Imagine, Seb.
2: Mais non.
4: Non, c'est impossible.
0: C'est impossible, ouais.
2: Prochain mot, c'est softball.
0: Baseball triste pour hommes mariés.
3: Oui.
0: On a le temps pour un dernier, peut-être?
2: Oui, un dernier. Colonie de vacances.
0: Dépotoir d'enfants pour parents qui veulent fourrer en paix pendant une semaine.
3: Et le meilleur des coups de 16h20, ça s'en vient, c'est Don Chichi.
4: Oh!
3: Qui va être le Don Chichi
4: ça, c'est bon,
3: et qui... C'est la mafia des cartouches d'encre. Je vous...
1: Hey, ça, là.
3: Je vais vous faire le, l'espèce de d'histoire. Comment ça s'appelle? Tu sais, le descriptif d'histoire,
1: c'est
3: là.
1: C'est pas le mime, là.
3: J'allais dire pédigris. Ah, synopsis! Merci, Antoine, le synopsis.
1: J'allais dire iguane, j'étais pas loin.
3: Ben, c'est ça. Ça s'en vient après Louis-Jean Cormier. Tout le monde en même temps dans sa rentre au poste. 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

0: coup de 16h20.
1: Allô?
2: Un coup de Don Chichi parce qu'on va piéger Martin qui est comptable à son compte puis il utilise beaucoup de cartouches d'encre pour son travail. Puis là, il y a un changement qui vient compliquer un petit peu son affaire, okay, parce qu'il apprend qu'il pourra plus acheter ses cartouches d'encre là où il les achète, chez Bureau en gros. Il va d'abord s'y procurer chez Bureau en don. Puis là, c'est des cartouches juste les Chichi parce que c'est Don Chichi qui fait le tour. Puis là, ils sont pas compatibles avec son équipement. Fait que là, faut qu'il change d'imprimante.
3: Oh boy.
2: Il est assez de bonne humeur.
4: Hey, mais c'est bien pensé.
2: Il est de bonne humeur, Martin.
5: Notre victime a déjà téléphoné sur la ligne privée ici en pensant à appeler chez Bureau en gros parce que c'est quelqu'un qui achète des cartouches d'encre et c'est un comptable, on peut dire ça comme ça.
3: Il y en a besoin de beaucoup, puis évidemment, on va y faire croire qu'il y a un cartel de cartouches d'encre dans le coin où il habite.
5: Exactement. Donc, on attend qu'il rappelle. Dès qu'il rappelle, ça va partir tout de suite. Sinon, on va l'appeler, on a son numéro. Ah, il rappelle tout de suite. Fait que, attention.
2: Bureau en gros Saint-Jérôme, bonjour.
6: Oui, bonjour, Monsieur Drouin. Je rappelle au sujet d'une...
7: Attention. Cet appel n'est pas autorisé par l'une des 5 familles de New York. Vous êtes redirigé immédiatement chez Bureau en Donne.
5: Oui, allô, Jacques Alain Prime de chez Bureau en Donne. Ça va bien?
6: Oui, ça va bien, vous?
5: Oui, c'est...
6: Je retourne l'appel pour une commande pour des...
5: Oui, c'est ça, c'est Martin Drouin, ça, hein?
6: Oui, c'est ça.
5: J'imagine que vous comprenez pas trop ce qui se passe, pourquoi vous êtes chez Bureau en Donne. Ben, il se passe quelque chose, Martin Drouin, là, qui aurait dû se passer depuis 5 ans au moins, puis c'est aujourd'hui que ça va arrêter, cette affaire-là. OK?
6: Quoi? Pardon?
5: Si je vous dis... faites pas l'innocent. Si je vous dis HP 67 XL, comment c'est-vous allumé?
6: Hein? Ben oui, c'est mes cartouches que je commande tout le temps.
5: Ouais, ben des cartouches d'encre, monsieur, on prend pas ça où on veut. C'est pas de même que ça marche à Saint-Jérôme. OK?
6: Je suis au bureau en gros.
5: Non. Bureau en Donne. Vous avez été transféré. Oui. Okay. Parce que tout le monde le sait, là. Je sais pas si... écoute, sur la couronne nord, le cartel de langue, ça passe par Bureau en Donne.
6: Ben oui. Oui, on
5: dit. Ben là, t'as pas l'air vite, là. Je vais t'expliquer ça plus clairement, là. Ouais, t'as comme pas l'air à comprendre, là. Dans Bureau en Donne, là. Et écoute bien les mots. Bureau en... Donne-moi le prochain. Dernier mot.
6: Tu es en train de me traiter d'idiot, là?
5: Je suis en train de dire bureau en... C'est quoi le dernier mot? Bureau en...
6: Bureau en gros?
5: Non, bureau en donne. Tu m'écoutes pas pantoute,
6: bureau
5: là?
6: Bureau en donne, oui. Non. Ça, j'ai compris, mais je comprends pas, là.
5: Ben, donne, c'est comme dans Don Chichi. Lui, c'est lui qui est au haut de la pyramide, là. C'est lui qui tire les ficelles, là. C'est lui qui cale les shots, là. C'est lui le spécialiste. Je te confirme que c'est pas Corbeil. OK?
6: Mais quoi le rapport?
5: Ben, si on peut te faire... Je vais t'obliger que tu fasses un dessin, là. Ça va être avec l'angle de Don, en tout cas, si je le fais. Hey, OK. Là, je sais pas si tu commences à comprendre sur quel terrain glissant t'es en ce moment, là.
6: T'es qui, toi? J'ai commandé en ligne, comme d'habitude. Je comprends pas pourquoi je vous parle, en fait.
5: Parce que t'as pas commandé à la bonne place, puis il va falloir que tu commandes chez nous si tu veux avoir ton angle, OK? Ton angle, pardon. Fait que tu t'es mis les pieds dans le trouble, là.
6: C'est toi qui comprends pas. Je pense que c'est toi qui s'est mis.
5: Je pense que c'est toi qui comprends pas. J'aurais aimé ça pas me rendre là, mais je vais être obligé de te passer à M. Chichi, au Don, puis je te conseille de l'appeler Don, OK, puis de le respecter. C'est beau?
6: What the fuck?
5: Parce que je veux juste dire de quoi? Ton 500$ là, que t'as envoyé pour Bureau en gros, là, ben c'est nous autres qui l'ont saisi, puis tu le reverras jamais, ton 500$. Ça va te coûter 600$. Ça va te coûter 600$. Nous autres, nos prix, c'est 600$. Puis t'as pas le choix. OK, bouge pas. Bouge pas. Tu seras pas remboursé. Bouge pas. Je te passe au patron.
8: Don. En gros. Don. En gros. 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En gros. Don. En gros.
9: Ah oui, hello, ciao. Est-ce que je parle à Martin Le Drouin de Saint-Jérôme?
6: Oui, c'est moi.
9: Oui, bonjour. Moi, c'est Don Chichi à l'appareil. Ça fait combien de... premièrement, est-ce que tu connais mon nom, le Poodle? C'est qui, Don Chichi?
6: Le Poodle? Pourquoi le Poodle? Don Chichi, c'est qui, ça?
9: Ah, c'est Don Chichi.
6: C'est pas ton problème. Tu me dis que là, je viens de me faire... jusqu'à on comprend bien, t'es en train de me voler, là, mon
9: ami. Non, premièrement, tu vas baisser le ton, le caniche, OK? Tu parles à Don Chichi.
6: Hey, va chier, toi, ton caniche.
9: Non, c'est toi, le caniche. C'est toi, le caniche. Fait que si tu envoies promener quelqu'un, c'est toi que tu vas envoyer promener. Tu comprends-tu, le Poodle?
6: Hey, tabarnak, arrête de me traiter de caniche. C'est qui, là? De toi, tu sais pas à qui t'en parles.
9: Non, tu parles à Don. Oh oui, je sais très bien à qui je parle. Je parle à Chichi, OK? Le gars de Drouin. C'est ça ton nom, Martin Drouin de Saint-Jérôme. Le comptable.
6: Non,
9: c'est Don Chichi. Hey, j'ai une question pour toi, Drouin. Ça fait combien de temps que tu restes dans le Nord, toi?
6: Ça fait une dizaine d'années, c'est quoi tu veux savoir?
9: Ouais, c'est ça. Puis en 10 ans, Drouin, combien de fois tu m'as invité à prendre un café chez vous pour me montrer ton respect? Ben, combien de fois?
6: Chier, mais de quoi tu parles? De quoi tu
9: parles? Je vais te le dire, moi, le caniche. Zéro fois. Et ça, mon ami, ça fait beaucoup de peine à Don Chichi.
6: Ok, puis... Mais encore, laisse-tu, moi, t'as fait de la peine?
9: Puis en plus de ça, ok, tu me trahis en d'acheter ça, ça fait beaucoup de peine à Don Chichi. Ça a l'air que tu... J'ai un ami qui a un ami qui a un autre ami que toi. Tu achètes tes cartouches d'encre ailleurs que chez nous.
6: Eh oui, tabarnak, qu'est-ce que ça peut pas être faire? Va chier, est-ce que je comprends pas pourquoi vous me faites ça, là?
9: Je me sens comme mon cousin Mario, qui est plombier, quand il a appris que sa femme, sa princesse, avait couché avec son frère Luigi. En plus, lui, il vient d'y acheter un château dans le coin de Fontainebleau. Ça, il avait brisé le cœur, pis c'est ça, il a fait de cœur, c'est fait de peine. Pis c'est exactement ça que tu me fais aujourd'hui, la caniche. Tu comprends-tu les mots?
6: Arrête de me traiter de nom, asti, je sais pas c'est quoi je vais te faire, mais je vais retrouver ton appel, là.
9: Non, tu vas rien retrouver, moi je vais retrouver. Je sais où tu restes, le poudre.
6: Mais là, t'es en train de me faire pogner une heure.
9: Non, hey, comprends-moi bien, hey, Drouin, comprends-moi bien, le caniche. Aujourd'hui, Don Chini.
6: Caniche, rappelle-moi encore avec beau caniche, tabarnak, puis je débarque, puis je te plains, ça c'est clair, asti.
9: Ben, ok, le poudre d'abord, ok, le poudre aujourd'hui. Oh,
6: tabarnak, asti, va chier.
9: Non, mais Don Chini, hey, baisse le ton, ok.
6: Gros, là. C'est quoi le
9: rapport, c'est là? Le bureau en donne. Aujourd'hui, là, Don Chichi est pas fâché. Aujourd'hui, Don Chichi est déçu.
6: Moi, je suis fâché, tabarnak. Tu le sens-tu, ça?
9: Hey, allez, je vais te poser la question, Drouin, OK? Qu'est-ce que tu pourrais faire pour réparer ma déception et ma peine aujourd'hui? Qu'est-ce que tu pourrais faire?
6: Si tu connais pas patience, puis raccroche, puis passe-moi quelqu'un de compétent, tabarnak. C'est quoi ton astuce de problème?
9: Hey, on dirait que tu comprends pas que Don Chichi fait pas juste des cartouches d'angle. Des fois, je fais d'autres sortes de cartouches. Capiche de caniche?
6: Hey, tabarnak, c'est des menaces, ça?
9: Non, c'est des promesses. C'est des promesses de poudre.
6: Hey,
9: je sais ce que tu peux faire pour moi. T'es-tu capable d'écouter Drouin? J'ai une proposition à te faire.
6: C'est toi qui comprends.
9: Non, c'est toi qui comprends pas. C'est toi qui dis, c'est toi qui l'es, OK? Je vais te faire une proposition, OK? Je sais ce que tu pourrais faire pour moi. Toi, t'es comptable, Drouin? Hey, Drouin, je pose une question. T'es comptable?
6: Ah oui, c'est ça.
9: T'es comptable?
6: Oh oui, c'est ça. Oui, okay. Je suis content. J'ai peur d'un gars content.
9: Non, pas content. Tu écoutes pas les mots qui sortent de ma bouche, le poudre, OK? Je te demande, est-ce que tu es un comptable?
6: Oui, je suis comptable. OK.
9: Donc, t'es comme un magicien des chiffres, c'est ça?
6: Ouais, tu vois, mec, je t'ai fait disparaître.
9: Ouais, ben justement, j'aurais besoin que le magicien fasse apparaître des fausses factures dans le bureau de Don Chichi. Je sais pas si tu comprends le deal qu'on peut se faire ensemble. Non, mais rien d'illégal. Tu prends des chiffres à gauche, tu les mets à droite, tu déplaces tes virgules pour grossir le montant, tu rajoutes une coupe de zéro pour que ça fasse plus beau, puis si tu fais tout ça, les caniches, on va être quittes.
6: Là, tu viens de m'appeler encore le mot caniche, là, sérieusement, là, tabarnak, t'es cave, là.
9: OK, tu veux-tu que je le dise plus tranquillement, le ca, le ni, le che, caniche. OK? Non, mais tu comprends-tu? Parce que le 500$ que tu penses que t'as payé à Bureau en gros, il est parti. Pouf! Il est dans le nuage, il est dans le cloud. Puis c'est pas le cloud. Le cloud, il est à moi. Il est à Don Chichi. Tu comprends-tu les mots qui sortent de ma bouche?
6: Non, tu prends pour qui, Calis, là? T'es...
9: Je me prends pour Don Chichi, OK? Sur la couronne nord-langue, ça vient de... Non. Tu baisses le ton. Tu aimes ça, les... Oui, tu baisses le ton, le caniche. Tu baisses le ton.
6: Le caniche, je te le dis,
9: même. Ah, tu trouves ça drôle, là? Tu trouves ça drôle? Tu peut-être moins rire tantôt, mais je le te vois. Je vais envoyer mes hommes, Brady et toute la gang. Oui, je la connais, ton adresse. Je la connais très bien. Okay. Je sais que ton bureau, je sais que ton bureau est dans ton sous-sol. C'est là que tu fais tes affaires. Je sais aussi que ça fait 5 ans que tu commandes des cartouches d'encre. Ça fait 5 ans que tu en passionnes à Don Chichi puis tu prends ton encre ailleurs. Mais c'est aujourd'hui que ça arrête le party, le poudre. Tu comprends-tu, le caniche?
6: Ah ouais, c'est ça.
9: Non, mais t'aimes ça, les chiffres, je vais t'en donner d'autres, des chiffres. Je vais t'en donner une coupe de chiffres. 94-3, 95-14-5, 98-9, 104-1, 102-3, 106-1, 92-5, 99-1, 102-7. Non, écoute.
6: Mon chum Marc vient de me texter.
9: Hey, ça, là, le poudre, là, ce que je viens de te donner, c'est toutes des stations de radio à travers le Québec.
6: Je sais que c'est une joke.
9: Où le monde t'entend.
6: J'ai fait 2-3 me texter depuis tantôt.
5: Écoute, Martin. C'est oui, t'es en onde à la radio, effectivement, Martin.
3: Allô, Martin.
5: Ça n'arrivera pas à se parler avec Mario Tessier.
3: Salut, Martin.
5: Cathy Gauthier.
2: Salut, Martin.
6: Pour un câble, là, j'ai des clients pis tout, là, je sais pas, je vais couper ça. Si vous faites de quoi, faites un clean-up, parce que là, je passe pour un gros câble.
2: Non,
3: juste l'air d'un gars qui a du caractère. C'est ta blonde qui voulait jouer un tour, mon ami. Tout est correct. Tout est correct. Okay. Tu peux continuer d'acheter ton mon angle chez Bureau en gros, là. Tout
6: non,
3: est correct.
6: Je savais qu'il y avait de quoi qui clochait, ça n'a pas de sens. C'est là, mon chum, il y a Marc, il y a même Hugo aussi qui me texte. Il dit, man, t'es en train de te faire avoir, là, je comprenais pas. Ça. Faire avoir par qui, là, par quoi, là. Il y a quelqu'un qui m'a dit que ça rentre au poste.
5: Oui, c'est en plein ça, t'es à 50
2: mais toi, tu rentres au poste en tabarouette, en tout cas.
6: Oui, oui,
5: t'as pas aimé ça, Caniche, hein? Ça,
6: non,
5: ça t'a,
6: non,
5: ça t'a
6: c'est agressant. Hein, si, ça, je me fais passer pour un petit chien qui jappe, moi, ça m'énerve. Oui.
5: Mais c'est ça.
6: Oui, je trouve ça tellement agressant.
5: Oui, oui.
3: Mais écoute, moi, j'ai changé. J'ai été proposé le Caniche, je t'aimais pas plus le poudre.
5: Le poudre non plus.
6: Vous m'avez eu en état,
5: oui. Ben, on l'a entendu, puis écoute, merci beaucoup à, merci beaucoup, Martin. C'est ta blonde Véronique Nadeau, donc c'était toute son idée.
6: J'imagine,
5: fait que...
6: oui.
5: Oui, okay, bon.
2: C'est son cadeau de Saint-Valentin.
5: Ben, oui.
2: C'est sa façon de te dire qu'elle t'aime.
5: C'est ça.
6: Bon, ben, c'est quand même que je suis bon joueur, là, regarde.
2: Fait qu'on sait que t'es dans ta grande période d'impôt, puis t'attends tes cartouches, tu vas avoir
6: c'est
2: un cartouche.
6: C'est pas le temps, là, de niaiser avec l'angle, parce que oui, j'en aurai besoin pour l'angle.
5: Merci beaucoup, Martin.
1: Merci, mon chum.
5: Mais oui,
3: faut rappeler aux gens.
5: Oui, de pas texter.
3: OK, Colin, textez pas les gens qu'on piège. Faites pas ça.
5: Mais oui, ben oui. Ben, c'est, écoute,
2: en même temps, ils savaient peut-être pas, là, eux autres, ces chums.
3: Ah, ben, peut-être que sa femme l'a pas annoncé.
5: Non, c'est ça. Mais on vous rappelle que si vous entendez un de vos amis vous faire piéger, attendez à la fin, mais écoute, ça a très bien marché quand même. Écoute,
2: peut-être qu'ils l'ont texté pour s'assurer qu'ils disent pas des affaires qu'ils pourraient regretter. Enlevez ça, effacez ça. Ça va être difficile, là, c'est live.
3: Parce qu'il m'a quand même dit, je vais tracer la belle, puis je vais te gonner.
5: Je dis oui.
2: Ben, c'est une bonne guerre, là, parce que toi aussi, tu le menaçais.
3: Je l'ai pas menacé, j'ai dit qu'il m'a fait de la peine.
2: Tu as dit que ça avait d'autres sortes de cartouches.
5: De cartouches aussi.
3: Ça me fait penser à mon histoire de mon cousin Mario, OK?
5: Oui, ça,
2: sa femme. C'est que sa princesse à Fontainebleau.
5: Luigi. Il a pas allumé à ça. Il y a plein de bons commentaires au 6-12 autres. En effet, ne textez pas les gens si vous entendez un de vos amis, puis attendez qu'on c'est ça.
3: Et ton personnage que tu faisais au début, Seb, là, on dirait qu'il était sur la poudre parce qu'il respirait de temps en temps.
5: Ben, je me suis dit, t'es à Saint-Jérôme.
2: On a fini par une blague démographique. Ah, ça, c'est
4: ça,
2: drôle.
4: Ça me fait rire. C'est les meilleurs, hein?
2: Absolument. C'est... Et puis, tu sais qu'il y a les coups de célébrité également.
5: Oui.
2: Qui sont disponibles sur Crave. Et là, il y en a une nouvelle qui vient d'être lancée sur Crave. Ils en sortent aux deux semaines. Mmh. Puis, il y en a un paquet avec Patrice Lécuyer. C'est hilarant. Ça a été tellement écouté. C'est fou. Puis, tout le monde se les partage aussi.
4: J'aurais aimé ça faire ça, moi.
2: C'est vrai?
4: J'étais pas assez célèbre.
2: Ben non, mais attends, c'est pas fini. Non, il va y avoir d'autres badges, là.
4: Soit que j'étais pas assez célèbre, soit que j'étais trop laid de faire de la télé.
2: Non, c'est pas vrai. Je suis pas du tout d'accord. Je suis pas du tout d'accord. Regarde, dis-leur pas ça. Ils vont t'inviter pour vrai. Là, là c'est Tammy Verge qui est nouvellement sur Crave en ce moment.
5: Ben oui.
2: Alors qu'on a piégé une fille qui s'appelle Roxane puis qui tente depuis plusieurs mois de régler un problème avec sa batterie de cuisine creusée. Puis elle appelle au service à la clientèle. Mais là, évidemment, la personne au service à la clientèle comprend jamais que c'est une batterie de cuisine, pense que c'est une batterie de musique ou encore une pile. Fait que voici ce que ça donne. On a un petit extrait pour
10: vous. Je vois que vous avez acheté une batterie de cuisine en acier inoxydable.
11: Les poignées sont lousse, les poignets lousse.
10: Depuis combien de temps êtes-vous lousse?
12: Quand vous dites que vous êtes slack, est-ce que c'est juste au niveau de vos poignets ou vous direz que vous êtes slack de façon généralisée, madame? Hein?
11: C'est sûr que vous niaisez, là?
12: Ouais. Non, non.
11: C'est sûr que vous niaisez, ça n'a pas d'allure.
13: Bon, madame, le creuset, c'est pour les gens qui savent cuisiner quand on ne sait pas conduire. C'est important, avant toute chose, de clarifier ça avec vous, madame.
11: Okay. Encore une solution à la française. Le
10: coup. Wow. Célébrité.
3: Wow.
2: Et ça, c'est avec Tammy Verge, ce coup de célébrité-là. Il se retrouve en ce moment, l'extrait que vous venez d'entendre, il est sur nos réseaux sociaux, mais vous pouvez aller écouter l'entièreté de ce coup-là sur Crave. C'est vraiment, c'est du génie. C'est tellement bon, vous irez écouter tout le reste également. Il y a le quiz à Jen à venir, alors qu'on va avoir des choix de marde. C'est comme ça que ça s'appelle.
4: Ben oui, comme ma vie en général.
2: Exact! Super! Manquez pas ça. Également la musique de Simple Plan avec Shut Up.
10: Retour dans Ça rentre au poste.
0: Ça rentre au poste.
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1: 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Nouveau info, il y a Leila Fernandez qui domine son adversaire à Toronto.
2: Oui, la Québécoise n'a fait qu'une bouchée de sa rivale, Mira Andreeva, qui était cinquième tête de série du tournoi. Elle a gagné donc en deux manches de 6-1 et 6-4. Elle passe ainsi au quatrième tour. Le match n'aura duré que 81 minutes.
1: Hey, mon Dieu.
2: En huitième de finale, elle va jouer contre la gagnante du match entre Elise Mertens et Naomi Osaka. Ça risque d'être intéressant. Christine Fréchette n'a pas l'intention de ramener les produits américains là, sur les tablettes de la SAQ. Pour ce faire, dit-elle, il doit y avoir une entente équitable qui soit négociée entre le Canada et les États-Unis là, sur les tarifs douaniers. Elle ajoute que la vente d'alcool relève exclusivement du gouvernement du Québec. Le retour de l'alcool américain sur les tablettes fait partie là, des discussions entre Ottawa et Washington dans le but d'empêcher l'entrée des nouveaux droits de douane de 50% le 19 août. Les urgentologues constatent que leur charge de travail continue de s'alourdir. Pourtant, les urgences sont moins débordées cet été. Plusieurs facteurs sont en cause, dont le vieillissement de la population. Il faut regarder donc au-delà du taux d'occupation des civières qui est aussi autour de 115% dans les derniers jours. On écoute la docteure Marie-Maude Couture qui est la présidente de l'Association des médecins d'urgence du Québec.
3: On confond souvent le taux d'occupation des civières avec l'achalandage, avec la charge de travail. Je dirais que nous, notre charge de travail, elle est plus complexe, mais elle s'alourdit, mais elle est constante. On est une vitesse de croisière qui est à peu près toujours la même. On s'adapte, là, évidemment, mais ça ralentit rarement.
2: Et le taux de chômage recule d'un dixième de point à 6,4% pour le mois de juillet au Canada. C'est le plus bas niveau en deux ans, mais la situation est plus difficile ici au Québec, là, avec une hausse de 0,2 point à 5,6%.
1: Merci beaucoup, Mario.
2: À tantôt.
1: À tantôt. On va faire le quiz à Jen à venir. C'est les choix de marde.
2: Oh.
1: Donc, voilà, on va devoir choisir entre deux situations qui sont pas possibles pantoute. On va avoir besoin de vous autres au 6-12-12, peut-être, pour nous éclairer.
2: OK.
1: Si les choix sont trop de la marde et qu'on n'arrive pas à choisir.
4: Ah, mais là, j'ai hâte de jouer. Là. J'adore ce jeu.
1: Non, c'est pas plan tout de suite à énergie.

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1: Et aujourd'hui, choix de marde. Oui. On donne le choix entre deux options et on doit choisir celle qui nous parle, qui nous dégoûte le moins, parce que c'est pas celle qui nous parle le plus. C'est pas vrai. Il y en a aucun des deux qui nous tente vraiment.
2: C'est deux choix difficiles. Il faut choisir le moins pire.
1: Par exemple, Olivier, okay. Est-ce que tu aimerais mieux marcher sur une lame de rasoir ou trouver un poil de fesse dans ta soupe?
2: C'est une soupe à quoi?
1: Au poids.
2: Ah, non, c'est ça.
1: Ça m'a écœuré, ouais, je veux dire.
2: Parce que dans un bouillon,
1: Dans un bouillon clair,
2: je l'aurais pris, mais dans un potage, il me semble qu'il y a un poil.
1: Sur un potage, mais c'est genre, il est comme sur le top, comme avec le garnish.
2: OK, mais là, tu dis un poil de...
1: De foune.
2: Un poil de fesse. Il est où, le poil? Il est-tu plus dans la couronne extérieure ou il est vraiment dans les centrales?
1: Il est pas sûr, il est dedans.
2: Ah, c'est un poil de cul, ça.
1: Ouais.
3: OK, c'est pas pareil, là. C'est
2: un poil de cul dans un potage?
1: Une soupe au pois.
2: Ah oui, non, je vois.
1: Sur le top.
2: Je vais prendre l'autre.
1: Tu vas prendre, marcher sur une lame de rasoir?
2: Ouais. Est-ce que je le sais qu'il y a un poil?
1: Ouais, tu le sais.
2: Ah ouais, qu'est-ce que c'est?
1: Tu le vois, là.
2: Qui sait pas, on est à cabane à sucre.
1: Puis il y a quelqu'un qui l'a mis un, okay. Puis là, tu t'en rends pas compte. Mais non, parce que si tu t'en rends pas compte, c'est pas dramatique. Donc, tu le vois.
2: Non, la lame de rasoir.
1: Parfait. Ouais. C'est un bon choix, je crois.
2: Je pense que c'est... Hey, j'hésite encore. OK, je vais y aller avec
1: ça. Non,
2: okay,
1: t'hésites pas.
2: OK,
1: là.
2: Attention. Suer ta vie et respirer de l'air humide de 40 degrés, peu importe où tu vas, ou ben donc manger un cendrier plein de méo de cigarettes.
1: Arc, ben franchement, ben je vais suer. C'est pas le fun, là, mais il y a pas de monde. Il n'existe aucun monde dans lequel je mange du mégot de cigarette. D'ailleurs, sais-tu que est-ce que tu te souviens de l'émission Mon étrange dépendance à Canal Vie?
2: Ouais, madame a mangé des pots de terre cuite, là.
1: Ben, elle mangeait des, il y en a une qui mangeait des bottes de cigarette. Ouais, ouais. Ben, tu sais, c'est épouvantable. Puis comme à la fin, même, tu sais, avec son doigt, mettons, elle mouillait son doigt puis elle allait chercher chaque petite poudre de cendre. Ouais, elle faisait ça. Ouais. C'était épouvantable. Il y avait un monsieur aussi dans Mon étrange dépendance. Non, je peux pas dire ça. C'est trop dégueulasse.
2: Ben non, tu peux pas dire ça. Je sais qui tu vas parler. Parle pas de ça. 5
1: ans ou 4. Non, tu sais pas.
2: Ben oui, je sais qui tu vas parler.
1: Lequel? La douche?
2: Ben oui.
1: Ah, ok, c'est ça. Ben oui. Je le dirais pas.
2: Ben, tu peux pas dire ça, là. Il y a du monde qui mange, puis il y a des enfants dans les voitures.
1: Ah ouais,
2: là.
1: Je sais, on peut pas dire ça.
2: Hey,
1: là.
2: Je te protège. Moi, j'ai déjà été éclairé une fois, là. Je sais c'est quoi qui s'accroche, là.
1: Okay? Très bienveillant.
2: Hey, ok.
1: Alors. Vas-y. Est-ce que tu préfères te faire envahir et gouverner par l'intelligence artificielle dans le futur?
2: Celle-là.
1: Ou par les extraterrestres.
2: Oh shit!
1: C'est bon, hein, comme question.
2: Mais là, les extraterrestres, c'est-tu comme un enfer avec des pieuvres? Là, t'as full tentacule. Ou c'est genre la fille dans Total Recall?
1: Non, ben, c'est des tentacules.
2: Je vais prendre les extraterrestres.
1: Ouais, hein?
2: Ouais. Oh.
1: Pour quelle raison?
2: Non, pas. C'est personnel, c'est que
1: non.
2: C'est personnel, pas.
1: Pourquoi plus que l'intelligence artificielle qui, elle, aura été entraînée par des humains? Là?
2: Parce que tu sais quoi? Si on perd contre l'intelligence artificielle, c'est parce qu'on est complètement con comme société. Ouais. Les humains, moi, j'ai pas de foi en l'humanité. Je suis complètement désabusé. Avec les extraterrestres, ben peut-être qu'il y aurait une chance de salut. Hein, on pourrait peut-être apprendre d'une espèce plus avancée.
1: Je pense que je suis d'accord avec toi.
2: Ouais. Honnêtement, là, regarde, nous autres, là, ça fait quoi? 300 000 ans qu'on est là, ça fait 300 000 ans qu'on est en train de chier dans le soupe.
1: Ouais.
2: On essaie de recycler des pots de yogourt pour attraper la patente. Regarde, c'est fini, là.
1: C'est vrai, très bien, bien exprimé.
2: Sais-tu quoi? Peut-être que si une espèce extraterrestre plus avancée qui arrivera ici en disant, regarde, on va vous aider avec la pollution, on va vous aider avec les énergies, on va vous aider avec un paquet de gros bon sens, mais place-toi.
1: Oui.
2: Parce que, honnêtement, là.
1: En fait, qu'on remet notre destin entre les mains d'extraterrestres.
2: Absolument.
1: OK, parfait.
2: 100%! 100%, je te sers le tentacule et c'est parti.
1: J'adore ça.
2: L'alliance.
1: L'alliance.
2: OK, okay. Bon. Attention, toujours avoir des feux sauvages et du pu autour
1: Arc,
2: de
1: ça
2: la...
1: Ça m'écoeure, c'est dégueulasse. Oh, OK, continue.
2: Peux-tu finir?
1: Ouais, mais c'est vraiment dégueulasse.
2: Peux-tu finir?
1: Hey, moi, pendant ça, là, on m'a empêché de parler du gars qui mange que dans son drain de douche, mais on a le droit de dire plein de pu autour de la bouche.
2: Peux-tu finir?
1: Vas-y.
2: Et du pu autour de la bouche ou saigner des yeux chaque fois que tu vois une erreur d'orthographe.
1: Ben je...
2: Non. Puis ta job, c'est genre de lire les commentaires sur Instagram, là.
1: Facebook, c'est pire.
2: Ah, messagerie texte, c'est ça.
1: Non, Facebook, Facebook.
2: Messagerie texte, c'est là, des fois.
1: Mais les gens, ils vont vite, c'est là. C'est ingénieux. La vie va vite.
2: C'est pas ça que je te dis. C'est pas ça que je te dis. Je te dis que toi, t'es obligé de le lire à tous les jours, messagerie texte.
1: Non, mais c'est parce que l'affaire, je t'explique, OK, tout où je me situe, là. Tu sais, il y a des gens, mettons, avoir des feux sauvages, moi, j'en ai pas, là, OK, j'en ai jamais eu. Bon, ça arrive. Mais il y a des gens qui en ont, là, qui doivent composer avec ça. Fait que je veux pas dire, ah, mon Dieu, c'est genre la pire affaire. Moi, c'est sûr, tu m'as eu au pu, là. Moi, c'est le pu que j'ai trouvé dégueulasse. Fait que tu sais, c'est comme, c'est pas la pire affaire.
2: C'est pas que c'est la pire affaire. C'est
1: mais
2: pas
1: comme j'en ai pas, je me dis, je suis d'un rare, peut-être que je me préserve.
2: Ça te tente-tu de jouer?
1: Qu'est-ce que tu penses que je fais là?
2: Ça te tente-tu de jouer?
1: Hey, monsieur, je vais parler des extraterrestres pendant un quart d'heure. Bon.
2: Ça prend une réponse.
1: J'ai saigné des yeux.
2: Saigné des yeux.
1: Ben oui.
2: Bon. Mais pense-y, là, parce que tu peux plus jamais porter de chandail pâle.
0: Ouais. Fini.
1: Est-ce que tu veux te réveiller chaque matin avec une haleine de pète ou avoir les aisselles qui sentent le poisson mort?
2: Est-ce que ce... Mais est-ce que... Ben, je mangerais de la gomme, là.
1: Ben, une fois que tu te brosses les dents, si je me fie assez ici, là.
2: Ben ouais, c'est ça, là. Parce que c'est
1: comme... Ça sent toujours pas genre...
2: Ça sent
1: OK, ton haleine sent tout le temps le pète. Ou tes... C'est tellement bébé lala. C'est bébé lala.
2: Ouais,
1: comme,
2: c'est niaiseux.
1: Comme
2: hein.
1: Prendre, ou c'est les niaiseux. Aisselles qui sentent le poisson mort.
2: Ben, je vais prendre la laine de pète.
1: Je rire. Je trouve ça dégueu.
2: Je prendrais de la laine de pète.
1: Ok, parfait. Ok, parfait. Un dernier.
2: Ok, tiens, regarde. Alors attention. Dormir une nuit complète dans une poubelle à ordures, une benne à ordures, ou passer 24 heures enfermé dans une toilette chimique de festival. Et tiens, je vais même choisir le festival. Je vais choisir le festival Ochiea.
1: C'est pas tout à fait exactement ça, mais hey, ça c'est une bonne question par contre. Ok, fait qu'une nuit dans une poubelle ou 24 heures dans une toilette chimique.
2: Tiens, la toilette chimique du festival, Fiesta Mexicana.
1: Hey, ça m'écœure tellement des toilettes chimiques.
2: Pourquoi?
1: Pourquoi? Parce que ça sent liable, c'est dégueulasse. Mais au moins, non, 24 heures, mais parce qu'en même temps, 24 heures, j'ai pas le choix de dormir dedans, là. Tu peux pas rester réveillé 24 heures. Mais moi, c'est que je voudrais toucher à rien. Tandis que, tu sais, dans une poubelle, t'as pas le choix de toucher à quelque chose un peu. Non, je vais prendre la toilette chimique 24 heures.
2: Ouais?
1: Ouais, je dors pas dans une poubelle. Parce que t'es entouré de poubelles, puis il y a plein d'affaires dans les poubelles. Tu sais, ça, c'est des choses dangereuses.
2: C'est la fin du festival qui a duré 3 semaines, là.
1: Ouais, je sais, mais je garde mon choix.
2: Il a fait chaud, en juillet.
1: Toi, ça serait quoi ton choix? Entre les deux?
2: Non, la poubelle à ordures, moi.
1: Ah oui?
2: Oui, parce que tout est dans des sacs. Tu t'en trouves un peu.
1: Ah non, il y a du. Ben non, voyons, on sait jamais. Ça perce, ces affaires-là, là. Il y a du vieux jus, là. Mm-hmm. Puis il y a pas juste. Il y a plein d'affaires, là. De déchets humains, là, qui ont vieilli dans des poubelles de salle de bain, là.
2: Ouais, mais à un moment donné, c'est.
1: Ça fait plus que 24 heures.
2: Non,
1: là.
2: Je m'installerais, c'est plus relax. L'autre, t'es pogné de bout.
1: Non, non. Toi, excuse-moi, là, ta poubelle, juste à dire, là, c'est pas un sac de vêtements à donner, là. C'est des détritus, là.

0: Ben, comment t'appelles ça?
1: Un vieux Reagan. Un vieux bazou?
0: Reagan, c'est ça que je voulais dire.
1: Un vieux citron?
0: Fallait que je le check. Fait que là, des fois, je sortais ça, j'allais dans ma guenille, je checkais mon huile, pis tout. Ah, je me pensais bonne.
1: Pensais bonne parce que ton char, il était ça à perte.
0: Ouais, exactement. Je te confirme que t'as pas la bonne réponse. Peut-être serez-vous plus inspiré au 6-12-12. 18% des adultes confessent vérifier ça plusieurs fois par jour.
1: Vérifier?
0: Ouais.
1: Vérifier. Qu'est-ce qu'on vérifie?
0: Vérifier. Ben, écoute. Tu vas le savoir. Pas long.
1: Le chlore?
0: Non. Non. Plusieurs fois par jour non plus. À part peut-être quand tu pars ta piscine. Mais c'est pas ça la réponse. Anyways. Okay. Non, continue de réfléchir, mon beau garçon.
1: Ça va, grand-maman!
0: C'est tellement condescendant.
1: Grand-maman! Voyons donc!
0: C'était condescendant. On va vous donner la réponse, puis on va voir la musique de R.E.M. également avec Losing My Religion.
1: Ah, ça, ils sont bons, ces jeunes garçons. Ils sont bons, là.
0: Bon petit garçon.
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11: Le nombre du jour, c'est 18. 18% des adultes confessent vérifier ça plusieurs fois par jour.
12: Et là, je pense que quelqu'un a la bonne réponse. Messagerie texte. Hey, j'aurais aimé ça y penser. L'odeur de son tour de bras.
11: Ah, ben oui, ça, c'est sûr que, hein? Honnêtement, mais c'est que ça doit être plus que ça.
12: Ah oui, hein?
11: Tu sais, c'est 18% des adultes. Vérifie ça plusieurs fois par jour. C'est 90% des adultes.
12: Moi, c'est terrible. Moi, c'est rendu que j'ai mal dans le cou, hein?
11: Ah oui.
12: Ah oui.
11: Non, mais pour vrai, moi, je suis genre à paranoïer. Je regarde, je vérifie régulièrement. Je sors pas de chez moi sans déo, tout ça. Fait que ça, c'est arrivé beaucoup sur au 6-12-12. Vérifier la propreté de ses ongles. Ça aussi, c'est bon. Regardez ses ongles. C'est comme ça, tu as du sens. Parfait. Regardez l'application météo. Très bonne réponse aussi. Mais je pense que toutes ces choses-là, il y a plus de monde qui regarde ça.
12: Je comprends, c'est le 18%. Ouais. Oh, à tes souhaits. Voyons, c'est vrai. Un draft de swing. Ben oui, mais prends ton temps. Prends ton temps. Hey, c'est mon rêve qui se réalise. Enfin, je peux animer comme je veux ce show-là. All right.
11: Ben voyons.
12: OK.
11: Qu'est-ce qui s'est passé?
12: Non, non, continue à tousser, toi. OK, alors, on est en direct. Énergie. Hey, ben la station est au coin du 7-7 René Lévesque. Le premier qui se présente en sombrero, on va te faire gagner un prix. Hey, moi, c'est ça, la radio de même que je veux faire, là. All right.
11: C'est beau, je suis correct.
12: Mon Dieu,
11: ben oui, je sais pas qu'est-ce qui s'est passé là. La réponse, 18% des adultes confessent vérifier ça plusieurs fois par jour, leur solde bancaire.
12: Leur solde bancaire?
11: C'est plus de gens que j'aurais pensé, ça.
12: Plusieurs fois par jour.
11: Regardez ça, mais je regarde même pas ça tous les jours.
12: Ah, mais tu devrais.
11: Pourquoi pas?
12: Tu devrais
11: faire?
12: Au cas où de la fraude, quelqu'un qui... Non, tu devrais checker ça, man.
11: Non, non, je peux pas. Non, ça...
12: Ah oui?
11: Ça m'apporte rien de plus, là, dans le sens où je vais avoir de l'argent qui va rentrer dans deux semaines.
12: Ben, tiens,
11: ma paye.
12: Moi, je pense... Tu sais, c'est ça, le monde comme toi, là, une fois que le premier million est fait, on regarde plus le deuxième, hein?
11: Exactement.
12: Moi, je le regarde, mon chum, parce que c'est... Moi, là, je fais comme OK, ça, si ça passe aujourd'hui, je suis normal. Ah, ouais, ouais. Moi, là, je suis rendu, là, un funambule, moi, là. Oh, là, c'est extraordinaire. Moi, là, entre mes comptes, je transfère 3 piastres, 4 piastres
11: d'autre bord. Bon,
12: ouais, ouais, ouais.
11: Hey, tu donnes le goût. Hein,
12: ouais, catch me if you can.
11: On vous pose la question tantôt dans le moment à Jen. C'est quoi les affaires inattendues que vous trouvez sexy? Tu sais, d'enfant que t'es comme, je sais, c'est pas nécessairement, tu sais, là, je parle pas, tu sais, textez-nous pas. Hey, bourrac!
12: Pas une évidence. Exemple de réponse qu'on voudrait, c'est ce que je vais répondre.
11: Pourquoi je dis ça?
12: Hey, bourrac! Depuis que t'as toussé, là, je sais pas quel personnage que t'es devenu,
11: je
12: là.
11: Sais pas,
12: non, on veut une réponse, qui sort de l'ordinaire. Oui. Un peu comme ce que je vais répondre, et c'est très sérieux. Moi, ce que je trouve sexy, là, c'est tout ce qui est, les serpents. Tu sais, en peau de serpent, moi. Tout ce qui est en serpent.
11: 1-800-665-54-45-1-4-7-9-0-0-94-3. Les affaires inattendues qu'on trouve sexy après R.E.M. Losing My Religion dans sa rentre au poste énergie.

0: On pose la question aujourd'hui. Les affaires inattendues que vous trouvez sexy.
1: Ouais.
0: Puis là, tu sais, évidemment, pas les choses trop évidentes.
1: Non, non.
0: Tu sais, tu comprends? Moi, là, parce que la raison pour laquelle cette idée de sujet-là m'est venue, c'est que là, en ce moment, on est en... Il y a du tennis du côté de Montréal, puis tout ça, puis je consomme du tennis, je regarde la télé, je m'en vais les voir en personne. Mais moi, s'il y a quelque chose qui me fragilise, c'est des avant-bras de joueurs de tennis.
1: Rien que l'avant-bras, là.
0: Juste l'avant-bras.
1: Je parle, là, cette partie que je te pointe, là, entre la main et le coude.
0: Et le coude.
1: C'est ça que tu regardes.
0: Je m'en fous des biceps, je m'en fous des épaules. C'est pas tant ça, mais un avant-bras de joueur de tennis, c'est parce qu'ils ont l'avant, c'est pas les deux, là, mais juste celui qui tient la raquette, souvent, est comme plus musclé. Puis il y a comme un peu, genre, c'est beau.
1: Tu en as dit, il y a la veine.
0: Ben, je me suis arrêtée.
1: Mais c'est très phallique comme référent.
0: Mais je sais, mais c'est pour ça que je l'ai pas dit. Puis parce que je voulais pas que ma référence, c'est pas par rapport à ça. C'est comme il y a quelque chose de genre, je sais pas.
1: Tu penses que ça a par rapport à ça, mais ça a rapport à ça.
0: Non.
1: Ça, c'est excessivement freudien. Si on te faisait une psychanalyse, très clairement, ton subconscient perçoit quelque chose qui est de l'ordre phallique.
0: Ah! Bon, regarde, c'est Freud qui est là, nous autres,
1: voilà,
0: cet après-midi,
1: voilà.
0: Ça y est.
1: Hey, dépassé 40 000 piastres de thérapie, moi, depuis 3 ans.
0: Non, mais, OK, autre affaire que je trouve sexy, OK, chez un gars. Moi, un gars qui est assis, mettons, il croise la jambe. Je trouve ça extrêmement sexy parce que c'est très désinvolte. Ça fait très sécure dans sa masculinité. Il est pas genre, je me tiens bien les jambes bien ouvertes. Non, il est juste comme bien installé parce qu'il a figuré que c'est super confortable, dans le fond, à avoir la jambe croisée. Un gars qui a la jambe croisée, je trouve ça full sexy. Et l'autre chose, un gars qui a d'envie, il porte des verres de contact, mais le matin, il porte ses lunettes. Les lunettes du matin, avec le petit cheveu décoiffé, puis le bas de pantalon de jogging. Pff, et moi, la lunette du matin, les petites lunettes de matin. Ouh!
1: Alors donc,
0: je trouve ça absolument
1: si
0: chaud, complètement
1: sexy. On compile donc ton personnage idéal. C'est un homme assis, la jambe croisée, avec un seul gros avant-bras et des barniques, mais pas passé midi.
0: Exact. Tu sais, qui boit son café, là, tu sais, il est comme, mettons, lit son journal, boit son café avec ses petites lunettes de matin. Je trouve ça, c'est comme un peu intello, mais c'est un peu comme, c'est beau. Toi, qu'est-ce que tu trouves sexy? Mais qui est comme un peu inattendu, là. Puis je vais juste répéter les numéros de téléphone. 1-800-665-54-40-514-790-094-3.
1: Évidemment. Moi, j'aime les femmes, donc je vais commenter sur ce que j'aime du côté féminin.
0: Exactement.
1: Hein? Donc, OK, une femme, il y a une craque entre les dents en avant.
0: Oui.
1: Un petit espoir, genre Madonna.
0: Oui.
1: Bravo.
0: Vanessa Paradis.
1: Bien joué, Vanessa Paradis.
0: Ouais.
1: Non, elle, c'était trop. Moi, une petite affaire. Enlève-en un peu.
0: Okay,
1: moitié, Vanessa Paradis. OK, une femme qui a du change. De la monnaie.
0: Ça n'existe pas.
1: Qui abrasse son change.
0: Ça n'existe pas.
1: Moi, ce que ça me dit, c'est que je peux compter sur toi.
0: C'est quelqu'un qui a de l'argent comptant.
1: Ça, là, j'ai l'impression que je sors avec un shérif.
0: Ben ouais, voyons.
1: C'est
0: impossible, ça n'existe pas. Il n'y a aucune femme qui traîne du screening.
1: Plus sérieusement, une femme qui lève pesant.
0: Je comprends.
1: Moi, là, je te vois arriver, là. Je te vois arriver, là, t'as 6 sacs d'épicerie, là.
0: Oui.
1: Tabarnak.
0: Mais ça, c'est soit qu'elle lève pesant ou qu'elle est paresseuse parce qu'elle veut juste faire un voyage.
1: Hey, moi, là, je te vois arriver de loin, t'as une craque dans les dents, t'as 6 sacs d'épicerie, puis je te dis, donne-moi du change, puis tu me dis, OK, tabarnak.
0: Chaude.
1: Hey, tabarnak.
0: T'es complètement sous le charme.
1: Ça, là, les salopettes.
0: Ah oui, c'est vrai?
1: Ouais.
0: Ça, là, ça, c'est très mitigé. Parce que ben, il y a des gars qui haïssent les salopettes, qui trouvent ça super laid, puis il y en a qui trouvent ça full sexy.
1: Salopettes, là, ouais. Ouais.
0: Je comprends.
1: Une tresse.
0: Mais, OK.
1: Une tresse, mais sur le côté. Comme un peu viking, là.
0: Ah, franchement. Bon, franchement. Est-ce que t'as arrêté avec...
1: Je t'ai pas jugé, moi. ça.
0: Une tresse de viking, on sait que c'est pas vrai.
1: Une femme qui danse en écoutant un Walkman.
0: OK. On va aller en musique, puis on va parler au monde après. 1-800-665-54-40-514-790-094-3.
1: Si t'as des migales à la maison. Tarantule, en tout cas, dans le type araignée.
0: Ouais. Oh, que c'est dole. OK, je suis en vacances, classe moyenne, orange, les sorts tout de suite, puis vos réponses de

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0: c'est quoi les choses que vous trouvez sexy mais qui sont un peu inattendues? Donc, excusez, j'ai glissé. Les choses sexy inattendues. Genre, moi, un gars qui est assis et qui croise la jambe, ou bien des petites lunettes du matin. Oui. Toi, une fille qui a une craque entre les dents, les salopettes.
1: Ouais, là, je faisais bien des blagues. Quelqu'un qui aime les animaux, pour moi, là.
0: Oui.
1: Super important. Moi, je trouve ça sexy au bout.
0: Je comprends. Moi, je vais ajouter même un gars que il travaille pas nécessairement dans la construction, mais que pour faire des petits travaux, il met des capes d'acier.
1: Il met des... OK, toi, des petits capes d'acier?
0: OK. Il y a quelque chose dans le cap d'acier.
1: Ouais.
0: Ben, puis après ça, il peut travailler dans la construction aussi, là. C'est pas ça mon point, là, tu sais. Mais c'est comme même s'il travaille pas dans la construction, mais qu'il met ses petites chaussures de travaux extérieurs.
1: Ouais.
0: Le petit look de travaux extérieurs.
1: Ah.
0: C'est bien beau, ça. Ah. On va parler avec Marie de Thetford. Salut, Marie.
2: Allô.
0: Alors, toi, c'est quoi la petite affaire que tu trouves sexy, mais inattendue?
2: Moi, contrairement à ben des filles, que c'est des fesses. Moi, c'est les mains d'hommes. Tu sais, les mains viriles, un peu bronzées.
0: Ouais.
2: Les ongles courts, là.
0: Ouais, ouais, ouais.
2: Ça doit être le plus beau gars du monde. S'il y a des mains féminines, ça marche pas.
0: OK. Puis est-ce qu'il faut qu'il soit un peu rugueuse, genre?
2: Oui. Puis tu sais, les veines dessus des mains, là. Olivier va rire de moi.
0: Ben, il va encore dire.
1: Non, non, moi, je trouve ça très blessant. J'ai des mains de pianiste. Moi, j'ai... comment te décrire mes mains? As-tu déjà vu le film E.T.?
2: Oui.
1: Bon, tu sais, quand il tend son doigt, là.
0: C'est vrai, quand
1: c'est
0: même.
1: C'est ça. J'ai des mains comme
0: j'ai
1: ça.
0: J'ai vu
1: là.
0: Sur les mains d'Olivier,
1: ouais,
0: c'est sûr que
1: ouais,
0: c'est ça.
1: C'est ça. Oh. C'est ça. Vous riez. Mais la seconde qu'on va avoir de quoi ramasser en dessous d'un poil, c'est qu'on va appeler avec les grands bras maigres,
0: c'est
1: hein.
0: Vrai, c'est ça, bon. C'est vrai. Salut. Merci d'avoir appelé Marie.
2: Merci. Bye.
0: Bye. Bye. On va parler avec Scali.
3: Ouais.
0: Ouais, mon Dieu, tu veux être en onde ou.
1: Hein? Oui. Allô?
3: Hein, peut-être, quoi, oui, hein?
0: Toi, c'est...
3: Ah, moi, qu'est-ce que je trouve sexy, là, c'est une Formule 1, la carrosserie, ton aérodynamique, c'est ça, c'est rien que ça, dans le fond.
0: Fait que moi, c'est juste ça, dans le fond. Fait que la carrosserie d'une Formule 1, c'est ça que tu trouves sexy?
3: Oui, oui, oui, ah, oui.
0: Une écurie en particulier?
3: Non, non, les Formule 1, ça ressemble tout, il y a juste les couleurs qui changent.
0: Mm-hmm. Ben, elle est ronde, des fois.
3: En Formule 1, non, je penserais pas.
0: Ouais, ouais, ils bougent pas pareil. C'est pas toutes les ailerons en Formule 1 qui bougent pareil.
3: J'ai pas remarqué ça.
0: Ouais,
3: hein?
0: Je te jure. Mais c'est pas grave, hein. Moi, je comprends. C'est full sexy, les carrosseries de Formule 1. Merci full d'avoir appelé. Mais c'est vrai, en passant.
3: Okay.
0: Salut. L'aileron, il bouge pas tout pareil.
1: Ah, je sais pas. Moi, j'écoute juste du NASCAR.
0: Non, c'est ça. C'est ça. Il a pas parlé de
1: NASCAR.
0: Gabriel de Gatineau. Salut, Gabriel.
4: Salut.
0: Allô.
4: Ils sont du parachute. Ils sont tellement belles, ils sont bonnes, ils sont capables.
0: Attends, quoi? Répète ça.
1: Oh,
4: les femmes qui font du parachute.
1: Les femmes qui font du parachute.
0: Ben oui.
1: Oui, parce que y a quelque chose de le fun dans l'activité elle-même. Ça donne un trait de caractère. Est-ce que tu trouves sexy le saut de One Piece?
0: Oui.
4: Ah, ben c'est sûr que ça l'aide ou ça aussi.
0: Oui, oui.
4: Mais non, juste, c'est beau de voir une femme qui est vraiment aimée avant d'aller se jeter en bas d'un avion. Je le recommande à tout le monde.
1: OK, okay.
0: Toi, tu fais quoi dans la vie?
4: Moi, je travaille dans la construction.
0: Mais tu vois combien de femmes en parachute?
4: Ah, il y en a beaucoup. On est quand même une grosse gang. Puis,
0: non, mais
4: les
0: c'est...
4: femmes font partie du sport à okay. Bon endroit.
0: C'est ça, mais toi, tu sautes en parachute régulièrement. C'est ça ma question,
4: oui,
0: en fait.
4: Oui, oui,
0: ah,
4: oui,
0: voilà. Voilà.
1: Fait que toi, ce que t'aimes, c'est une femme qui a peur avant de se jeter dans le vide en bas d'un avion.
4: Ah, c'est ça, exactement.
1: OK, c'est ça.
0: Merci, Gabriel. Passe une bonne journée.
4: Merci, bonne
0: journée. Bye. On a Isabelle de Terrebonne. Salut, Isabelle.
5: Salut.
0: Alors, bonjour. Oui, on t'écoute.
5: Ben, moi, ce que je trouve sexy, c'est un homme à l'épicerie qui prend son temps pour choisir ses fruits et ses légumes.
0: Ah, mon Dieu, c'est tellement bon. C'est donc bien drôle. Oui, je comprends qu'est-ce que tu veux dire.
1: Que t'aimes ça, les regarder tenter, c'est
0: ben,
1: sa commande.
0: Ben,
1: moi,
0: quelqu'un là. Qui s'applique.
5: Ben, quelqu'un qui s'applique, tu peux penser que la personne aime faire à manger. Tu peux penser que la personne est en santé ou en tout cas aime l'être. Je sais pas. Moi, ça m'attire.
0: Je trouve ça très intéressant. C'est un très bon exemple. Merci beaucoup d'avoir appelé.
1: C'est un maudit bon exemple. Ça.
0: Ben oui, c'est un bon exemple parce que c'est une petite affaire que t'es comme, voyons, pourquoi je trouve ça aussi sexy?
1: Hey,
0: quelqu'un qui porte des sucs, des casquettes, une fille, une femme qui porte une casquette, il y en a beaucoup aussi sur la messagerie texte. Des agriculteurs qui ont un petit brin de foin. Il y a quelqu'un qui a dit, ça témoigne d'une autre époque, mais c'est Nancy, je pense, qui disait ça, un gars avec une cigarette. Mais tu sais, ça vient mal, là, tu sais. Bon, mais oui, je pense que fut une époque...
1: Je comprends.
0: Où c'était,
1: ouais,
0: c'était cute, là.
1: Un gars qui est organisé, ça revient souvent.
0: Ah ben ouais, aussi.
1: Les femmes, en fait, ça revient, c'est les femmes qui font des trucs sportifs.
0: Ouais,
1: peu importe l'activité, vélo de montagne, parachute, c'est revenu tantôt. Donc, les femmes sportives, ça revient beaucoup.
0: Ça revient énormément. On va avoir Mario Saint-Jean avec nous autres dans les prochaines minutes.
1: Ah, lui, il est bon.
0: Il est bon, il est assez bon.
1: Le meilleur.
0: C'est le meilleur. Il y a plein d'informations en plus. Ouais. Yeah, c'est le fun. Summer 12 to 12 aussi.

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1: Revers là, pour Donald Trump.
2: Oui, c'est une cour d'appel des États-Unis qui ordonne à l'administration Trump de suspendre la construction de sa salle de bal de 400 millions de dollars à la Maison-Blanche. La cour explique sa décision par le fait que le Congrès n'a pas approuvé le projet. En fait, c'est un deuxième revers de Donald Trump dans ce dossier-là. Ni la Maison-Blanche ni Donald Trump n'ont fait de commentaire pour l'instant. Chez nous, le prix d'un loyer moyen au Canada a baissé de 4 % en juillet par rapport à l'année dernière, selon une nouvelle étude. Il s'élève maintenant à 2037 $. Le loyer moyen demandé au niveau du pays a baissé de 4 % en juillet. À Montréal, le loyer moyen a baissé de 1,6 % pour s'établir à 1940 $. Et à la grandeur du Québec, là, le loyer moyen est à 1923 $. C'est une baisse de 2 %. À Toronto, deux jeunes de 18 ans ont été accusés de meurtre au premier degré relativement à la fusillade qui a fait deux morts lors d'un festival le mois dernier. Cinq chefs d'accusation de tentative de meurtre ainsi que pour plusieurs infractions liées aux armes à feu et aux stupéfiants ont aussi été retenus contre les deux jeunes. La ville de Toronto s'est engagée à renforcer la sécurité autour des autres grands festivals de rue. Et en terminant, c'est vendredi, je vais terminer ça de façon légère. Est-ce que vous avez mangé du blé d'Inde récemment?
1: Il y a une semaine.
2: Ah ouais? Est-ce qu'il était bon?
1: Oui, il était bon.
2: Il est particulièrement bon et surtout pas cher. Parce que les producteurs font face à un surplus actuellement qui favorise les consommateurs. Les conditions météo ont été favorables, mais on doit en profiter, semble-t-il, parce que ça pourrait changer. On écoute Mario Buisson, qui est producteur de maïs en Mauricie.
3: Avec la chaleur, il arrive beaucoup de maïs en même temps. C'est un peu fluide, ça. C'est que là, c'est tous les producteurs, toutes les semis, on appelle ça un semis, les semis de maïs qu'on fait, mais il y a beaucoup de maïs, mais ça, c'est rien qui garantit que dans une semaine, dans deux semaines, que les quantités vont être aussi abondantes.
2: Profitons-en parce qu'on rentre dans la période des épichettes de blé d'Inde.
1: On achète plus puis on en congèle.
4: Exactement. J'ai fait congeler, moi.
1: C'est
4: congelé blé d'Inde.
1: Bon, là aussi, je veux dire, là, j'ai vraiment dit Mario Saint-Amand. Là, je suis vraiment désolée, Mario.
2: Écoute,
1: Mario Saint-Jean.
2: Si tu savais, puis en plus, toi, tu sais pas l'histoire que Saint-Jean, c'est pas mon vrai nom. Mais non.
4: Je savais.
2: Je suis tellement habitué.
1: C'est pas ton vrai nom.
4: Ça, là.
2: Non, je sais, c'est Tremblay, mais c'est parce que je travaillais avec l'autre Mario Tremblay.
1: Oh mon Dieu.
2: Mais ça, parce que vous êtes les seuls qui le savaient pas. Je le raconte à chaque fois.
1: Mon Dieu, je trouve ça captivant.
2: C'est pour ça que je suis habitué.
1: C'est ordinaire, Saint-Amand. C'est ordinaire, là, de m'être trompé. Je suis vraiment désolée. C'est pas comme je l'avais en face, de toute façon, mais j'ai enlevé mes lunettes parce que, tu sais, je me disais, il reste juste une demi-heure à l'émission. Je peux le faire sans mes lunettes. Non, Geneviève, tu peux pas le faire sans tes lunettes. Merci, Mario.
2: T'es tout pardonné.
1: Je te remercie beaucoup. C'est très gentil. Il y a, le radio, c'est pas Radio Peinture.
4: C'est pas Radio Peinture, c'est Radio Bricole. C'est Jean-Claude Tassé-Massé de son vrai nom qui se réinvente. Restez là, c'est complètement débile.
1: Du génie. Du génie radiophonique.
4: Ben là, c'est
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0: vous savez, c'est un chouchou, hein? C'est notre tassé-massé. Ton chouchou, le tassé-massé qu'on préfère tous, là. Alors, ben là, il s'est réinventé. Lui, a lâché un peu la peinture cette semaine. C'est son émission qui se réinvente avec Radio Bricole. On écoute!
1: Eh bien oui, c'est votre animateur favori, Jean-Claude Tassé-Massé. Mon micro, au pinceau et à la console. Bienvenue à votre émission Bricolage. Bienvenue à Radio Bricole. Oh, tu sais, j'ai accroché le jingle. Alors aujourd'hui, on va finir le projet qu'on avait commencé la semaine dernière. Notre cabane à oiseaux. Alors, l'important, c'est qu'il y a rien et tout pour que les oiseaux y rentrent dans la cabane. Et oui. Puis, qu'éventuellement, ils sortent. Parce que c'est important d'y penser au trou. Parce que sinon, l'oiseau, il où est mon trou? Je sais pas, oiseau. Ma maison. Où que je rentre? Je sais pas, oiseau. OK. Alors, on va s'installer pour découper notre planche. On va percer le trou pour notre entrée de cabane. Alors, évidemment, on va percer le trou avec notre drill sur laquelle on va mettre une bite. Une grosse bite en métal. C'est comme un embout spécial. Et là, j'avais accoté la planche sur mon genou, comme ça. J'ai accoté la planche comme ça, sur mon genou, comme ça. Juste là, voyons. En équilibre, comme ça. Oh, ça glisse un peu, là. Ça tient pas bien. OK, je vais essayer de la coincer sur mon genou. OK. Et c'est parti. Oh, non. Alors, vous savez, la semaine dernière, quand je vous disais que les bits de drill en acier étaient très solides, eh bien, en voici un bon exemple. Je viens de me percer la rotule et je pense peut-être avoir atteint une artère principale. Il y a vraiment beaucoup de sang, là. Oh. Bon. Alors, au moins, bonne nouvelle, c'est que notre cabane est déjà peinturée en rouge. Et je vois maintenant ma vie défiler devant mes yeux. Oui, elle défile pas mal vite même. J'ai de la misère à respirer. Et je me vois à 5 ans en train de faire du vélo. Et là, j'arrive à ma première communion. Bonjour, monsieur. Bonjour, le corps du Christ. Bon, alors là, je commence à percevoir un long tunnel de lumière. Alors, peut-être, chers auditeurs, quelqu'un pouvait envoyer des secours au centre communautaire de Chaumont-de-Ouest, juste à côté du Dairy Queen. Et là, je me sens faiblir de plus en plus. Je me sens faible. Heureusement, là, je me suis apporté une petite collation. C'est des graines de tournesol. Et c'est en spécial cette semaine chez Costco. Je pense que j'ai eu une poche d'un kilo pour 6$. J'aurais dû en acheter 2. Le spécial est jusqu'à dimanche. Alors je vais essayer de me donner des forces en mangeant un petit peu là. Et bien les cales, hein. Bon, alors je pense que quelqu'un qui vient d'entrer en studio. Bonjour madame. Je pense que c'est la grande faucheuse, communément appelée la mort. Alors, chers auditeurs, c'est tout pour aujourd'hui. À la semaine prochaine, si Dieu le veut.
2: C'est le gars déprimant qui me fait le plus de bien au monde.
0: Ah oui, hein?
2: Oh mon Dieu que c'est drôle. Oh. C'est drôle. Fait que là, OK, là, on a eu Radio Peinture, Radio Bricole. As-tu un autre...
0: Y a-tu
2: quelque chose
0: dans les cartes,
2: là?
0: C'est pas... Radio. Il y a de la place en masse dans mon jacuzzi. Oh. On le sait pas.
2: Oh. Le meilleur de Ça rentre au poste, version régulière. Tu veux dire, sans nous. Sans toi, ni moi. Parce que, tu sais, je veux dire, ça va revenir là, le 24 août. là, ça s'en vient, le meilleur de Saint-Tropez, quand nous, on n'est pas là. C'est dur, on est super bon, là, puis tout, c'est bon, mais, tu sais, Mario, Seb, Cathy sont, tu sais, presque meilleurs.
0: Ils sont formidables!
2: Ils sont formidables! Ça s'en vient.
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2: On se connecte à la salle des nouvelles d'RDS.
16: À l'Omnium, Banque Nationale à Toronto, Leilani Fernandez a poursuivi son chemin en défaisant la cinquième tête de série Mira Andreeva en deux manches de 6-1 et 6-4. Fernandez atteint le quatrième tour au Canada pour la première fois de sa carrière. Elle affrontera la gagnante du match entre Elise Mertens et Naomi Osaka. 48 heures après avoir défait le favori Alexander Zverev, le Néerlandais Talens Rispoor a montré la porte de sortie à une autre tête de série lors du troisième tour du côté de Montréal. Rispoor s'est imposé 3-6, 6-4 et 6-3 vendredi contre l'Italien Matteo Arnaldi, 30e tête de série. Et les Kings de Los Angeles vont retirer le numéro 11 d'Andrzej Kopitar. Ils vont l'honorer avec une statue devant le Crypto.com Arena. La cérémonie va se passer le 24 février prochain alors que les Canadiens seront les visiteurs à LA. C'était Olivier Larue dans la salle de nouvelles de RDS.
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0: Marie Floche, trois noms, et on prend une décision à qui on veut passer le reste de notre vie, une nuit, et pas du tout de temps, finalement.
1: Caroline Néron. Oh. Anne-Élisabeth Bossé, puis Magali Lépine-Blondeau.
2: Mais là, je pense, écoute, Anne-Élisabeth me fait beaucoup rire. Mm-hmm. Je pense que je vais la marier parce qu'elle me fait rire beaucoup. Mm-hmm. Puis elle a un bon nez, puis ça peut être agréable à des endroits.
1: Ah oui, comme où? T'en pars dans ton verre de vin, mettons, là. Pour te dire si c'est bouchonné ou pas.
2: Non, mais tu sais, elle a un nez pointu.
1: Ah oui, t'aimes ça,
2: j'ai pas
1: ça,
2: toujours un petit bâton de plastique pour brasser mon bloody Caesar.
1: Son nez me rappelle un céleri. Toi, pour creuser, là, tu vas voir.
3: Entendu cette semaine.
0: Depuis le début de la semaine, Cathy, tu nous as parlé de voir la lune à travers une manche de manteau, c'est
1: là,
0: ça?
1: Là, j'aimerais gérer les attentes parce que c'est tellement niaiseux. C'est l'affaire la plus stupide au monde.
4: Ben, moi, je ne l'ai jamais vu, puis oui, okay. Je veux voir la lune.
1: Je vais enlever mes écouteurs.
2: Oui,
1: okay. Là, Luc, faut que tu te couches à terre sur le dos, OK?
2: Sur le dos, ouais. Ouais.
0: Ouais. Ça fait longtemps qu'une fille n'a pas demandé ça.
2: Donc,
0: Luc est sur le dos.
2: Ouais.
0: Tu vois-tu l'œil de Cathy, Luc?
5: Oui, je vois son œil.
1: Okay. Tu vois?
5: Oui, oui.
1: Qu'est-ce que tu vois, sinon?
0: Là, OK, parfait.
1: Tu vois mon œil?
5: Ouais.
0: L'œil
5: ouais.
0: Penché.
1: OK, là, je vais m'éloigner tranquillement, puis là, tu vas voir la lune.
0: Et là, il a juste renversé une bouteille d'eau dans l'œil. Voilà. C'est tellement stupide. C'est juste ça.
5: Je vois plus rien.
0: C'est tellement stupide.
2: Ben, on a tous déjà frenché une cousine, j'imagine.
1: Non, pas
0: moi, mais...
1: Non.
2: Moi non plus d'abord.
1: Non.
2: Ben non, mais jeune, là.
0: C'est ça.
2: On avait quoi, 22?
1: Non.
2: T'as jamais embrassé une de tes cousines?
0: Jamais, non. Puis j'en ai beaucoup en plus. J'ai une grosse famille, mais non.
2: Jamais marché.
0: Ben, jamais marché.
2: T'as jamais joué... Mettons, faites quelque chose avec... tu sais, un petit bec avec ta cousine, mettons.
5: Non.
2: Alex?
0: Côté d'Alex, notre réalisateur.
6: J'ai juste des cousins.
1: Ah.
6: Ça serait bien difficile.
0: Bon, ben, on
1: ne demandera pas à Luc parce que ça va être malaisant, là.
0: On le sait, là.
1: Ça va dire qu'il est encore en amour.
2: J'ai fait deux enfants.
3: Entendu cette semaine. Veuillez imiter un cheval. Veuillez l'imiter un peu plus fort. Veuillez imiter une vache.
7: Ben, là-dedans. Vache
1: enragée.
3: Quel genre de vache que c'est ça?
7: C'est pas là, je sais.
3: On va en essayer un plus facile.
7: Veuillez
3: imiter le cochon. Veuillez imiter le chien. Veuillez imiter la souris.
0: C'est un ou une 5, mais il ou est capable de changer l'eau en vin et en grand vin, là.
1: Oh,
0: Châteauneuf du Pape,
1: ouais,
0: tout
1: ouais, ouais, ouais.
2: OK, je la marie.
1: Ouais, ouais. Voilà. Parce qu'après deux bouteilles, ça va devenir une 10.
0: Ah, oui, aussi.
2: Ouais, c'est vrai.
1: Elle va être laide, là, mais après une coupe de verre, elle est belle, bébé. J'ai hein,
2: pas,
1: bébé?
2: Je sais pas si c'est pas j'ai bu, mais je te vois partout.
1: Ah, elle est belle. T'es belle. Ferme tes trois petits yeux et fais dodo.
2: Ouais, ferme tes trois yeux. Parce qu'elle est laide dans ta voix, elle a trois yeux.
1: Ferme tes trois petits yeux, fais dodo.
0: On descend ça à deux, là, mettons.
2: Deux.
1: Ben là, deux.
2: Ben deux, c'est épouvantable.
1: Hey, j'ai déjà frenché des deux qui changeaient rien.
0: Qui? Change même pas de jeans.
2: Change même pas le rouleau de papier de toilette.
0: OK.
3: Entendu cette semaine dans Ça rentre au poste.
7: J'ai acheté un char dans le fleuve, puis je me suis fait pogner avec la... J'ai toutes des niaiseries que j'ai faites de ma vie, tu sais.
2: OK, t'as acheté un char dans le fleuve, et à ce moment-là, t'étais-tu tout nu à bien électricien?
7: Non, j'étais pas tenu, c'est à l'automne. La police est arrivée, je sais pas pourquoi j'étais dépressif, que ma femme avait décidé, puis je broyais dans le char de police, c'est pas vrai.
0: Comprends.
1: Je
2: broyais
1: dans le char de police.
2: OK, à ce moment-là, tu vas dire rentrer le char dans le fleuve, c'est ça?
7: Oui, mais je cherchais un parking.
2: OK, j'ai recherché un parking par rapport à ne pas trouver, tu m'as dit dans le fleuve, c'est ça?
7: Ouais, non, c'est tenu.
1: Mais il y a quand même pogné étiquette, la ville sont bien
2: ouais, parce que récemment, à ce moment-là, je me demande pour un gars, tu vois, t'étais comme tout nu, tu vas avoir une ceinture à clous, il est un peu gros, il est pas besoin de ça.
7: J'ai demandé les outils, va rendre.
1: Ouais, t'as des outils avant de plonger dans le fleuve.
0: Ben oui.
1: La semaine est terminée, Olivier.
8: Il est à temps.
1: Ouais, hein, tu vas t'en remettre?
8: Eh ouais, parce que là, il faut que je gère des choses importantes ce week-end.
1: C'est-à-dire?
8: Des fourmis dans la penderie.
1: Encore?
8: Eh ouais, ben pas qu'encore, c'est les mêmes.
1: Ben non, mais je sais, mais sont encore là. On se rappelle, il y a une semaine, Olivier nous a dit, moi, ouais, je vais chez Costco, j'achète juste un pain, je mets ça dans la penderie, après ça, il se fait tout dévorer par les fourmis. Ouais. Là, c'est un pain avec des graines sur le dessus, fait que là, c'est dur de déterminer c'est quoi qu'il y a des graines, c'est quoi qu'il y a les fourmis. Nanani,
8: là, tu vois, là, ils occupent les tablettes du bas. Là, je leur ai concédé cet espace-là.
1: Okay,
8: ben là, on se bat pour le petit compte.

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1: Le chum Wilson qui s'installe aux commandes après une belle semaine de radio solide. Merci à Olivier Martineau. Quel idiot international de course qu'on adore. Tous ces moments sont disponibles dans le meilleur d'énergie en balado. Et Geneviève Hébert-Dumont, oh là là là là, solide. C'est comme notre Suzanne Lapointe ici à Énergie. C'est comme les démons du midi. Mais dans le retour, on l'adore, on l'adore. On met la table pour un beau week-end avec le road trip à Shelley demain. Il y a le party énergie avec Isa Desjardins, les week-ends énergie. Mais là, on part ça. Il y en a qui vont voir Offspring ce soir du côté du festival de la poutine à Drummond. On reste dans la vibe rock. Billy Talent, River Bellow sur Énergie. Bon rock show!
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0: Oh oui, ça sent le week-end à plein nez. Un bon petit breuvage de votre choix d'une microbrasserie québécoise. Moi, je choisis la nouvelle bière mexicaine du Trou du Diable qu'ils ont servi au Festival d'été de Québec. Lorsqu'on disait qu'un rire peut être contagieux, je rends hommage à Mélissandre qui travaille à la rédaction ici en production. Son rire est légendaire.
1: Non, mais comment ne pas résister? Oh boy, ou encore?
2: C'est bon.

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1: J'adore écouter en semaine. Je suis un fan. Je dois avouer que j'adorais l'émission 1, 2, 3 Punk à Musique Plus avec le chum Reg Laplanche qui anime le road trip tous les midis de l'été. J'adore son hitster. Tout qu'un jeu, hein. On aime ça. Même des fois, je change ma voix pour participer, mais on me reconnaît toujours.
2: Ouais,
1: c'est
2: Greg.
1: Eh oui, il y a du baseball ce soir. Les Pirates jouent contre les Mets au moment où on se parle, ou très bientôt. Il y a le National contre les Reds qui a été, c'est délayé, là. Il y a un petit délai. Et également les Blue Jays contre les Phillies à 6h40 ce soir, très exactement. Est-ce que vous êtes fan de baseball? 6-12-12. Il y a du tennis aussi avec l'Omnium Banque Nationale. Je vais peut-être aller faire un petit tour demain, voir un match. Pretty Reckless à venir et les Foo Fighters avec The Pretender. Ben oui, qui sera gagnant de l'Omnium Banque Nationale? 6-12-12.

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1: Ta musique, ton week-end, ton fun et ta énergie avec le Road Trip Six Lève le matin là avec Shelly qui est là en remplacement de Stéréo Mike qui sera de retour pour la nouvelle saison. Samedi, dimanche sur la route là, c'est vraiment de la bonne musique et des belles anecdotes musicales. Très cool, juste avant les week-ends énergie. Et pour le party énergie, ben oui, je fais relâche cet été. C'est la belle Isabelle Desjardins qui est là, hein, la rockers par excellence. Elle qui chante, d'ailleurs, je l'ai même déjà vue avec son band à Music for Cancer. On salue Jay Epina, d'ailleurs. Ça revient aussi avec Envol et Macadam et son nouveau président, François Valenti, qu'on salue. Weezer à venir et ceux qui seront ce soir en première partie de Offspring, les Shirley, avec Player 2. Le nouvel album sort le 25 septembre prochain, Hail Mary. Dans un instant, bougez pas, le Rock Show se poursuit.
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1: Retour au Cégep ce soir, Festival de la Poutine, les trois accords qui se pincent eux-mêmes en entrevue, ils nous l'ont dit dans le boost, d'avoir des Offspring après toutes ces années. Un petit festival qui commence et qui devient grand comme ça, c'est du solide, ils peuvent être fiers. En plus, il y a les Vulgaires Machins, un de mes bands préférés ce soir, la grande reine de la musique, Lou Adrienne Cassidy, qui a tout raflé au dernier gala de la disque. Les Shirley, à part de ça, tout ça au Cégep de Drummondville qui va accueillir The Offspring à Drummondville avec une bonne poutine, une bonne bière.
2: Et Chartered Bean.
1: Je pense que c'est le scénario parfait, ça.
2: Et Chartered Bean.
1: Pour partir le week-end. Amusez-vous, on se laisse avec Good Charlotte et Yellow Card qui sont Vans. Bon week-end à l'antenne d'énergie. Amusez-vous.

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